0: La chanson parle de la passion pour l'écriture, la musique, le partage. Et la jeune artiste de Romans-sur-Isère s'est inspirée du roman d'Alain Damasio, La Horde du Contrevent. Camille Perrer, t'as eu vent de nous deux. Un coup de cœur ici de Romardèche.
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3: Saviez-vous qu'en France, une grande partie des voitures de police que vous voyez dans les séries n'ont jamais arrêté personne? Non, non, elles viennent parfois d'un hangar très discret en Alsace. Oui, oui, ici, entre deux zones industrielles, on fabrique l'illusion du cinéma avec plus de 90 000 objets différents. Aujourd'hui, je teste pour vous Ciné-Régie à Geispolsheim. Nous sommes dans une zone d'activité en périphérie de la ville. Assez classique, hein. Sauf que sur le parking, on peut apercevoir plusieurs voitures de police qui attendent tranquillement. Intriguant, hein. Et là-bas, j'y retrouve Michael. C'est le directeur fondateur de Ciné-Régie. C'est une compagnie d'ici, hein, qui propose à la location des uniformes, des costumes, des véhicules, des armes et même de la décoration pour le cinéma et la télévision. Michael m'accueille avec un super sourire et une phrase plutôt rassurante. Tu verras, ici, tout est faux, mais tout doit paraître vrai. Et il n'a pas tort, hein. En poussant la porte de l'immense hangar, je comprends que je viens d'entrer dans un monde littéralement parallèle où se mêlent des uniformes à perte de vue. Police nationale, gendarmerie, pompiers, militaires, chaque uniforme correspond à une époque précise. Une couture, un écusson, une nuance de bleu, tout compte parce qu'un détail faux peut ruiner littéralement la crédibilité d'une scène. Alors comme le veut la chronique, j'ai évidemment tenté d'en porter un, mais je découvre immédiatement un problème. Oui, marcher avec assurance quand on porte un uniforme officiel, ça ne s'improvise pas. Non, je ressemblais davantage à un agent de sécurité un peu paumé plutôt qu'au commissaire Moulin, si vous voyez ce que je vais dire. On poursuit en changement littéralement d'ambiance, hein. Place aux fusils, aux flingues et autres lance-roquettes. Méga impressionnant. Mais Michael insiste, hein. Toutes les armes sont neutralisées ou adaptées pour le cinéma. Ah oui, ici on rigole pas avec la sécurité, hein. Elle est maximale pour une illusion absolument totale. Et je vous le confirme, ici, on n'est pas avec des petits joujoux en plastoc. Non. Et Michael a déjà fourni des tournages de films assez balèzes, hein. Si je vous dis Fury avec Brad Pitt ou encore Sherlock Holmes avec Robert Downey Jr. Et même le film Les Rivières Pourpres. La classe quand même, hein. Ciné-Régie peut même livrer ses véhicules et ses équipements sur des tournages partout en France et même en Europe. Alors je vous laisse imaginer la scène, hein. Lorsqu'il y a un contrôle routier disons banal, la tête de l'agent quand il réalise que le véhicule de police n'est pas un officiel et qu'à l'intérieur on y trouve un bazooka, 10 mitraillettes et 12 fusils à pompe. Et heureusement, hein, avec l'attestation très spéciale que présente Michael, tout est réglé, hein. Mais il faut le dire, la scène reste quand même très cocasse. Comme quoi, à Geispolsheim, on peut vivre un polar sans même commettre de délit.
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4: Bonjour. Arnaud, ma passion, c'est les taureaux. Tous les taureaux. L'amour du taureau. Le taureau Camargue, le taureau espagnol, qu'il soit dans l'arène, dans les champs, dans la rue. Je l'adore dans toutes ses formes.
5: Est-ce que vous vous êtes posé la question pourquoi j'aime le taureau?
4: J'y suis venu petit à petit. En fait, mes parents m'ont amené il y a très longtemps dans ma jeunesse dans les arènes de Nîmes, à l'époque encore où on pouvait voir le sixième taureau gratuitement, on ouvrait les portes. Et je me suis pris de passion pour ça et petit à petit, j'ai appris ce qui était cet animal. D'abord le taureau espagnol, puis après le taureau Camargue.
5: Qu'est-ce qui représente pour vous le taureau?
4: La sérénité, la force, et puis cet esprit de combat qu'il a toujours, qui est inné chez lui, et cette résistance qu'il peut avoir partout, contre le climat quand il est dans le champ, mais aussi dans l'arène ou avec les raseteurs. Maintenant, le plus grand plaisir est quand même de le voir dans son champ, évoluer dans son territoire, puisque c'est là où on voit qu'il est le plus majestueux.
5: Vous auriez aimé être éleveur de taureaux?
4: Alors, j'ai approché des éleveurs de taureaux et je sais tellement comme c'est difficile Sincèrement, je m'en vois pas les capacités. Oui. C'est comme toute passion, on aime s'en approcher le plus près possible. Donc, rêver d'un jour élever des taureaux, bien sûr, mais sincèrement, c'est vraiment vraiment très compliqué.
5: Le taureau, il est fascinant. Alors, il fait peur. Il est fascinant. Vous avez lu des livres sur le taureau, parce que dans la mythologie, il y a toujours des bêtes à cornes.
4: Oui, tout à fait. Beaucoup de livres, à la fois sur la course camargaise, à la fois sur la corrida, mais aussi sur le taureau. Et ce qui est fascinant, c'est tout ce qu'il peut être, lui, dans ce qu'on en fait en tant qu'élevage, et la force qu'il représente. Parce que après, c'est la relation à la fois à la corrida avec la mort, et qui peut gêner, et je l'entends, mais aussi l'agilité qu'on peut retrouver dans la course camargaise. Il a toutes ses facettes, le taureau.
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1: On sait qu'on est Lorrain parce qu'on klaxonne en partant de quelque part.
6: Ah oui.
1: Vous faites ça?
6: Ça m'arrive, mais j'ai toujours des scrupules à le faire parce que j'ai peur d'embêter les voisins. Salut, papapap!
1: Vous êtes pile dans le thème.
6: Ouais.
1: Un auditeur fidèle m'indiquait récemment dans un mail qu'il s'étonnait de ce travers très lorrain de klaxonner lorsqu'on quitte des amis ou de la famille.
6: Ça, c'est dans toute la France, non?
1: Bah, je pense. C'est ce que je lui ai répondu, mais je lui ai dit que je m'attarderais sur le sujet tout de même.
6: Très bien.
1: Vous savez, on tourne au coin de la rue, on appuie sur la corne. Mimi! Fais tut-tut, disent les enfants.
6: Tut-tut.
1: Je ne sais pas si cette manie est expressément lorraine. Vous l'avez dit. Moi, au départ, je croyais que c'était une tradition belge.
6: Pourquoi?
1: Qu'ils klaxonnaient pour être sûr qu'ils partent vraiment. Sinon, ils restent sur le palier. Mais, quoique, il y a tellement de grisailles et de brouillard chez nous que peut-être qu'en Lorraine, on joue de la corne juste pour être certain qu'on est bien vivant. Ah oui, dis donc, je suis encore là. Encore klaxonner en arrivant. Ça se comprend.
6: Oui,
1: par exemple, dans une ferme où il n'y a pas de sonnette, ni d'interphone, ou dans le cas d'une visite à des amis naturistes. T'as pas envie de voir à poil, ou tu as des pratiques un peu cheloues. Tu sais, tu préviens que t'arrives. Mais en partant, tout joyeux soit ton signal, tout prolongement du bon repas partagé soit-il, tout écho de l'amitié qui te lie à tes hôtes soit-il, tout point d'exclamation à une soirée excellente, à 2h du matin, là où il ravit tes copains, il fait chier tous les autres voisins. Tu risques fort de déclencher une kyrielle de réactions irritées. Une de mes voisines, pleine de bon sens, me disait l'autre fois, le klaxon devrait faire autant de bruit dehors que dedans. Ça limiterait son usage. C'est pas bête.
6: C'est vrai.
1: Rappelons ce matin que l'usage de l'avertisseur est encadré par la loi.
6: Oui.
1: Je cite.
6: Oh là là.
1: En France, dans une agglomération, il est prohibé lorsqu'il fait jour, sauf en cas de danger immédiat. À la campagne, on peut l'utiliser pour prévenir d'autres usagers, par exemple, sur une route particulièrement étroite. Mais de nuit, le klaxon est interdit partout, sauf en cas d'absolue nécessité. Bon, on pourrait rétorquer que l'absolue nécessité de dire merci et qu'il y ait une bonne ambiance fait loi, mais non. L'utilisation du klaxon hors de ces circonstances est passible d'une amende forfaitaire de 68 euros. Avouez que ça fait cher le tut-tut.
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1: Jolie bouteille, sacrée bouteille, veux-tu me laisser tranquille?
2: Je veux une petite révolution est en train de se jouer et elle ne pèse pas bien lourd, juste 55 grammes. 55 grammes en moins par bouteille, autant dire même pas le poids du cassis que l'on met dans un kir royal.
3: Tu bois des kirs, toi ?
2: Bah oui, je bois des kirs, avec modération, bien sûr. Mais revenons à notre bouteille. 55 grammes en moins, je disais.
4: Elle est légère, légère !
2: Ce régime minceur pourrait bien alléger sérieusement le bilan carbone de toute la filière, racontent nos confrères de Lyon Républicaine. Testé par les caves de Bailly-la-Pierre à Saint-Brie et conçu par Veralia, le géant européen du verre, cette nouvelle bouteille passe de 775 à 720 grammes. Visuellement, rien ne change. À l'œil nu ou en main, on n'y voit que du feu. Mais derrière cet allègement invisible se cache un vrai coup de pouce pour la planète.
5: Eh bien, c'est une merveilleuse invention,
6: Merveilleuse invention.
2: Car aujourd'hui, le gros problème environnemental du vin, c'est la bouteille. Produire du verre, ça chauffe fort, des fours à 1800 degrés et beaucoup d'énergie. Alors forcément, chaque gramme économisé, c'est du CO2 en moins dans l'air. À grande échelle, le calcul est vite fait. 1 million de bouteilles allégées, c'est 18 tonnes de CO2 économisées.
7: Tu sens l'impact là ?
8: Ah oui, je sens l'impact.
2: Un gros impact, hein, mais il a fallu 2 ans de tests, de modélisation et d'essais en conditions réelles. Eh oui, encore raté. La bouteille devait tenir le choc, supporter la pression, le transport, le vieillissement en cave. Et les gens qui font de la musique avec. Maintenant, la transition va se faire en douceur. Chez Bailly-la-Pierre, cette démarche s'inscrit naturellement dans une philosophie déjà bien ancrée, stocker, produire et avancer pas à pas vers un crément plus éco-responsable.
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3: Tous les jeudis, vous partagez avec nous un lieu de Provence. Et ce matin, vous allez nous faire découvrir une source.
9: Eh ben non.
3: Ah bon ?
9: Non.
3: Mais qu'est-ce que vous m'avez écrit alors ?
9: Ben, c'est faux ce que vous... Sur le coup, je voulais, puis après je me suis dit non, une source, ça se dit pas.
3: Vous faites un peu comme vous voulez.
9: Exactement. Non, ça se dit pas une source. Alors c'est pas moi qui le dis, c'est l'île des Bellons dans le château de ma mère. Voilà. Mais je vais quand même vous parler de source à travers ces gens, c'est Manon. Oui. Hier, vous vous rappelez, je vous ai parlé de l'expression patin couffin, qu'on emploie dans le sandwich, etc. Et j'ai mentionné l'expression et le con de Manon. Et pour n'offenser personne, j'ai dit ne le prenez pas pour vous les Manon, c'est juste une expression. Et j'ai ajouté on vous aime d'amour. Ok. Problème, c'est qu'à peine ma chronique finie, ma chérie m'a demandé c'est qui cette Manon que tu aimes d'amour? C'est vrai. Alors je lui ai dit mais personne, c'est une expression. Et elle me dit mais pourquoi tu lui dis que tu l'aimes d'amour? J'ai dit mais t'as pas la ref, c'est Pagnol, c'est Manon des Sources, c'est Hugolin, hein. Vous savez Manon, je t'aime d'amour. En fait, c'est non, Eric.
3: Manon, je t'aime d'amour.
9: Je t'aime Manon.
3: Voilà, on est d'accord là.
9: Mais désolé, on va quitter.

0: C'est la poésie bucolique et romantique de Manon des Sources et les collines, pour que je vous explique cette expression, le conte de Manon. Alors pour tout vous dire, on ne sait pas trop d'où elle vient, elle ne semble pas typiquement provençale, en tout cas on la connaît dans le sud-ouest, chez Francis Cabrel, même si elle est très attachée à la Provence, notamment à travers l'œuvre de Pagnol, bien sûr. Comme je vous l'ai dit, on l'emploie pour exprimer là aussi une suite que l'on n'énumérera pas, comme pour dire etc. Exemple dans un roman de Jean-Paul Delfino, et tout le conte de Manon et tout le tremblement. Ou encore chez Maurice Gouirand, il regrettait la prospérité de Marseille, mais aussi le respect de la religion, de la morale, de la discipline, du patin couffin et du conte de Manon. Oui, le conte de Manon, c'est l'équivalent de patin couffin et tutti quanti. Autre subtilité décrite par Rivo Nora dans son dictionnaire des parlers régionaux, l'expression serait utilisée pour couper court aux exigences de son interlocuteur. Exemple, et le conte de Manon, non, pendant que tu es là, dire, allez, c'est bon, hein, arrête-toi, tu m'as gonflé. Dans la lignée des fatio de, fan de chichoulo, fan de pute, ou même, autre expression avec d'autres prénoms, je suis désolé, la putain d'Adèle ou la putain de la Caroline, c'est, on va avoir des problèmes.
1: Je pense, oui.
0: Cette interjection est aussi utilisée pour marquer la surprise. En voici un exemple sous la plume de Maurice Gouirand, cette fois dans le théorème de Langambi, le conte de Manon, mais c'est mon riri. Et on la trouve aussi chez Gilles Del Papas, sous la variante la conte de Manon. Selon Robert Bouvier, dans le Parler Marseillais, l'expression exprime aussi le dépit ou l'irritation, hein, et il donnait cet exemple, le conte de Manon, ça a encore foiré. On trouve aussi des variantes avec le conte de Madon, et on vous aime aussi d'amour, les Madons. Non, je vais rien dire, parce que je vais avoir des problèmes avec Magaté. Magaté, c'est toi que j'aime d'amour. En tout cas, tous les auteurs s'accordent à dire que Manon est sûrement là juste pour la rime, sans aucun lien avec une quelconque Manon qui aurait existé.
1: Mais bien sûr.
0: Et je vous le confirme parce que j'ai vérifié toutes mes sources.
1: Parfait. Un petit bonjour à votre gâté qui nous écoute ce matin.
2: Manon des Sources.
1: Oui, non, mais c'est pardon.
2: Il avait bien Manon des Sources.
0: Non, j'ai vérifié mes sources. Manon, je ne sais pas s'il l'a vérifié.
1: Oui, non, mais bien sûr. Ah, non, bien sûr. Mais vous me prenez.
0: On vérifie. On vérifie.
1: C'est possible, ça.
0: C'est comme ça.
1: Non, mais si vous voulez, je vous laisse.
0: Mais non, t'aimes d'amour, Eric.
1: Bon, donc un petit bonjour à votre gâté. Oui. Je le confirme, mais Eric est sage comme une image.
0: Mais exactement.
1: Enfin, chérie, je t'aime.
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4: Aujourd'hui, direction les Grands Murs Saints à Arcon. C'est un site qu'on connaît un petit peu pour ses arbres majestueux et ses panoramas, mais un petit peu moins pour son emblème animal. Avec nous, Marion Gilardon de l'Office du Tourisme de Roanne. Est-ce que vous pouvez nous en dire un petit peu plus ?
5: Effectivement, l'emblème de cet espace naturel sensible est l'écureuil. C'est un clin d'œil historique. Le domaine a appartenu pendant près de 80 ans à la Caisse d'Épargne, de 1934 à 2011. Et comme vous le savez, leur emblème, c'était l'écureuil. Quand Roannais Agglomération a repris la gestion du site, ils ont conservé l'écureuil comme symbole du lieu pour deux raisons, à la fois par fidélité et parce qu'il y a de vrais écureuils qui y vivent, bien sûr.
4: Et puis l'écureuil, on le retrouve un peu partout, sur les panneaux et même sur un sentier de randonnée.
5: Oui, tout à fait. Le petit sentier balisé, une boucle très accessible, s'appelle la boucle de l'écureuil. Ce sentier est idéal pour les familles avec enfants. Il est en quelque sorte l'entrée en matière idéale pour découvrir la diversité des milieux qu'offre le domaine des Grands Murs Saints.
4: Revenons un petit peu en arrière. Racontez-nous l'histoire de ces lieux.
5: L'histoire commence en 1932 quand la Caisse d'Épargne souhaite créer un centre de vacances au grand air pour les enfants et son personnel. Deux ans plus tard, les premières plantations forestières démarrent et en 1936, on aménage un arboretum pour étudier les essences forestières adaptées au reboisement local.
4: Il y a une essence prédominante dans cet arboretum ?
5: Globalement, au Grand Mursin, on retrouve une dominance impressionnante de résineux, mais le plus répandu est le douglas, qui couvre à lui seul la moitié du domaine. Ce sont des grands arbres élancés aux aiguilles persistantes. Et à leur côté, on retrouve les sapins pectinés, qu'on appelle ici les sapins noirs, qui donnent leur nom au bois noir.
4: Et ce lieu, géré par Roannais Agglomération, vit, bouge et accueille.
5: Cet espace naturel accueille des activités de pleine nature, notamment la course d'orientation et le VTT avec des sentiers balisés. Et un programme d'animation est également proposé chaque année et renouvelé d'avril à octobre, proposant ateliers, balades, cinéma en plein air, toujours dans un respect de l'environnement.
4: Voilà, ainsi tout l'on peut respirer, apprendre, se balader et même croiser quelques écureuils malicieux. À très bientôt, Marion Gilardon.

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1: Voici Catherine de Saint-Denis-la-Chevasse, entre les Luxes-sur-Bologne et les Essarts en Bocage, en Vendée. Catherine, elle est très investie dans la vie de sa commune. Elle fait vivre avec passion le petit musée des ustensiles, un lieu qui raconte le quotidien d'autrefois et le patrimoine local. Catherine, d'ailleurs, très attachée à ses racines.
2: Je suis vendéenne, je suis du cru.
1: Une vraie de vraie.
2: Une vraie de vraie. J'ai fait mes écoles primaires à Saint-Denis, donc oui, une vraie de vraie.
1: Je suis donc avec Catherine, qui est la secrétaire du musée des ustensiles de Saint-Denis-la-Chevasse. Comment vous êtes arrivée dans cette aventure, Catherine ?
2: Alors, je suis arrivée dans cette aventure parce qu'une dame voulait créer quelque chose pour faire connaître la commune. Donc, nous avons créé une association en 1996 et elle recherchait des gens pour l'entourer. Donc, moi, j'étais très attirée par les anciens ustensiles et pour faire connaître la commune aussi.
1: Rappelez-nous un petit peu l'historique de cet endroit où nous sommes là ce matin.
2: L'idée est partie d'un livre écrit par monsieur Jean-Noël Mouret dans lequel il notait à la fin qu'il n'y avait aucun musée des ustensiles de cuisine en France. Vous savez, nous avions au départ 600 objets, maintenant nous en avons à peu près 1600.
1: Vous êtes engagée donc dans cette association, j'imagine que ça vous prend du temps.
2: Eh bien, c'est beaucoup plus facile depuis que je suis à la retraite.
1: Ça a changé quelque chose dans votre vie, vous, Catherine ?
2: Eh bien, moi, j'étais pourtant dans un travail où j'accueillais du public. Ça m'a ouvert un petit peu, justement, moi qui étais très timide.
1: Vous êtes très à l'aise, finalement, vous parlez de timidité, mais en fait, vous parlez assez aisément.
2: Ben, vous voyez, depuis une vingtaine d'années.
1: On parle aussi dans les associations beaucoup de transmission. Ce musée, il a une histoire, il faut que cette histoire perdure. C'est l'une de vos missions ?
2: Eh bien, oui, on a un manque de bénévoles jeunes. Nous sommes tous des retraités, donc il faudrait des jeunes pour faire perdurer notre savoir et notre passion.
1: On est d'accord, il est hors de question que ce lieu ferme le jour où, malheureusement, vous n'aurez plus la force de tenir ce petit musée avec toute votre équipe.
2: Eh bien, ce sera la mort dans l'âme si on doit le faire.
1: Un dernier message, voilà, aux gens qui hésitent encore à s'engager dans le milieu associatif. Vous leur diriez quoi ?
2: Eh bien, je leur dirais que c'est un petit peu une leçon de vie quelque part. On côtoie beaucoup de gens. Et puis, c'est un petit peu un apprentissage tous les jours de la vie, finalement.
1: Avec Catherine, vous l'aurez compris, c'est engagement et passion pour la mémoire et les traditions au service de la vie locale et du partage.
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3: Adi Oubalen et Adi Sias à toutes. Est-ce que vous connaissez le mot fenestru ? Ben, une fenestru est une fenestre picciotto. C'est une petite fenêtre. Peut-être une couple obési m'a bien contat qu'a bien pas spougu d'intra d'in l'oustal. Un jour, mon voisin m'avait raconté qu'il n'avait pu rentrer chez lui. J'avais expliqué, vous savez pourquoi? Ben, sa femme avait clavé la porte d'entrée. Clavé, qui vient de l'occitan clabat. Alors, à votre avis, qu'est-ce que ça veut dire?
4: Eh ben, je dirais fermé à clé, verrouillé.
3: Et en effet, je m'explique. Mon voisin était sans clé et sa femme, eh bien, elle était parti faire une course en ville. Comme il n'avait pas les clés, eh ben, Charbel Zekefaguet, vous savez ce qu'il a fait? Eh ben, t'es passé par le fenestro del garage. Il est donc passé par le fenestro du garage. Le fenestro est lingo nostro. C'est la lucarne, le vasistas, une précisionnette. Je pas plage pige l'oubégier. Et je magre, mon voisin est maigre. C'est bien pour ça qu'il a pu passer par le fenestrou du garage.
4: Et le fenestrou, ça peut être autre chose ?
3: Eh bien oui, le fenestrou bremonde. Et stabé l'autre mot pour parler de la télévision. Ce mot fenestrou s'utilise également pour parler de la télévision. Bon, surtout une copère, surtout autrefois, car les téléviseurs étaient pitchous, ils étaient petits. D'ailleurs, quand les premiers postes sont arrivés, certaines personnes appelaient cet objet ben, le fenestrou. Mais depuis, eh bien, les choses ont bien changé avec ces grands écrans de télévision.
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5: Wikizef, petit guide à l'usage des étrangers du sud du péage d'Arras en vacances dans notre belle région.
6: Votre cousine a décidé d'organiser son anniversaire, seulement les temps sont durs. Elle voudrait réunir la famille, mais faire ça à moindre frais. Vous savez, les réceptions dans les grandes familles, ça fait vite cher, hein. Rien que la famille proche, ils sont 25. Deux, trois cousins en plus avec les gosses, on monte vite à 50. Alors elle a une idée. Elle se dit, je vais faire à manger des pentières au four avec des saucisses au barbecue. Et ils ramèneront chacun une ou deux bouteilles. Et là, votre cousin, il dit, Vadius, je vais faire une paire de bouteilles. Ne paniquez pas, Wikiz est fait là pour vous aider. Votre cerveau s'est mis en route à essayer de compter. Et vous ne parvenez pas à trouver comment une trentaine d'adultes, en ramenant une ou deux chacun, voire trois, on arrive à une simple paire.
5: Définition.
6: Une paire de bouteilles ? Beaucoup de bouteilles. C'est simple, hein. Mais attention, quand on dit une paire de bouteilles, c'est quand on sait qu'il va y en avoir beaucoup, peut-être même de trop, mais on ne sait pas combien. Et en acceptant ce qui va par paire naturellement, les chaussures, les tototes, les chaussettes, les prunes et les jumeaux. Par contre, à un colloque de jumeaux, on peut dire, des jumeaux là-bas, il va y en avoir une paire. Et si on va par là, dans le dressing de votre femme, je suis sûr que des chaussures, il y en a aussi une paire.
5: Exemple.
6: Une paire de manifestants selon la police, une belle paire de manifestants selon les syndicats. Je crois qu'on a fait le tour. Depuis le temps des Wikizef, je crois, j'en ai fait une paire, je suis sûr.
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1: Il y a un truc qui nous rassemble tous, nous les Mayennais, c'est bien sûr le bon Mayennais. La vache broute dans les champs, puis ce lait précieusement pasteurisé pour fabriquer du fromage. Et ce fromage délicatement conservé dans cette boîte, oui, celle-ci, avec le couple si mystérieux dont personne ne connaît l'histoire, mais où tout le monde se raconte une histoire. Une recette qui marche depuis 1912. Audrey Gaillot, chargée de communication pour la société Vaubernier, implantée à Martigné-sur-Mayenne.
2: On est habituellement quatrième marque nationale la plus vendue en France, mais sur le mois de décembre, on a eu la bonne surprise de voir que... on était passé troisième.
1: Et si au départ il n'y avait que le bon Mayennais, désormais la marque est une référence en France. Catherine Drezen, présidente de Vaubernier.
3: Aujourd'hui, ce sont 130 collaborateurs qui travaillent. Nous fabriquons une large gamme de fromages et de produits laitiers bon Mayennais. Camembert, brie, coulommier, lingot, carré.
1: Ah, mon camembert est prêt. Ça, avec du pain alors. L'entreprise Vaubernier fait travailler plus de 170 producteurs de lait autour de la fromagerie.
2: On met un point d'orgue à faire que nos fromages soient de qualité. Et puis, on a des consommateurs qui nous sont fidèles.
1: Oui, et d'ailleurs, pas plus fidèles que moi, parce que moi, j'ai le bic 4 couleurs bon Mayennais grâce à ça, pardi, au point. Ils existent depuis le début. Vous les échangez pour avoir un cadeau. Et forcément, ça fait un succès fou, comme le souligne Catherine Drezen.
3: Sur l'année 2020, on a à peu près échangé par point ou vendu 45 000 objets à l'effigie de bon Mayennais.
1: Et comme le dit Audrey, les objets sont variés.
2: On a quand même une trentaine d'articles qui sont disponibles sur la boutique, donc on y retrouve des tabliers, des torchons, des sacs isothermes. Quand on passe dans différentes maisons, on voit toujours des petits coins qui sont dans les petits pots et les gens ont l'habitude de les conserver. Et donc je pense que ça se passe de génération en génération.
1: C'est vrai, ça finalement, tout le monde a une histoire avec le bon Mayennais.
2: L'habitude de voir le camembert sur la table le dimanche avec ses grands-parents, et finalement c'est des choses qu'on reproduit nous aussi avec nos enfants. Et donc pour nous, c'est vraiment une fierté de voir que ça, la marque se transmet.
1: Et même si la recette du camembert, le bon Mayennais, n'a jamais changé, la tradition n'empêche pas l'innovation.
2: Donc la finie 1912 au mois de septembre, qui a un peu plus de caractère par rapport à notre camembert historique. Autre exemple, sur le fromage le léger, on a revu le pack là récemment pour pouvoir faire émerger la notion de riche en protéines, qui est aujourd'hui sur le marché un point qui est important, notamment pour les sportifs.
4: Ça y est, j'ai fini mon camembert au four. Bah du coup, je vais courir.
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6: Il a pour le coup des histoires qui nous restent bien dans la tête, c'est Arnaud Fromage qui est avec nous. Bonjour Arnaud.
7: Bonjour, bonjour à tous.
6: Arnaud, ça faisait longtemps que vous ne nous aviez pas déterré une vieille loi de l'époque révolutionnaire.
7: Oui, mais cette fois j'en ai trouvé une qui sert vraiment à quelque chose. Je dirais même que c'est une loi qui a tout changé. Il s'agit de celle qui, en 1799, a instauré en France le système métrique. Ou plutôt, le système MKPS pour mètre kilogramme poids seconde. Trois unités de base pour les unir toutes et en finir enfin avec les toises, les perches, les pouces, les lieux, les livres et les boisseaux. Il faut dire que chaque région et parfois même chaque ville possédait sa propre unité de mesure. À Besançon, c'était l'Aune, par exemple, qui mesurait un peu plus de 81 cm. Pour éviter les embrouilles, une tige en métal, une aune étalon, avait été scellée dans la pierre au XVIe siècle à l'extrémité gauche de la façade de l'hôtel de ville. Et elle y est toujours, d'ailleurs, elle est toujours en place. Mais voilà, à la demande des commerçants de l'époque, un système identique était nécessaire et ce fut donc le système métrique.
6: Le système métrique qui a depuis été adopté par presque tous les pays du monde, on peut le dire.
7: Oui, en gros, il n'y a que les États-Unis, le Libéria et la Birmanie qui refusent toujours le système métrique, et c'est vrai que le Royaume-Uni l'utilise en traînant des pieds. Le système métrique, qui a évolué d'ailleurs depuis, il a intégré le système SI, le système international, qui rassemble toutes les unités de mesure de base desquelles on peut calculer toutes les autres. Et elles ne sont que 7. Le kilogramme, la seconde et le mètre, donc, auxquels s'ajoutent le kelvin pour la température, l'ampère pour l'intensité électrique, la mole pour la quantité de matière et le candela pour l'intensité lumineuse.
6: Et avec ça, on peut tout calculer ?
7: En grande partie, oui, les autres unités se déduisent de ces sept-là, mais il y a malgré tout un monde qui résiste encore et toujours au système métrique et, je dirais même, à la logique humaine, celui des pointures de chaussures. Personne n'y comprend rien, alors j'ai mené des petites recherches. Tout part du point de Paris, inspiré du quart de pouce britannique. La pointure d'une chaussure est calculée en divisant la longueur de l'intérieur de la chaussure en centimètres par le point de Paris. En gros, une pointure 40, ça fait environ un pied de 26 cm de long. Pour les Italiens, c'est le même calcul, mais avec une pointure en moins. Les Américains commencent à compter à partir de la taille 1, qui correspond à notre 31. Les Anglais, c'est pareil, mais eux, ils commencent à 0. Les seuls qui ont un système à peu près compréhensible, ce sont les Japonais. En gros, un pied de 26 cm correspond à la taille 26, et ensuite on décale, mais toujours en fonction du fameux point de Paris. En résumé, il serait peut-être temps de mettre un bon coup de botte là-dedans, parce que, rayon chaussure, moi, je ne sais plus sur quel pied danser.
6: Ah, c'est le cas de le dire, oui. C'est vrai qu'on a un petit peu perdu avec tout ça. Merci beaucoup, notre cher Arnaud Fromage, avec ses nécessaires minutes comptoises, et puis à très bientôt.
7: À demain.
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1: 10e étage au CHRU de Nancy, service médecine légale, unité médico-judiciaire. Ah bah elle est là.
2: Bonjour
1: Élodie. D'habitude, quand on voit un médecin, bon, ça peut être qui tout double, c'est pour se faire soigner ou pour avoir de mauvaises nouvelles. Mais comme vous êtes dans les coins, vous, c'est pas bon.
2: Alors généralement, non, c'est assez mauvais signe de venir chez le médecin légiste. Mais il y a des gens qui pensent qu'ils ne viennent chez le médecin légiste qu'une fois décédé,
1: oui.
2: Ce qui n'est pas vrai. Puisque là, actuellement, vous êtes dans le service de l'unité médico-judiciaire où on prend en charge les victimes vivantes.
1: On vous connaît plus en tant que médecin légiste quand vous intervenez dans les feuilletons sur les scènes de crime, par exemple.
2: On va dire du point de vue du grand public, on nous voit à travers les séries télé, dans sa salle d'autopsie, parfois un petit peu lugubre pour rajouter, mais on intervient finalement beaucoup plus en fait auprès des victimes vivantes.
1: D'accord. Les victimes vivantes représentent plus de votre temps de travail.
2: Oui, alors sur Nancy par exemple, on voit à peu près 5000 victimes par an et on va faire 500 autopsies par an.
1: C'est qui une victime ?
2: Alors une victime, c'est une personne qui a été victime, mais de violence. Alors on pense aux violences volontaires, bien sûr, aux agressions hein, dans la rue, malheureusement aussi des faits de violence sexuelle ou des maltraitances à enfants, mais aussi les personnes qui ont été victimes de violences dites involontaires, accidents de voie publique, accidents du travail, même un accident domestique.
1: Toutes les victimes passent par chez vous ?
2: Alors oui, sur Nancy, en fait, à partir du moment où elles souhaitent déposer plainte, elles vont au commissariat ou à la gendarmerie, et ensuite l'enquêteur va prendre contact avec notre service pour prévoir un rendez-vous sur cette unité.
1: Et c'est vous qui les recevez ?
2: Et c'est les médecins légistes qui les reçoivent pour pouvoir les examiner.
1: Vous, c'est une vocation ?
2: Oui, j'ai fait médecine pour faire médecine légale. Bon, je suis de l'ancienne génération où j'avais quand même une spécialité. Je suis médecin du travail de formation, mais je n'ai exercé que dans le cadre de la médecine légale.
1: Pourquoi ?
2: C'est une excellente question, souvent posée. Pourquoi on en arrive à la médecine légale ? Donc déjà, pas du tout par rapport aux séries télé ou autres.
1: Est-ce que vous avez quel âge ?
2: Alors moi, j'ai 38 ans.
1: Ouais, donc votre génération, elle a regardé quoi comme séries télé médicales ?
2: Bon, à l'époque, c'était Urgence. Moi, j'ai connu aussi les débuts de Bones à l'époque. Et je fais, d'ailleurs, on pourra en parler, de l'anthropologie médico-légale dans mon activité.
1: Qu'est-ce que c'est, ça ?
2: Alors ça, c'est l'examen des ossements qui sont découverts, soit par exemple à l'extérieur, soit dans une habitation, dans la nature, mais ça peut être aussi l'examen d'ossements au décours d'une autopsie d'un corps qui a pu être très altéré, justement pour rechercher des lésions et aussi pour établir ce qu'on appelle le profil biologique pour essayer de comparer aux personnes disparues.
1: Oui, là on rigole, mais c'est pas drôle en fait.
2: Non, c'est pas drôle, mais c'est assez satisfaisant parce que ça permet aussi de pouvoir identifier des ossements, et ça c'est toujours satisfaisant de pouvoir rendre, on va dire, un défunt à sa famille.
1: Bon, on revient au pourquoi du comment. Pas du tout inspiré par les séries, votre vocation ?
2: Non. Alors moi, de base, je pense que mon inspiration vient surtout de mon père, qui était paléontologue. Donc depuis toute petite, j'étais bercée dans les ossements, plutôt australopithèque, on était plutôt sur l'ancien humain, et beaucoup sur l'archéologie, anthropologie, et je voulais être égyptologue quand j'étais petite, mais pour découvrir des momies. Donc maintenant, je fais des momies, mais dans un cadre plus récent que de l'Antiquité. Et je pense que c'est ce qui m'a donné en fait ce plaisir, cette curiosité vis-à-vis de l'humain, de l'humanité. Et puis après, d'autres m'ont fait découvrir en fait ce qu'était la médecine légale par le biais d'amis de mes parents qui étaient médecins légistes et médecins généralistes. Et quand j'ai assisté à ma première autopsie, quand j'étais en troisième année de médecine, j'ai su que ma place était là.
1: On peut aller visiter un peu le service ?
2: Oui.
1: Il y a des victimes à toute heure et tous les jours qui viennent ici.
2: Alors en fait, l'unité médico-judiciaire, c'est un service de consultation. Donc on est ouvert de manière fonctionnelle du lundi au vendredi, aux horaires classiques de consultation. Mais on a aussi une permanence de médecine légale. C'est-à-dire que les nuits et les week-ends, un médecin légiste peut être contacté pour justement soit voir des victimes en urgence, soit aller faire des levées de corps, donc examiner des défunts sur des lieux de découverte.
1: Oui, c'est ça. De toute façon, si quelqu'un décède, on fait appel à vous. Vous vous déplacez, vous venez forcément ?
2: Non. Alors, non. Si quelqu'un décède, c'est un médecin qui va faire le constat de décès. S'il y a quelque chose de suspect, si on est dans le cadre de mort violente, à ce moment-là, la justice sera informée par un obstacle médico-légal sur le certificat de décès et demandera à ce moment-là au médecin légiste de se déplacer éventuellement sur place ou décidera directement de faire amener le corps à l'Institut de médecine légale pour les autopsies.
1: Donc les autopsies, elles ont lieu ici au 10e étage ?
2: Non, c'est pas dans ce bâtiment, c'est un bâtiment qui est excentré au fond du CHU à côté d'une petite chapelle en continuité de la chambre mortuaire.
1: Bon, là, le service, bah, c'est quoi ? C'est un couloir, des portes et des bureaux quoi.
2: Exactement.
1: Il y a rien à voir.
2: Donc effectivement, ça c'est un service de consultation, donc il y a des consultations classiques de bureaux. Et en fait, à l'unité médico-judiciaire de Nancy, comme dans maintenant une grande majorité de centres hospitaliers universitaires, il y a en fait un dispositif qu'on appelle audition Mélanie. Donc ça, c'est cette salle où l'enfant va être en présence d'un enquêteur qui est formé à recueillir la parole d'un enfant victime de violence. Et pendant ce temps-là, donc, il va être à la fois filmé et puis enregistré à l'aide d'un micro. Et donc, il y a une vitre sans teint qui sépare d'une salle qu'on appelle la salle de régie où va se faire l'enregistrement et où un autre enquêteur sera également présent derrière la vitre pour voir un petit peu ce qui se passe et poser éventuellement des questions complémentaires par la suite.
1: Bon, quand vous avez choisi cette voie, vous saviez qu'il y avait cette partie-là ?
2: Oui. Quand j'ai fait médecine, je voulais faire médecine légale. Et quand j'ai fait mes stages, en fait, en tant qu'étudiant en médecine, j'ai découvert ce que je n'avais pas eu l'occasion d'appréhender, le côté victime vivante. Donc oui, j'ai choisi la voie en sachant quelle était la globalité du travail.
1: C'est un quotidien très intense, j'entends. Hein ?
2: Alors, très intense et très varié surtout. Et c'est ça qui est très agréable aussi, nous, dans notre travail, je pense, pour justement, même si ce ne sont pas des choses joyeuses dans tout ce qui se passe, mais voilà, on va être le matin auprès des victimes vivantes, on peut être l'après-midi au niveau de l'Institut de médecine légale, ça nous arrive d'être appelés pour faire ce qu'on appelle les reconstitutions, donc quand on a fait des autopsies ou des examens de victimes, un juge d'instruction peut demander à ce qu'on soit présent quand il va essayer de refaire ce qui s'est passé, pour demander notre avis par rapport à ce qu'on avait constaté aux déclarations de la personne qui est entendue. Et puis après, comme ça arrive, je l'ai fait ce matin, aller aux assises également, enfin devant des cours criminels, pour pouvoir être entendu par rapport à nos constatations faites, et donc pouvoir apporter, en fait, suivre le dossier jusqu'au bout.
1: Ouais, c'est ça. Vous avez une vie comme dans une série, quand même, j'ai l'impression. Hein.
2: Oui, on a quand même des éléments qui sont repris dans les séries télé.
1: Bon, on va refermer cette porte. Bon, souvent, un médecin soigne. Il peut être porteur de mauvaises nouvelles, mais aussi de guérison. Vous êtes plutôt dans un aspect morbide, sordide, plus difficile. Comment vous le vivez finalement au quotidien ?
2: Alors moi, je ne le vois pas en tant que morbide. Je suis un médecin de constat, d'expertise, pour apporter des choses objectives à la justice. On a quand même une pierre à apporter justement aux victimes pour faire reconnaître les préjudices qu'elles subissent et apporter un éclairage factuel à la justice.
1: Bon, bah merci de nous avoir accordé un petit peu de temps entre deux autopsies. Je rigole, mais
2: c'est pas tout à fait faux.
1: Merci bien, bonne fin de journée.
2: Merci, vous aussi.
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3: Les médias, les réseaux sociaux, les moyens aujourd'hui sont multiples pour connaître une célébrité mondiale, mais fut un temps où l'arc était loin de posséder autant de cordes.
4: En plein dans le mille.
3: 8 septembre 1886, des cordes, cette fois vocales, retentissent dans la maison de Félix-Philippe Valin, clerc de notaire à Montalieu-Versieux. Cette voix, c'est celle de Joséphine Eugénie, que l'on surnommera plus tard Nénon, et si c'est la première fois qu'on l'entend, ce ne sera certainement pas la dernière. D'ailleurs, la première fois qu'elle l'emploiera en spectacle, ce sera chez nous. En 1909, après un passage au Conservatoire de Lyon, sa première expérience de soliste, c'est à Bourgoin, pas encore jumelée à Jallieu à l'époque.
5: Quelle histoire, ça aussi.
3: Une histoire de maladie, figurez-vous. La première chanteuse de l'Opéra de Lyon tombe malade, et Ninon la remplace pour le premier rôle, et c'est un triomphe. Cette réussite, elle poussera son entourage à l'envoyer à Paris pour tenter sa chance, mais les débuts sont difficiles. Ninon s'aguerrit, fait des rencontres, notamment l'un de ses premiers fans, un certain Claude Debussy. Et puis en 1912, c'est le tournant grâce à un deuxième fan de la voix si particulière de Ninon. Elle auditionne à l'Opéra Comique.
5: T'es un comique, toi, tu regardes les Simpsons le soir.
3: Et Albert Carré, le directeur, est séduit. Il l'engage aussitôt. Mais l'idylle ne durera pas. Pierre-Barthélemy Gueusi succède à Albert Carré à la tête de l'Opéra Comique.
5: Ça va trancher, chérie.
3: Il déteste Ninon et lui fait subir des crasses en tout genre. C'est le cauchemar.
6: Personne ne peut être aussi con que ça.
3: Son salut viendra d'un gala. En 1916, elle chante au profit des blessés de guerre. Le destin aura voulu que dans la salle soit présent le directeur du Colonne de Buenos Aires. Une salle aussi prestigieuse que la Scala de Milan ou l'Opéra de Paris.
6: Ça, c'est énorme.
3: Et Ninon, elle lui a tapé dans l'oreille au directeur. La chanteuse n'hésite pas. Elle casse son contrat avec Gueusi et s'embarque dans le plus grand voyage de sa vie.
7: Oh, ça fait du bien, ça.
8: C'est bon, ça.
7: C'est bien.
3: Pour la Montagne Hollande, c'est le début d'un triomphe de 10 ans en Argentine qui lui assure une célébrité mondiale.
9: C'est Darty mon kiki.
3: Ninon Valin est accueillie comme une star en Grèce, en Turquie. Elle donne un récital privé à la Maison Blanche pour le président Roosevelt. La reine-mère d'Angleterre réclame au président Lebrun de l'entendre pour sa venue diplomatique en 1938.
10: Soit on est quelqu'un, soit on est personne.
3: Les tournées s'enchaîneront jusqu'en 1945, date à partir de laquelle Ninon préférera rester dans sa propriété lyonnaise de Millery. Héroïne dans les opéras qu'elle interprète, Ninon Valin le deviendra aussi dans la vraie vie. Pendant l'occupation, elle cachera des juifs et sauvegardera, en la soustrayant aux Allemands, la collection inestimable de François Lang, l'un de ses amis, pianiste et mécène français qui décédera en déportation.
11: C'est des commandos en t-shirt, des P-51.
12: Ce sont nos anges gardiens.
3: Si sa carrière a fait d'elle une voix incontournable à l'étranger, son héritage dépasse la simple performance. Elle est à l'origine de la création du conservatoire de Montevideo, en Uruguay. Elle a tourné les Cinéphonies, les premiers clips de l'histoire. Elle a été l'artiste la plus radiodiffusée dans les années 20 et 30.
13: Enfin, c'est fou! C'est fou!
3: C'est également à Ninon Valin que l'on doit l'éclosion de jeunes talents comme Georges Guettari ou encore un certain Luis Mariano. Mexico. Comme un symbole ou une reconnaissance ultime du destin, Ninon Valin décède le 22 novembre 1961, jour de la Sainte Cécile, patronne des musiciens. La plus grande cantatrice du monde a été pendant longtemps Ninon Valin, une iséroise, illustre iséroise.
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14: Je rêvais d'avoir une maison à la campagne. Cette maison, c'est comme si j'y étais née. C'est ma maison de famille.
15: Ma maison s'appelle l'Ostao de la Mar.
16: C'est une maison un peu envoûtante.
17: Eh bien, vous voyez, des livres et trois fenêtres qui me donnent le paysage du pays, comme si c'était trois tableaux.
18: Ils ont vécu ici.
0: Thibaut Gaudry.
19: Alain Delon, vous l'aviez rencontré sur un tournage ?
20: Non, je l'ai rencontré dans la rue. Mais on a fait un film ensemble qui était Jeff et qui était un film qu'Alain désirait faire avec moi, donc ça a été aussi une rencontre.
18: En 1968, deux stars du cinéma français sont réunies pour la première fois à l'affiche de Jeff, un film qui ne restera pas dans les mémoires, contrairement à la grande histoire d'amour qui est en train de naître depuis quelques semaines. Mireille Darc et Alain Delon ne se quittent plus.
21: Alain Delon enchaîne les films, dont Jeff et Madly, sur lesquels il a comme partenaire l'égérie de Georges Lautner, Mireille Darc. Ils tourneront 8 films ensemble. Nouveau coup de foudre qui scellera une histoire d'amour qui le marquera à jamais. Il dira de Mireille, près de 40 ans plus tard, lors de sa disparition, « Elle était la femme de ma vie, ma moitié ».
18: 2 ans plus tard, alors que Delon est à Marseille pour tourner Borsalino et que le couple cherche un coin de soleil et de tranquillité, l'ami et agent de l'acteur, Georges Baume, leur fait découvrir Aix-en-Provence où il habite. Ils sont sous le charme et ne tardent pas à s'installer dans un hôtel particulier du quartier Mazarin, le plus ancien de la ville.
22: Pourquoi tu t'en vas ?
23: Parce qu'on est deux.
22: Je comprends pas.
23: Facile à comprendre. Un jour ou l'autre, il n'en restera plus qu'un de nous deux. Faut mieux que je m'en aille avant. On finira par se tirer dessus.
18: Dans l'hôtel de Boisgelin, aux belles pierres ocre, construit en 1650 et classé monument historique, ils louent le vaste rez-de-chaussée qui leur permet de profiter de l'adorable jardin avec son imposante fontaine à vasque. Ils y font même percer une porte dans l'un des murs afin de pouvoir sortir discrètement et éviter les éventuels groupies ou paparazzi. Et flâner dans les rues ou aller déjeuner aux Deux Garçons, la plus célèbre brasserie de la ville.
24: Tu sais que tu m'aimes ?
22: Sûr.
24: Même après que tu m'auras fait l'amour.
22: Ça dépend de toi.
18: Ils y mènent une vie paisible, en famille, dans cette ville qui est encore une belle endormie, qu'une polémique va réveiller un peu. Alain et Mireille aimeraient bien pouvoir se baigner au saut du lit et faire construire une piscine. Une faute de goût majeure pour les habitants du quartier et les défenseurs du patrimoine. Une polémique qui en créera une autre. Mireille Darc aime bronzer au bord de sa nouvelle piscine en tenue d'Ève. Conduisant un voisin, dont la vue donne sur le jardin, a déposé une main courante pour offense aux bonnes mœurs. Une protestation qui n'empêche pas l'actrice de continuer à lézarder nue sous le soleil aixois.
24: Je voudrais encore un peu de champagne.
1: Sommelier ?
24: Parce que vous avez besoin du sommelier pour me servir. Mais doucement, le champagne c'est fragile. C'est mon père qui m'a appris ça.
1: Ah oui ?
24: Tiens, vous n'avez pas besoin du sommelier pour me tenir la main ? Vous ne voulez pas coucher avec moi en plus, là, tout de suite sur la banquette ?
18: Ils passeront 5 ans dans ce lieu dont la beauté laisse interdit, comme le dit Mireille. Et aujourd'hui, il n'y a aucune plaque pour rappeler aux nombreux touristes qui se baladent sur la jolie place des Quatre Dauphins que cet hôtel particulier a abrité l'une des plus fameuses idylles.
7: C'est un mot qu'elle m'a écrit, il doit y avoir 40 ou 35 ans, ou 35 ou 40, peu importe, qui résume à lui seul tout ce qu'est Mireille. Et c'est un mot que j'ai toujours avec moi depuis ces 40 ans et qui m'aide à vivre. Mon amour, il est 3 heures du matin et je n'arrive pas à dormir. Je pense à toi qui as tellement de mal à vivre. Je t'ai donné tout. Et j'ai simplement besoin d'un peu de calme et de tendresse. Et d'un sourire le matin parce que la vie est là et qu'il faut remercier le ciel d'être l'un en face de l'autre et de s'aimer.
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2: Son nom, Renaud Lémence.
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2: Renaud Lémence, chanteur, mais aussi comédien. Il fait de nombreuses apparitions dans les séries télévisées françaises. Mais sa véritable passion, c'est la chanson.

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4: Bonsoir messieurs.
5: Bonsoir.
6: Bonsoir.
4: Alors d'habitude, dans ce groupe, il y a le plus bavard, c'est Arthur, le chanteur. Et là, il est dans les embouteillages ou dans le RER, je ne sais pas.
6: On espère. Hein. on l'attend, mais on est bavard et... aussi.
4: Ouais. Moi je suis contente, comme ça on va pouvoir se parler.
6: On va pouvoir parler de musique.
4: Exactement. C'est ça, les paroles, on s'en fiche. Non, Feu Chatterton, c'est un groupe qu'on aime beaucoup sur la radio ici. Un groupe qui avait été remarqué au rayon Révélation en 2016, aux Victoires de la Musique. Vous aviez été nommé pour votre premier album. Et puis Rebelote en 2019, nommé dans la catégorie Album Rock pour l'Oiseleur.

0: s'était vu pour votre avant-dernier album, Palais d'Argile. C'était le numéro 3 et il y a eu 3 nominations aux victoires. Album de l'année, chanson originale de l'année pour Monde Nouveau. Étrange nomination pour interprète masculin de l'année, parce que il y a plus de groupe.
1: Les groupes, c'est les garçons. Et puis si c'est mélangé, je sais pas comment ils font.
0: Comment font-ils voilà. Si c'est un groupe paritaire, filles garçons, je sais pas. Tiens,
2: bon, c'est pas ce qu'il y aura la prochaine édition de Victoire de la musique.
1: Ça va, il y a pas groupe.
2: Comme catégorie, il y a pas groupe.
0: Non, il y a plus groupe.
1: Ils ont considéré que. Ça n'existait plus.
0: Voilà, donc l'artiste masculin de l'année, Feu Chatterton. Bravo, monsieur Feu.
1: Mais on ne l'a pas gagné, il y a Orelsan.
2: Non, on n'a jamais gagné la victoire de la musique.
0: Alors, il y a une règle aux victoires, c'est que s'il y a Orelsan dans ta catégorie, tu perds.
2: Ah voilà. Merde, mais il va sortir un album.
0: Il va sortir un album, je sais.
2: On va être encore...
0: maudit. C'est pas très grave. J'imagine que vous ne courez pas après les prix. Ça fait plus de 10 ans maintenant que vous courez justement ensemble et c'est pas les prix qui vous motivent.
1: Non, ça nous motive pas. Après, ça fait d'être sélectionné. Quand on a, pour Palais d'Argile, d'avoir été sélectionné dans des catégories
0: fortes,
1: on va dire. Parce qu'avant, on était dans Révélation et on a été dans Rock.
0: Ouais.
1: Ça a disparu. Et c'est vrai que là, dans des catégories qui mélangent des artistes très populaires avec des artistes qui sont moins, c'est toujours plaisant parce qu'on fait une musique qui peut paraître parfois sophistiquée de l'extérieur, mais qui se veut populaire et qui se veut ouverte vers tout le monde. Et c'est vrai qu'on était heureux d'être dans cette catégorie. On n'a pas gagné, mais déjà d'être là, on était hyper contents.
0: Sophistiquée, mais ouverte. J'aime beaucoup cette description parce que c'est exactement comme ça que j'ai ressenti le nouvel album. Il s'appelle Labyrinthe. Et vous étiez venu nous voir pour le premier extrait. Allons voir.
3: Allons

0: chanson qui est sortie avant l'été. Il y a eu depuis quelques concerts et puis surtout la sortie de l'album. Et je me souviens que vous m'aviez confié sur cette chanson avoir hésité, l'avoir presque trouvée trop immédiate, trop simple pour être Feu Chatterton. Mais pour autant, elle vous procurait tellement d'émotions positives que vous ne vous voyez pas la mettre de côté. Avec quelques mois de recul, vous regrettez pas?
1: Non, on est content. On est, en fait, c'est vrai que ça a été un de longs débats entre nous, et c'est, en fait, même encore aujourd'hui, tu vois, quand on me demande quel est le morceau que j'ai envie de présenter au début aux gens,
0: ouais,
1: c'est allons voir, même si elle a quelque chose qui la rapproche peut-être trop de l'album précédent, mais elle a cet espoir, cette lumière qui, je pense, qu'est importante aujourd'hui. Enfin, on est quand même nourri tous les jours, de choses sombres, tu vois, dans une radio, on entend tous les jours les infos, je pense que
0: c'est terrible, hein.
1: C'est assez terrible, et cette chanson, elle a d'une certaine manière cette naïveté de croire qu'on peut trouver un chemin, et ce chemin, pour le trouver, il faut au moins se dire qu'un espoir existe, et on en a encore besoin 6 mois après, enfin
0: oui,
1: 4 mois après la sortie du titre. Donc on continue de la jouer, notre set demain. On joue, il va commencer par cette chanson.
2: Elle marche en concert, ça c'est important, elle est validée par le concert.
0: Ah mais on a envie de la chanter, bien sûr.
2: Bah oui, mais chantons-la.
1: Non, mais c'est vrai que...
0: Allons voir. Faut pas me pousser. Hein.
1: Non, mais avant, quand on s'était vu avant l'été, c'est vrai qu'on l'avait même pas encore joué sur scène.
0: Ouais.
1: Et il y a une... dès le premier concert, c'était à Europa Vox, dans un grand festival à Clermont-Ferrand, et on a senti qu'elle avait trouvé, le public, qu'il y avait quelque chose qui se passait avec elle, et je pense que c'est vrai que ça fait du bien d'avoir un peu de lumière dans cette période sombre. On a lancé un contest de reprise. Et au début, on pensait qu'il y aurait quelques personnes qui répondraient, et en fait, ça a été des centaines. Donc à chaque fois, on est surpris par cette chanson. En fait, elle est vraiment arrivée comme ça, un peu par hasard, et elle a trouvé les gens. C'est la chance qu'on a aujourd'hui. Hein.
0: Alors, est-ce que c'est un des bijoux que vous avez trouvé au Louvre, cette chanson? Ah ouais, je sais, c'est facile, mais
1: j'ai tout de suite pensé
0: à vous quand il y a eu un cambriolage au Louvre. J'ai dit, mais à tous les coups, Feu Chatterton, ils ont filé les codes à n'importe qui, et voilà.
2: Non, mais ça m'a rappelé quand on avait déplacé un ampli un peu lourd une fois, on avait peut-être cassé une vitre ou un truc.
0: Au Louvre,
2: sais plus.
0: Ouais.
2: Non, mais oui, on était en résidence là-bas pendant 2 mois et demi, c'était incroyable, et on a écrit quelques chansons du nouvel album là-bas, mais pas Allons voir.
0: Pas Allons voir.
2: Non, on a écrit Hold Up. Non, c'est pas vrai.
1: Non, mais c'est vrai que c'est dans les pots, parce que c'est vrai, c'est triste ce qui s'est passé.
0: Ouais.
1: Et en même temps, on a eu la chance d'être invité pour créer cet album, commencer en tout cas à le créer, pour explorer aussi d'autres sentiers musicaux. Peut-être on en parlera, mais j'espère que ce qui s'est passé les semaines dernières va pas changer complètement, va pas refermer le Louvre sur lui-même. Ça serait vraiment triste qu'on n'ait plus l'occasion,
0: oui, d'aller
1: de s'ouvrir.
0: Au Louvre,
1: en fait, nous on a eu la chance d'être invités pour organiser des soirées, pour faire venir des gens en fait dans le Louvre qui n'y venaient pas forcément, et j'espère que ça continuera et qu'on va pas fermer les portes du château, voilà.
0: Non, mais non, moi je suis sûre que non. On va juste, repimper un petit peu.
1: On va essayer de retrouver les
0: fenêtres.
1: Voilà.
0: On va blinder les fenêtres, mais après, à l'intérieur, il peut se passer encore des merveilles. Alors, ce quatrième album s'appelle Labyrinthe. Ça peut paraître basique comme question, mais à la fois, c'est jamais innocent, le nom d'un album. Et quand en plus, je vois la pochette, vous aimez vous paumer dans des disques, dans des chansons. Souvent, quand on écoute Feu Chatterton, dans une chanson, il y a 3 chansons. Donc il y a ce côté labyrinthique. Est-ce que ça vient de là, le titre de l'album?
2: Oui, ça vient de plein de choses, mais c'est vrai que ça peut aussi venir de cette période. Quand on se remet en création après une tournée,
0: ouais,
2: il y a un moment qui est toujours un peu difficile à trouver, c'est vraiment de passer de cet état vraiment presque hyperactif de la tournée et très répétitif à vraiment un état qui est complètement différent, qui est beaucoup plus léthargique, et en même temps essayer de rester ouvert à plein de choses pour pouvoir recréer en étant beaucoup plus dans la douceur, dans le calme. Et en fait, ça, c'est très difficile à faire. Et quand on est 5, aussi, se retrouver dans cet état-là, y a un moment où on se perd un petit peu. Donc, il y a un côté labyrinthique, juste déjà de nous 5, pour se retrouver et retrouver le chemin de la création, c'est sûr.

0: et un chanteur retrouvé. Bonsoir Arthur.
1: Bonsoir.
0: Bienvenue dans Décibel. On a commencé un peu sans toi.
1: Hein. Bah oui, vous avez bien raison.
0: Voilà. Et bravo pour ce disque. Je l'ai dit aux garçons, mais vraiment, il est. Oui, on aime s'y perdre. Et oui, il est lumineux et plein d'espoir, sans pour autant être dans le monde des bisounours, parce que nous vivons tous en 2025. On peut pas faire comme si on n'y était pas. Mais qu'est-ce qui fait du bien ce disque? Vous vous demandez parfois. Pourquoi faire un disque? Pourquoi faire des chansons? Vous avez tous des activités à côté, que ce soit de la science ou de la poésie, enfin énormément de choses. Est-ce que parfois vous vous dites, alors pourquoi faire des chansons finalement?
1: Moi, plus souvent qu'on le voudrait.
0: Ah.

0: qu'on nous lancerait, qui nous rassure sur notre qui nous flatte. C'est pas des flatteries, c'est dire ok, en fait ça donne du sens à ce qu'on fait. Nous, on est pendant 2 ans dans notre grotte, dans notre cave, à se demander est-ce qu'on va réussir à raconter quelque chose de ce monde-là, de pertinent, de profond, de vrai. Et il y a tant de choses qui nous empêchent un peu, ou voilà, essayer de trouver ce vrai, trouver ce pur, que quand en face on dit waouh, là ce que vous avez dit, je sais pas, ça soulage ma peine, ça m'aide à traverser tel moment, ça me donne du courage. Quand on est sur scène et qu'on est tous ensemble à passer un moment de joie, on dit ah ouais, ok, bah je sais pourquoi on a mis autant d'énergie là-dedans, ça vaut le coup.
1: Ouais. Il y a aussi un truc très beau avec les chansons, c'est qu'elles rendent les gens qui sont dedans éternels. Vous avez fait ça pour Jean-Philippe Allard. C'est une très belle chanson sur votre nouvel album qui s'appelle Mille Vagues. Alors elle est triste parce que Jean-Philippe Allard est mort. Est-ce que vous pouvez expliquer qui c'était ?
2: C'était notre manager, mais c'était un peu plus que ça. C'était vraiment quelqu'un qui nous a accompagnés de manière très très importante, à la fois artistiquement et sur la structuration du groupe ces dernières années. C'est lui qui nous a accompagnés sur tout au Palais d'Argile, sur le succès qu'on a eu aussi avec Monde Nouveau et tout cet album. Et c'était plus qu'un manager, c'était un vrai mentor pour nous cinq. Quelqu'un très important et qui a disparu soudainement pendant la création là de ce dernier album. Et voilà, on lui a écrit cette chanson de manière très spontanée. Et on a un peu l'impression que la chanson est venue comme ça, elle nous a été donnée. Et c'est une chanson qui cimente le disque, qui aussi cimentait la création du disque. C'est arrivé à un moment où c'était aussi un peu compliqué de faire ce disque, de refaire corps à 5. Ouais. Donc on le remercie aussi pour ça.
1: Voilà, et la chanson, contrairement à nous pauvres humains, elle est là pour toujours.
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0: sur Labyrinthe, le nouvel album de Feu Chatterton. Et alors, dans la série des questions pourquoi faire des chansons, à quoi servent les chansons, il y a Didier Varro qui vient de sortir un bouquin qui s'appelle La chanson française, un peu beaucoup passionnément. Je ne sais pas si vous l'avez lu déjà.
1: Oui, en tout cas.
0: Aux éditions Le Robert. Et donc, il y raconte qu'une chanson, ça sert à chanter, à danser, à tomber amoureux, à s'émouvoir. Et ça sert aussi à faire nation. Et dans ce chapitre-là, il parle de vous et de ce moment au Panthéon.
2: Ah, mon amour, ma mélinée, mon orpheline.
0: Vous chantez La Fiche Rouge, la chanson de Léo Ferré. C'était l'année dernière, au mois de février, la panthéonisation de Missak et Mélinée Manouchian, des résistants communistes, immigrés, qui sont battus pour la France, ce pays qu'ils avaient choisi de défendre. Faire nation, est-ce que ça, c'est pas une sublime raison de faire de la musique?
3: Ouais. Ouais, mais c'est une belle question, en tout cas, d'essayer de comprendre. Nous, on se pose beaucoup la question du sens, et je pense que La Fiche Rouge, ce moment-là, mais pas que ce moment, en fait, dès qu'on a commencé à la jouer sur scène, dès 2022,
0: ouais.
3: C'est une chanson qui est venue à nous, c'est elle qui est venue sur scène avec nous. C'est assez fou ce qui est arrivé, parce que beaucoup de gens nous ont découvert avec la panthéonisation, mais elle était venue dans notre set pendant les élections de 2022. Aussi à une période où pour nous, les chansons, on parlait de Mille Vagues juste avant, c'est surtout pour se faire du bien à nous, en fait. Et La Fiche Rouge, ça a été une chanson, je pense, qui a mis des mots sur une situation qu'on comprend pas, qu'on comprenait pas et qu'on comprend toujours pas. Pourquoi les gens sont capables de se détester autant juste parce qu'ils sont différents? Et La Fiche Rouge raconte une histoire, l'histoire des fusillés de La Fiche Rouge et surtout une histoire d'amour. C'est une lettre d'amour juste avant de mourir de Missak à Mélinée et en partant d'une situation intime, il raconte tout un pan de politique de l'histoire de France et je pense qu'elle nous a appris beaucoup cette chanson sur le sens de ce qu'est faire de la musique, faire de la chanson aujourd'hui et je pense c'est passer des messages et pas forcément les nôtres. C'est des messages là, c'est un moment de l'histoire. Dans l'album,
0: oui, là vous êtes passeur.
3: On est passeur d'une histoire, ouais. qui la chanson de Léo Ferré et elle-même, c'est un premier passage de témoin du texte d'Aragon qui lui-même est une

0: l'écriture de cette lettre. Donc, je pense qu'on a appris avec le temps, et au début, on se posait beaucoup la question du sens, et maintenant, peut-être qu'on le trouve plus directement, parce qu'on sait qu'on a un rôle en tant que... Saltimbanque. J'aime bien Saltimbanque. Ouais. Saltimbanque, c'est on est là et on réunit des gens dans une salle et on raconte des histoires. Et ils en font ce qu'ils veulent.
1: Mais c'est pas dérisoire.
2: Ouais, c'est... Et, ou bien alors, ce qui est dérisoire nous rappelle ce qui est profondément humain, quoi. Ouais. Beaucoup de choses qui, comme ça, qui sont arrivées pendant le premier confinement. On disait il y avait l'essentiel et le non-essentiel. On avait le droit de faire ce qui était essentiel. Ouais. Mais selon qui et pourquoi? Et ce qui est inessentiel, est-ce que c'est pas ce qui fait de nous des humains? Donc on a un peu ce truc à l'entre-deux où parfois on dit des choses profondes, mais parfois même ce qui paraît ne pas l'être fait ce qu'on est en tant qu'humanité, avec notre condition partagée. Et cette condition, qu'on le veuille ou non, on la partage tous, quelle que soit notre couleur, que soit nos opinions. C'est marrant parce que ça, j'aurais pas osé le dire à 15 ans. Je crois que j'aurais eu l'impression de dire un truc complètement niais. Mais la situation est devenue telle que ça nous paraît précieux de le rappeler. Tout s'effrite tellement que juste dire, en fait, on partage une humaine condition. Nous nous ressemblons plus que nos différences semblent nous le dire. Ouais. Et faire nation, c'est ça beau, parce qu'on l'a pas identifié comme ça. Mais par contre, au moment où on est allé chanter au Panthéon, comme on est cinq, et qu'on se pose quand même beaucoup de questions, peut-être parfois trop, mais on se demandait s'il fallait y aller ou pas. Alors même que ça paraît une évidence quand même de panthéonisation, 80 ans après, d'étrangers qui n'ont jamais une nationalité française, qui vont être panthéonisés par la France parce qu'ils ont sauvé ce pays. Pourquoi? Parce qu'ils croyaient en un idéal de fraternité, de liberté, des choses qui paraissent au-delà de tous les clivages. C'est vrai qu'il y a aussi ça dans le dérisoire des chansons, cette universalité qui nous permet d'être au-delà de clivages intempestifs, de choses de l'instant politique, mais en fait, c'est fort. Moi, je sais qu'il y a des chansons comme ça qui m'ont touché, parce qu'elles vont travailler ailleurs, toucher ailleurs que la tête.
1: Je crois que c'était un moment important. Et alors, si en plus ça vous a redonné aussi de l'élan pour fabriquer ce disque-là, alors oui, définitivement, vous avez vraiment bien fait d'y aller. Alors, on ne s'ennuie pas du tout en se perdant dans ce labyrinthe. Il y a plein de surprises, des chansons tellement différentes les unes des autres. On se dit que vous savez faire du rock'n'roll. Allô.

0: c'est par le rock que vous avez démarré le groupe. C'est jouissif pour vous de sortir un morceau comme Cosmos Song.
1: De jouer
0: avec tous les codes. Il y a tous les codes.
2: Ouais, c'est vrai. Bah oui, on a commencé vraiment dans une cave à 5 avec 2 guitares, une basse, une batterie et.
0: Ouais, hein.
2: Et Arthur et un micro. Non, mais parce que c'est vrai que quand je dis ça, j'ai l'impression qu'on est d'une autre époque, alors que pas tant que ça, mais c'était un moment, il y a 15, 20 ans, où on savait pas utiliser l'ordinateur pour faire de la musique. Donc, si on voulait une basse, il fallait que son copain fasse de la basse.
0: Et les synthés sont rentrés après. Ouais.
2: Et les synthés sont arrivés plus tard, notamment par Antoine Wilson, qui est le bassiste du groupe, qui est un fan de synthétiseur et qui nous a fait découvrir tout ce monde-là et qu'on a appris à utiliser au fur et à mesure des albums. Ouais.
3: Maintenant, c'est costaud les synthés dans le groupe et sur scène.
2: Maintenant, on a trop, nos techniciens nous détestent à cause de ça.
0: C'est ça. Il faut écouter à cause ou grâce, alors, pour les paroles, mais aussi pour ce son, cette extrême douceur onirique.

0: Comment est-ce qu'on peut définir ce son-là, ce qu'on entend?
1: Pas simple. On a travaillé avec Alexis Delon pour ce titre, qui est un des réalisateurs de albums du son de Zao Tsagazan. On pourrait dire bedroom pop. Je sais pas si c'est un truc qui vous parle, mais en gros, il y a tout un courant de pop fait maison. Je pense à November Ultra. Enfin, ouais. Vous pouvez aller découvrir plein d'artistes qui prêtent une attention hyper grande aux arrangements et aux sons, sans pourtant à chercher à avoir une immense puissance.
0: Et sur c'est l'anti-mur du son, en fait.
1: C'est l'anti-mur du son,
0: ouais.
1: Mais ça veut pas dire acoustique, genre. C'est pas un piano-voix. Non. Il y a des arrangements, il y a des effets, tout est travaillé, il y a des envois d'effets, parfois une fois à un endroit. Donc c'est hyper sophistiqué, mais quand on l'écoute, c'est très doux. Et ça, à force d'écouter cette musique, on aime beaucoup ce style de musique. Et en travaillant avec Alexis Delon sur ce titre-là, qu'on a pu amener cette chanson là-dedans, parce qu'on voulait que ce soit ouaté, on voulait que ce soit une balade, sans que ça tombe dans le stéréotype du piano-voix un peu à l'ancienne,
0: ouais.
1: qui nous attire toujours. On voulait amener ce morceau à la modernité pour ce qu'il raconte aussi.
2: Mais pour Alexis Delon, donc pour les gens qui peut-être sont familiers, c'est un grand fan de modulaire. Donc c'est un ensemble de circuits en fait électroniques qui permettent de changer la texture du son. Et il a fait passer le piano notamment. On entend les voix là-dedans et ça donne cette couleur au morceau. Et le piano, qui un piano voix pourrait être plus brillant. Et là, il le radoucit, il lui donne. Donc c'était hyper agréable de jouer en entendant ça dans ses oreilles.
0: Ouais, non, c'est magnifique. Et puis, vous rendez compte, j'imagine, après coup, quand on vous parle de l'album, que finalement chacun entend plein de choses différentes. Vous aviez conscience, voire vous aviez envie, en rentrant en studio ou même au moment de la composition, de faire des morceaux aussi variés, aussi différents.
1: Ouais, on avait hyper envie parce que la musique qu'on écoute en ce moment et qu'on écoutait depuis un moment, elle est variée. On écoute Rosalia et on
0: pourrait. J'allais te citer Rosalia pour le labyrinthe.
1: Ouais, ouais, c'est vrai, c'est pas de venir, Rosalia. Et puis après, on peut écouter de la néo-folk d'Aldous Harding et ensuite, je sais pas, du rap. Et aujourd'hui, on écoute la musique comme ça et jusqu'à présent, on avait fait des albums qui étaient quand même dans toujours immense continuité. C'était notre désir de créer des mondes qui soient très continus. Et là, on avait envie d'explorer dans toutes les directions et toutes les palettes qui
0: labyrinthe.
1: Nous ressemblent. Labyrinthe, voilà. Ouais. Chaque chanson est un monde en soi, une pièce à découvrir. Et étrangement, alors que jusque-là, sur les albums précédents, c'est un truc qui nous obsédait un peu, d'avoir de la cohérence, là, on a eu confiance dans le fait qu'en mettant ces choses qu'on aimait ensemble, elles allaient se tenir. J'ai pas l'impression, quand on écoute, malgré le fait de cette variété, on se dise, voilà, on comprend pas ce qui se passe.
0: Ah oui, non.
1: Il y a une cohérence, il y a une tenue, et je sais pas trop expliquer pourquoi. On a eu confiance là-dedans.
2: C'est que, moi, j'ai mon idée, c'est quand même, on a écouté, pendant cette période, on parlait de Rosalia, mais Billie Eilish, on peut en citer plein, des artistes, notamment anglo-saxons, qui assument que dans un disque, il faut créer des mondes. Qui soit différent dans The Weeknd, et nous c'était ce qui nous inspirait. Je pense qu'on s'est habitué à écouter des albums comme ça. On a quand même grandi à une période où on écoutait des albums de rock qui avaient un son très continu. Et je pense que la musique elle a changé. L'écoute de la musique a changé aussi grâce aux plateformes. J'allais dire grâce. Maintenant dans un disque tu peux créer plein de mondes différents sans qu'on te dise que c'est mélangé, c'est incohérent, donc c'est voilà.
1: Ouais. C'est vrai qu'on a été vachement excités. C'était le début. Écouter beaucoup de pop internationale, parce que la pop internationale d'aujourd'hui, en fait, elle est radicale, elle a quelque chose d'underground. On parle de Rosalia, mais Bad Bunny, c'est énorme. Travis Scott, The Weeknd. Avant, on les écoutait un peu de l'extérieur, par curiosité. Et en fait, là, je sais pas pourquoi, on a été happé vraiment par la musique. Quoi. Ce qui compte, c'est d'être touché.
0: Ouais.
1: Donc, on s'est dit, waouh, qu'est-ce qu'ils font, Billie Eilish et tout. C'est quoi ce truc qui est à la fois hyper populaire, puissant, qui assume des émotions très directes. Et en même temps, si on prête vraiment attention au son, attention, c'est beaucoup plus chiadé, raffiné qu'on le pense. C'est une recherche, une exploration pour avancer, faire avancer un peu les codes de la musique. Et ça nous a inspiré, quoi.
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2: Bonsoir Émilie.
3: Bienvenue dans Décibel. C'est la première fois que vous êtes dans ce studio avec moi et je voulais vous dire que j'en suis ravie.
2: Moi aussi, je suis très contente d'être là, d'être votre invitée.
3: Merci beaucoup. Alors Diane Tell, c'est évidemment, je le disais dans le sommaire, mais pour les Françaises et les Français, un amour de 45 ans maintenant, puisque c'est la date, hein, tout début des années 80, à laquelle on a découvert cette chanson-là.
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3: 1981, l'album sort en France, mais à ce moment-là, vous n'êtes pas une débutante, Diane Tell. Vous avez déjà deux albums sortis au Québec. Et c'est pour ça que, même si on recompte sur nos doigts, on n'arrive pas à 50, mais vous, oui, la tournée du 50e anniversaire, c'est la grande nouvelle que vous avez annoncée à votre public. Et je crois que c'était pas gagné, parce que vous aimez pas trop les anniversaires.
2: J'aime pas mes anniversaires. Je suis née le 24 décembre, alors déjà, c'est pas gagné pour les anniversaires.
3: Ah oui.
2: Je suis toujours obligée pendant le réveillon à un moment donné de lever le petit doigt et dire tiens au fait c'est mon anniv. Oh oui c'est vrai mince on oubliait parce que les gens sont ils ont la tête ailleurs. On
3: évidemment.
2: Dire. Non mais je suis pas très non effectivement pas très anniversaire. Par contre là ce que j'ai envie de célébrer c'est 50 ans de fidélité du public quand même parce qu'ils sont toujours là. Ils m'ont suivi dans toutes mes aventures un peu ambitieuses parfois. Ouais. Et ils sont là dans les salles. Oui, on a envie de fêter cette amitié avec le public québécois et français et francophone en général dans le monde entier.
3: L'anniversaire des 50, c'est donc l'année 2027,
2: ouais.
3: Puisque votre premier album était sorti en 1977
2: ouais.
3: Au Québec, il portait votre nom simplement,
2: ouais.
3: Diane Tell. Est-ce que, au moment où vous sortez ce disque, vous vous imaginez 10 ans, 20 ans, 50 ans plus tard, avoir fait de la musique non-stop, parce que
2: ouais.
3: Ça, quand on est artiste comme vous, quelque part, c'est réussir sa vie de faire toute une vie de musique comme ça.
2: Ah oui, non, mais c'est impossible d'imaginer ça, parce que déjà, il est sorti en novembre 77, puis j'ai commencé à travailler, j'étais encore ado, évidemment, je faisais des chansons depuis l'âge de 12 ans, mais quand il est sorti, j'avais 19 ans, et ça faisait déjà deux ans et demi qu'on était en studio, plus ou moins, on entrait, on sortait, puis c'était compliqué, déjà.
3: Oui.
2: Donc, je me suis dit, mon Dieu, si c'est difficile comme ça, je vais pas tenir le coup, quoi.
3: Oui, c'est vrai.
2: Et en fait, c'est presque miraculeux, surtout lorsqu'on regarde l'ambiance actuelle, le climat actuel. Aujourd'hui, on a presque du mal à imaginer des carrières aussi longues, quoi. Oui. Comme si c'était une façon de faire qui est presque du passé. Aujourd'hui, tout est tellement rapide, éphémère, ça monte, ça descend, ça arrive, ça disparaît. On a l'impression que il y a plus rien qui colle au mur, quoi. Moi, j'ai collé au mur toutes ces années, donc je suis vraiment très contente d'avoir pu faire la musique que je voulais faire aussi toute ma vie et de pas avoir trop de tu sais quand t'as eu des succès mais que si ces succès là te tiennent encore à cœur, c'est déjà beaucoup aussi.
3: Alors la fameuse chanson dont je parlais, celle avec laquelle nous on est tombés à amoureux de vous, Diane Tell, c'est Si j'étais un homme, 1981 chez nous. Est-ce que vous pouvez me raconter la fabrication de cette chanson et me dire aussi si vous l'aimez toujours si fort des années après?
2: Franchement, je l'aime toujours aussi fort. Ce qui, disons qu'elle ne m'appartient plus maintenant. Elle appartient aux gens, au public. Elle est pas dans le domaine public à proprement parler, mais presque.
3: Vous le considérez comme ça,
2: ouais,
3: en tout cas.
2: Ouais, ouais, parce que là, par exemple, ce week-end, elle a été reprise par une des candidates de la Star Academy, qui devait avoir 19, 20, 21 oui. ans, je sais pas quel âge elle avait, mais elle avait probablement l'âge que j'avais quand je l'ai écrite. Donc c'est rigolo que cette chanson qui a été écrite il y a 5 décennies parle encore aux jeunes filles comme ça. Et j'ai l'impression aussi que le sens de la chanson évolue avec les années. Moi, quand je l'ai écrite, j'habitais à New York à l'époque et puis on était en plein Women's Lib, donc c'était la libération de la femme, mais pas du tout dans le sens MeToo, c'était au contraire, hein, on jetait les soutiens-gorge et les corsets dans le feu, puis on se libérait sexuellement et tout. Mais ce que les femmes recherchaient en Amérique du Nord à l'époque, c'était le droit de faire des études, de travailler, d'avoir une vie active, quoi, de pas être collée à la maison,
3: oui, être indépendante.
2: Il y a des régions du monde moderne où le droit de vote des femmes date de pas si longtemps, date de presque la même époque que quand j'ai écrit cette chanson. Donc oui, je l'aime toujours. Alors la fabrication, rapidement, parce que c'est quand même évidemment toutes les années de conservatoire, apprendre la musique, et en fait j'ai été choisie par Radio-Canada pour représenter mon pays dans un concours qui s'appelait le Festival International de la Chanson Française de Spa, auquel avaient participé des gens comme Alain Souchon et plein d'autres. Et donc il fallait, pour participer au concours, écrire des chansons originales. Donc on n'avait pas le droit de présenter des chansons qui étaient déjà publiées, connues. Donc j'ai écrit cette chanson pour remporter ce concours. Je me suis dit, je vais tout mettre, tout ce que j'ai appris, tout ce auquel je crois et tout, j'ai tout mis. J'ai perdu au premier tour. Mais je m'étais pas trop trompée quand même, puisque la chanson est toujours là, ouais. Elle me porte maintenant. Je l'ai portée longtemps, mais maintenant c'est elle qui me porte.
3: Vous ne risquez pas de vous ennuyer avec le nouveau projet de Diane Tell, puisque en annonçant cette tournée 50e anniversaire, Diane, vous avez aussi annoncé un nouvel album. Si mes calculs sont bons, on n'est pas loin du 15e album.
2: On est au 15e.
3: 15e, oui. C'est ça.
2: Studio, ouais.
3: Il s'appellera Polisson, et sur cet album, il y aura une première chanson qui a été dévoilée, qui s'appelle Le mot et la chose. Alors on entend chose, on entend Polisson, et nous tout de suite en France, on est au garde à vous, parce que on adore les chansons coquines de tout un tas de styles. Diane, dites-moi ce que vous pensez par exemple du style direct de Brassens.
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2: Moi,
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5: Je pense à Félicie, je bande aussi.
2: Ben oui, Brassens, c'est la classe absolue.
3: Même quand il dit je bande, en fait, on dit ben oui, mon Georges.
2: Ben oui. Non, mais lui, tout ce qu'il fait, ça peut pas être vulgaire.
3: Ouais, c'est vrai, pas.
2: Il y a rien de grivois chez Brassens, quoi.
3: C'est vrai. Il y a aussi des chansons qui sont coquines parfois à l'insu de leur interprète. C'est en tout cas ce qu'a dit France Gall à propos des sucettes que Gainsbourg lui avait écrites.

0: avait marché ça au Québec, cette chanson?
1: Je sais pas. Je suis même pas sûre. Lani, déjà, on sait pas trop ce que c'est. Les sucettes, c'est pas des mots. Non.
0: Comment vous appelez ça chez vous, les bonbons qu'on suce?
1: Je crois qu'on appelle ça des suçons. C'est encore pire. Je sais pas exactement. Je pense que sucette à l'ami, ça veut rien dire.
0: Non, ça marchait pas. Bon. Il y a Gréco, n'oublions pas Gréco, tellement érotique.
2: Déshabillez-moi.
1: Ben oui.
2: Déshabillez-moi.
0: Alors, dans ces trois-là, tiens, par exemple, le mot et la chose que nous allons découvrir et Polisson, l'album qui sortira à l'automne prochain. On est plutôt sur une obédience Brassens, Gall, Gréco.
1: Ça dépend des chansons de l'album. Pour ceux qui aiment la littérature, donc je vais faire un peu de en français, en anglais, pardon, du name dropping.
0: Ok.
1: Donc on part de Ronsard. Hein, donc là, on est au XVIe siècle.
0: Mignonne, allons voir si la rose.
1: Exact. Ouais. Donc là, on est plutôt du côté de Juliette, je dirais, de Juliette. Oui. Après, on passe par Pierre Louis.
0: Ah. Là, c'est un peu porno.
1: C'est plus. Ouais. Écoutez, on a fait ce qu'on a pu. Hein. C'était drôle parce que le garçon avec qui je travaille, qui est un homme délicieux, qui s'appelle Pablo Pico, qui est un grand compositeur de musique de film et en particulier de cinéma d'animation. Donc on est chez lui et puis bon, par moments c'est assez coquin. Et puis on est là dans le studio et puis là, il dit non, Pierre-Louis, parce qu'il a des petits-enfants, il a des enfants très jeunes.
0: Oui.
1: Oh, il dit non, Pierre-Louis, il dit on va le suggérer, mais on va pas y aller jusqu'au bout. J'ai dit écoute, comme tu veux, mon gars. Mais sinon, on a aussi Jean de La Fontaine. Est-ce que vous savez que Jean de La Fontaine a écrit des contes avant d'écrire des fables? Et moi, j'en ai 3 volumes, personnellement. Je sais pas s'il y en a encore d'autres, mais ce sont des contes libertins. Assez coquin pour certains, et certains sont illustrés évidemment, donc on a en plus les images. Mais c'est marrant parce que ça a pas marché, alors il s'est mis à écrire des fables et là ça a cartonné,
0: ça a bien marché.
1: Nous avons un Voltaire aussi, nous avons Richepin, nous avons des auteurs extraordinaires. Marinisé, c'est un texte magnifique qui s'appelle La Torche. C'est la seule femme d'ailleurs dans le, parce que évidemment, les textes libertins, c'était les hommes qui les écrivaient. Et les femmes avaient plutôt le rôle de la muse ou de celle qui inspirait, j'imagine. Mais pour revenir au mot et la chose, si j'ai bien compris, on va entendre.
0: Oui.
1: C'est un texte de l'abbé de Lattaignan.
0: Alors, j'allais y venir, parce que tous les auteurs que vous avez cités et l'autrice, finalement, on se dit, ok, ouais, chacun vit sa vie.
1: Ce qu'ils veulent.
0: Mais un abbé, bon sang, c'est incroyable, qui a écrit quelque chose d'extrêmement, coquin, sexy, polisson.
1: Ouais, c'est assez polisson. Moi, j'aime bien ce mot parce que, tu sais, c'est un mot qui est assez léger.
0: Oui.
1: Petit polisson, tu vois, t'étais mal commode. Il n'y a pas le côté grivois, quoi. On essaie d'éviter ça, de rester dans la classe absolue. Mais c'est vrai que notre abbé de Lattaignan, d'après ce que j'ai compris, il n'était pas abbé de son plein gré, comme dirait l'autre.
0: Il était abbé 12 heures sur 24.
1: Exactement. Il était abbé de jour et le soir, il allait dans les bistrots. Et,
0: c'est ça.
1: Et paraît-il, il a écrit quelques couplets de « J'ai du bon tabac dans ma tabatière ». Voilà, entre autres. Et puis bon.
0: Qui est une chanson aussi à double sens, d'ailleurs.
1: Oui, je pense, oui.
0: Il n'y a pas de tabac ni de tabatière, en réalité.
1: Non, et c'est comme les voitures dans les garages et tous ces trucs-là.
0: Bon, bref. Et les trains qui passent dans des tunnels.
1: Oui. Oui. Et puis la fameuse chanson, comment elle s'appelle, j'ai oublié son nom, mais ça va nous revenir, ou alors en régie on va nous envoyer l'info. Comment s'appelait je me picore le petit bouton, le machin, le truc.
0: Ah, c'est les nuits d'une demoiselle.
1: Oui.
0: C'est Colette Renard, je crois.
1: Oui, Colette Renard.
0: Quelle culture vous avez. Ah, moi quand c'est polisson, Diane, je réponds présente. C'est en tout cas un album qui sortira à l'automne 2026, Polisson, et il y a donc un premier extrait. Si ça vous va, on l'écoute maintenant.
1: Ah, avec plaisir.
0: Et si vous avez un abbé dans vos relations, écoutez, envoyez-lui la chanson pour lui donner 2-3 idées. Le mot et la chose, c'est Diane Tell.
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0: ça, mes amis, c'est du grand art. Le mot et la chose, Diane Tell, qui a décidé, donc, dans son nouvel album Polisson, de mettre en musique, en chanson, des textes que vous gardez tels quels. C'est vraiment.
1: Ah oui, pas une virgule.
0: Vous changez rien du tout. Donc,
1: il n'y a que Pierre-Louis où on y est allé doucement, mais sinon, les autres, on ne touche à rien. Hein. Ouais, rien du tout.
0: Mais Pierre-Louis, même si on. Je crois qu'il n'est pas, même pas à la bibliothèque, en fait, ou alors c'est dans une étagère spéciale.
1: Il est à la Bibliothèque nationale. Ouais. Donc, jusqu'à il n'y a pas longtemps, il y avait une section qui s'appelait l'enfer.
0: Ah oui, c'est vrai.
1: Et tous ces livres étaient dans l'enfer. Ouais. Donc, ils n'étaient même pas accessibles aux bibliothécaires, si je ne m'abuse.
0: Je crois qu'il fallait montrer sa pièce d'identité. Et ouais. Là, les gens se disent, mon Dieu, mais on n'a pas lu ce garçon. Ça nous intéresse beaucoup.
1: Il y a même un livre de photos. Bon, il est assez spécial. Mais moi, j'aime bien. La seule chose, c'est qu'en 25, les codes ont changé. Donc, oui, on ne peut pas... on peut pas, il faut respecter le monde dans lequel on vit quand même. Mais sinon, tout le reste, c'est tout à fait correct.
0: J'ai entendu un truc fou sur vous, Diane Tell. Il faut qu'on se mette dans une ambiance musicale particulière. Est-ce que c'est vrai, Diane Tell, que vous êtes la cousine de Madonna?
1: Oui, mais je ne suis pas la seule.
0: Elle a beaucoup de cousines.
1: C'est-à-dire que sa maman est une Louise Fortin, mon papa est un Michel Fortin. Sa maman venait des Cantons de l'Est, je crois. Les Cantons de l'Est étant une région au sud de Montréal.
0: Ouais.
1: Et donc, oui, mais vous savez, les Fortins... la famille Fortin... vos auditeurs vous écriront pour me corriger si je me trompe, mais nous faisons partie des 100 familles, les premières familles qui ont colonisé le Canada. Et il y a un de mes ancêtres qui a eu 27 fils. Donc il a répandu le nom Fortin dans toute la région. Et donc, est-ce que je suis proche cousine? On n'a jamais fait Noël ensemble, quoi. Mais...
0: C'est dommage, ça aurait tombé sur votre anniversaire aussi, en plus.
1: Oui, en plus. Mais on a de la même taille. On sent quand même il y a des gènes communs.
0: Ouais.
1: Un gène commun.
0: Un gène de la génétique.
1: De la génétique commune.
0: Commune entre Diane Tell et Madonna. C'était donc vrai. Ça, c'est une très bonne nouvelle. J'aimerais aussi, avant qu'on se dise au revoir et à bientôt, donc, puisque vous m'avez promis de revenir, que vous me parliez un petit peu de ce qui s'est passé en 1990 avec la légende de Jimmy. Moi, c'est comme ça que j'ai découvert votre voix, parce que j'étais ado, j'étais au collège et mon prof de musique avait adoré cette comédie musicale qui était en fait le projet après Starmania de Luc Plamondon et Michel Berger. Et c'est vous qui chantiez la chanson titre, La légende de Jimmy. Qu'est-ce que vous avez comme souvenir de cette période-là?
1: Alors, déjà, Starmania, ça a commencé dans les années, fin des années 70, c'était au Palais des Congrès. Mais la musique a tellement eu de succès que c'est resté. Et ils ont repris ce spectacle au Canada dans les années 80. Je ne l'ai pas fait. Et ils l'ont repris en France et puis ils m'ont appelé je ne sais combien de fois. Diane, tu veux pas reprendre un rôle de Star? Non, je veux pas reprendre un rôle. Et puis un jour, Patrick Villaret, ça me fait plaisir de le nommer, il est plus de ce monde, mais c'était un grand monsieur de l'industrie de la musique. Patrick m'appelle, il me dit, bon, maintenant on t'a organisé un souper en tête à tête avec Michel Berger. Et je dis, ah bon, pourquoi? Et je vais souper avec Michel Berger, il était absolument charmant, adorable, gentil, merveilleux, intelligent, tout ce que vous voulez. Et donc je suis avec lui, et puis à la fin du repas, il me dit, bon Diane, il dit, ma mission, tu sais bien, c'est de te convaincre de participer à la énième version de Starmania. J'ai dit, écoute Michel, il y a tant de bonnes chanteuses qui l'ont fait et tout, moi je peux rien rajouter à l'histoire. Par contre, si un jour tu fais quelque chose d'autre, alors là je suis ton homme. Je lui dis ça comme ça. Eh ben, je sais pas, 2 ans après, je suis, à l'époque, il y avait une compagnie aérienne, c'était pas Air France, c'était Air Inter, puis il y avait des magazines et je vois Michel en couverture, nouveau projet, la légende de Jimmy, machin. Là, je me jette sur l'article pour voir s'il y a le casting d'annoncer, pas de casting. Donc, j'ai dit, est-ce qu'il va il m'avait rien promis, mais il m'avait dit qu'il me contacterait s'il faisait autre chose. Eh ben, j'ai été contactée et puis j'ai eu le rôle. Ça a été un cadeau immense. Et j'ai eu en plus la chance d'avoir cette chanson, parce que souvent dans les comédies musicales, il y a plusieurs chanteurs sur sur des chansons comme Notre-Dame de Paris,
0: Belle, ils sont ça, trois,
1: ils sont trois. Et là, je sais pas, Michel, il a donné à mon rôle en fait cette chanson-là, et ça a été un immense cadeau puisque c'est une chanson très importante dans mon répertoire, et ça a été une très belle expérience avec Jérôme Savary à la mise en scène, Luc Plamondon que j'adore toujours, et puis ça nous a emmené à une deuxième comédie musicale qui s'appelle Marilyn Montreuil que nous avons donnée à Chaillot. Donc ça a été 3 ans de pure rêverie, quoi. On s'imagine pas ce que c'est que d'être la star de ces spectacles que l'on fait en groupe.
0: Oui.
1: C'est pas moi, ma vie, mon œuvre, mes costumes, mon attaché de presse, mon manager, mon disque.
0: Oui,
1: là, c'est notre truc, ouais. Voilà. Et pour Marilyn, en plus, j'ai eu la chance de composer toute la musique. Donc, non, ça a été des années extraordinaires.
0: Ouais. Ah, et c'est
1: merci
0: ça.
1: Michel, on t'aime toujours.
0: Ah oui, ah oui. Mmh.
1: Et celle-là aussi, je la chante à tous les spectacles.
0: Merci beaucoup, Diane Tell.
1: Merci.
0: Affaire à suivre, Polisson. C'est à l'automne prochain. La légende de Jimmy, c'est maintenant.

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4: Bonjour la France, bonjour la France du 14 juillet. Nous, on est en direct. Je sais qu'il y en a qui sont en congé et qui profitent. Eh ben, j'ai envie de dire tant mieux. Comment ça va, Éric Bastien?
5: Écoutez, quand je te vois...
4: Quand je vois tes yeux.
5: C'est un feu d'artifice qui rayonne devant moi.
4: Ouais,
5: c'est la belle jaune, la belle verte aujourd'hui.
4: La belle verte aujourd'hui.
5: Ah, c'est le feu d'artifice. Salut à tous.
4: Alors, je vous rappelle que c'est notre dernière semaine en direct. Après, vous aurez du best-of. Et à la rentrée, on ne sera plus avec vous, mais on vous aimera toujours. Alors, cette semaine, le cadeau principal de la finale, il s'agit d'une destination un petit peu mystérieuse. Oui, vous partez à La Ciotat pour un séjour exceptionnel pour la 5e édition du Ici Live. Ce sera en septembre. Alors, vous aurez, évidemment, je ne vous donnerai pas un nom d'artiste, c'est de la surprise.
5: Enfin, on ne sait pas qui on va voir, c'est ça?
4: Exactement.
5: Ah oui, d'accord.
4: Et donc, vous aurez évidemment 3 nuits à l'hôtel, 2 invitations tous les soirs pour les concerts du festival. Vous aurez aussi une sortie en bateau avec l'association Les Carènes et une visite exclusive des coulisses. Mmh. Ça, c'est plutôt bien. Si vous ne gagnez pas ça, qu'est-ce qu'on gagne?
5: Moi, je pense qu'il y aura Jeanne Masse et Desireless. Je pense que c'est 100% 80.
4: D'accord.
5: C'est ici live. Je sais pas, je le sens comme ça.
4: Okay.
5: Bah, y aura Joe Malongo. Je vous l'ai dit hier, il est dans les backstage. Il prépare justement le bon café pour ces artistes qu'on ne connaît pas. Et peut-être qu'on les connaîtra d'ici vendredi. Joe sera là avec le staff Malongo.
4: D'accord. Et si on gagne, on gagne une cafetière, 32 dosettes, 6 verres en verre.
5: Mais c'est ça qu'il fallait dire en fait.
4: Voilà.
5: Merci d'être là. Hein. Oh là là.
4: Allez, on accueille Hélène et Samuel, nos candidats du jour.
5: Bonjour.
4: Comment ça va?
6: Bonjour.
5: Bonjour.
6: Bonjour.
4: Alors, Hélène, tu joues avec ici Saint-Étienne parce que tu habites à Saint-Étienne.
6: Exact. C'est logique.
4: Voilà. Une petite Stéphanoise qui a le plus bel âge du monde, 61 ans, voilà. Tu vis avec Jean-Pierre.
6: Oui.
4: Tu as un fils et 2 petits-fils, c'est ça?
6: C'est bien ça.
4: Et alors, attention, là, c'est bon, bah, moi, les enfants, les petits-enfants, oui, bon, d'accord. Mais la nouvelle la plus importante, c'est que le 11 juillet, tu as eu un bébé setter irlandais.
6: Oui.
4: Oh là là là là là là, comment tu l'as appelé?
6: Baito.
4: Oh là là, je veux une photo immédiatement sur le portable de Maître Kikando. C'était mon chien de quand j'étais petite, j'adore les setters. T'en as déjà eu?
5: Comment il s'appelait le chien?
6: Ben oui, j'en ai déjà eu un, sauf qu'il a rejoint le Valhalla des setters.
4: Oh, le Valhalla des setters. Ben il est avec le mien.
6: Eh oui,
4: bien sûr. Ça rigole, ça chasse du canard et ça fait pouic-pouic. Alors, toi, tu t'en fous, tu n'aimes pas les chiens?
5: Si, j'aime les chiens.
4: Oui, bon, bien sûr, allez. Alors, il paraît que tu as été quand même une grande, grande sportive. Tu as fait beaucoup de sport.
6: Toujours, j'étais à vélo ce matin.
4: Ah bah voilà, mais dis donc, t'as fait du ski nautique depuis que t'as 7 ans. Tu t'as fait beaucoup de natation, du patin à glace, du squash, de la course à pied, et tu t'es un peu calmé. Maintenant, tu fais du vélo. Bon.
6: Bah oui. Et du vélo dans l'eau aussi, mais là, c'était vélo-vélo ce matin.
4: Ah, vélo-vélo, mais il fait pas trop chaud là, à Saint-Étienne?
6: Eh ben, mais si, il fait chaud.
4: Bah,
6: on va pas se plaindre après, on va avoir l'hiver.
4: Ah non, mais moi je me plains pas, je t'explique. Je pense surtout
5: aux gens
4: qui souffrent un petit peu de la canicule. Alors, est-ce que tu vas gagner? Est-ce que tu vas partir? On ne sait pas. Est-ce que c'est toi qui vas remporter la manche aujourd'hui?
5: Et aller voir ce plateau qu'on ne connaît pas, bien sûr.
4: Bien sûr. Alors écoute bien ta première question, vrai ou faux. Et tu vas marquer le premier point. Tiens, je te mets soprano.
5: Ah, il en sera lui. Je suis sûr. Et il est marseillais, hein. À Ciotat, Marseille.
4: Moi j'aime bien ce que...
5: Je fais le pari.
4: Oui, Éric Bastien, il fait genre Madame Soleil. Alors, écoute bien. Historiquement, Poser une baguette de pain à l'envers, ça porte malheur. Est-ce que c'est vrai ou faux?
6: Vrai, c'est vrai.
4: Bien sûr que c'est vrai, évidemment que c'est vrai. Ça remonte au Moyen-Âge. Les boulangers, ils réservaient un pain posé à l'envers pour le bourreau. Donc voilà, comme ça, le bourreau, il le récupérait sans attendre son tour. Et depuis, bon bah, on se dit que poser le pain à l'envers, ça porte malheur. Premier point pour Hélène.
5: Bien, et bien on va accueillir Samuel avec Ici Héros. Salut toute l'équipe d'Ici Héros. Comment ça va, Samuel?
7: Ça va et vous?
5: Ça va super. Tu nous appelles où? C'est où l'endroit où tu vis?
7: À Saint-Geniez-de-Fontenay, mais là je suis en vacances.
5: D'accord, alors t'habites à Saint-Geniez-de-Fontenay dans l'Hérault, mais donc en vacances, t'es où en vacances?
7: À Mérindol, dans le Vaucluse.
5: Ah mais t'es pas très loin, t'es pas l'Hérault, Vaucluse, ouais. C'est pas... voilà.
7: Ouais, je suis pas parti très loin.
5: Ok, ça va, t'as pas trop chaud? Parce que le Vaucluse, le Luberon, chaud quand même, hein, région.
7: Un petit peu.
5: Un petit peu, tu vas faire un tour au Festival Avignon ou pas?
7: Non, on est en famille là, dans une maison, on reste en famille tranquille.
5: Voilà, toute la famille est là, c'est beau, c'est génial, la vie, le Vaucluse, le Luberon, moi j'adore. Samuel, t'as vu le feu d'artifice? Je sais pas, il y avait des feux près de chez toi ou pas trop finalement?
7: Non, tout annulé.
5: Eh ouais, ça a été annulé hein, pour la plupart.
7: Ouais.
5: 14 juillet, qu'est-ce qu'on fait un 14 juillet quand on s'appelle Samuel? On est en famille.
4: Bah, il est en vacances, il vient de te le dire.
5: Ouais, mais t'es avec qui? Tu fais quoi?
7: En famille, barbecue, piscine.
5: Bah voilà, ça c'est du bon
4: programme.
5: Mais ça,
4: c'est une bonne journée ça.
5: En concubinage avec Aline, vous avez un enfant ensemble, comment s'appelle la petite?
7: Océane.
5: Et Aline, du coup, elle a une autre fille, elle, de son côté, hein, c'est ça?
7: Oui, Romane.
5: Romane. Bon, il y a un peu d'animalerie, hein, normal, il y a un chat qui s'appelle... un gros matou.
7: Tigre.
5: Tigre, tu l'as appelé Tigre? Ouais, ok. C'est une tête de tigre?
7: Ouais, charou.
5: Charou, ouais. Ouais. Et puis un petit chien, Akira, est-ce que le chien est chat?
4: Un petit quoi?
5: Akira, un chien.
4: Non,
5: chien,
4: mais t'as
5: Akira.
4: Dit un petit chien.
5: Un petit chien, un chien.
4: Un chien.
5: Et comment ça va le chien et le chat? Comment Tigre et Akira, voilà, la communauté, ça se passe bien?
7: Oui, chaudement, mais ça se passe bien.
5: Bon, écoute Samuel, nous allons t'offrir un premier point. Et je rappelle qu'on restera dans la région, puisqu'avec Ici Provence, tu iras peut-être à la Ciotat voir ce concert. On ne sait toujours pas qu'il y a dedans. Question. C'est un philosophe. Et un extrait qui arrive. Message Bottle in the Mer, là, voilà. Donc c'est pour ça qu'on va parler de ça. C'est un philosophe qui aura envoyé la première bouteille à la mer. Est-ce que selon toi, c'est vrai ou faux? 5 secondes pour y réfléchir, top chrono.
7: Faux.
5: Écoute, c'est vrai. C'est un philosophe qui a envoyé la première bouteille à la mer. Selon la tradition, le premier à utiliser une bouteille à la mer, ce serait Théophraste. C'est un philosophe grec et un disciple d'Aristote. Il s'en sert dans une expérience qui est destinée à étudier les courants marins et à vérifier une théorie sur les échanges entre les mers. Bah voilà une bonne info.
4: Alors, Hélène 1, Samuel, pas de points. Et là, tout de suite, vous écoutez ici. Ah ben, on va partir en 1992, ah, l'année de naissance de ma fille. On va écouter Les Innocents, un homme extraordinaire. Ah, c'est Bappé, ça. Voilà, allez, à tout de suite.

0: Bah évidemment, enfin.
1: Quel beau portrait de Jean-Pierre de la part de sa femme.
0: Moi, je suis désolée, c'était moi qui je m'appelais comme ça, bricolo et bricolette avec Phil. Évidemment. Alors, elle, tu quand même, tu fais de la peinture, tu jardines un peu, tu t'occupes des fleurs, c'est quand même sympa.
2: Oui. Voilà. Oui, j'ai coupé mes lavandes là.
0: Ah. Et il y a quoi comme fleurs dans ton jardin ?
2: Eh ben, grâce à ma voisine, il y a encore quelques trucs qui ont subsisté, mais avec la chaleur qu'il y avait, on a ramené hier une plante qui n'a pas tenu le choc. La glycine a tenu le choc.
0: Ah, c'est joli ouais. La glycine, on aime bien la glycine.
2: Ouais, c'est joli. Les fleurs, je les avais confiées à la voisine parce que les suspensions 15 jours sans nous, c'était pas la peine. Ah bah et alors, ne me demandez pas les noms parce que.
0: C'est des fleurs.
2: Parce que je les connais pas, les noms.
0: Oui, mais c'est des fleurs, voilà. C'est les... voilà.
2: Oui,
0: oui, voilà.
1: C'est Nicolas de Jardinier ce matin, quoi.
0: Voilà, et c'est
2: cactus aussi, j'ai du cactus. Ah. J'ai des élagnus, ça avait bien fait rire un collègue, ça, les élagnus.
0: Bah écoutez, des élagnus,
1: c'est
0: des... quoi bah, c'est des plantes en forme de
2: c'est des troènes, voilà. C'est des troènes qui résistent à la chaleur.
0: Eh ben voilà. Alors, mais par contre, attention, elle rigole pas parce qu'elle cuisine et elle fait le plat préféré de cette équipe. Elle fait...
3: C'est trop chouette, je crois que les lasagnes sont...
4: Les lasagnes.
3: Viens là vite, on va se péter le bide.
0: Ouais, on va se péter le bide. Alors, tu adores... Eh ben oui, en même temps, t'es mariée à un Sicilien, donc... Enfin, t'as été mariée.
2: Ouais.
0: Eh ben oui, voilà, donc ça cuisine et ça mange des lasagnes et ça, j'ai envie de dire, c'est magnifique.
1: On adore.
0: Eh oui, elle sait aussi faire la blanquette, la soupe au pistou. Oh là là là là là là là. Mon Dieu, mais j'ai faim là, ça y est, voilà. Il est midi et quart.
2: C'est
1: normal.
2: C'est l'heure de la valse des fourchettes.
0: Oh là.
1: Alors, on est là jusqu'à vendredi pour le courrier en recommandé, hein, avec le petit Tupperware, papier d'alu, lasagne sicilien, t'envoies ça. Maison de la radio, hein.
2: Voilà. Avec Kennedy. De la rillette de Macron.
1: Voilà, envoie. On prend.
0: Non, mais c'est pas possible, je ne dirai rien. Bon,
1: qui nous dit bague.
0: Qui nous dit bague, ouais, c'est ça. Alors, ma petite chérie, t'as déjà un point, tu vas en marquer un deuxième. Tiens, je te mets une petite BO. Cette musique, elle a été utilisée en pub dans plein de marques, mais aussi pour le Nutella. Voilà. Mais elle a fait. Ouais, oui. Bah, figure-toi que moi, pour moi, c'était Manpower, ce genre de conneries, de bagnole, de machin. Non, mais c'est aussi Nutella. On va parler de Nutella. Écoute bien. Le Nutella était à l'origine un médicament contre la fatigue. Vrai ou faux, top chrono, 5 secondes.
2: Moi, c'est faux.
0: Mais oui, bien sûr que c'est faux. C'est déjà du poison. On va pas se. Voilà.
2: Mais non.
0: Heureusement, il y a des marques qui font ça sans huile de palme. Deuxième point pour Hélène.
1: Samuel a donc pas de points. Samuel, attention, Samuel. Je te rappelle que c'est la dernière semaine. Vendredi, après, on n'est plus là. J'ai besoin d'un gagnant. Samuel.
0: J'ai besoin d'un gagnant.
1: Est-ce que tu as l'âme d'un gagnant? Est-ce que tu gagnes généralement? Tu joues? Qu'est-ce que tu fais? Tu fais des paris dans la vie? Jamais.
5: Moi, ça arrive.
1: Ouais. T'es du genre chanceux ou comment tu te situes par rapport à ça?
5: Ouais, assez chanceux,
1: assez chanceux. Bon, je suis plutôt rassuré. Samuel qui est artisan dans la rénovation. Voilà. Ça maroufle un peu quand même.
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1: Et alors, monsieur, tu vas-tu pouvoir l'utiliser, Valérie, puisque t'es de retour sur
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1: Bah voilà. Et bah lui, il est spécialisé dans la salle de bain, Samuel.
0: Ah, la plomberie, le carrelage.
5: Exactement, salle de bain de A à Z.
0: Et voilà.
1: Mais d'ailleurs, t'as fait mille et un métiers, mais t'as été principalement plombier. Ça a été un de tes métiers, Samuel.
5: Exactement.
1: Ouais, donc voilà, donc tu maîtrises.
0: Je suis plombier, c'est un beau métier. Pouet.
1: Alors, vous savez ce qu'il voulait faire comme métier quand il était petit? Il voulait être un petit peu ce qu'on voit dans le ciel parisien en ce moment. Ouais, pilote de chasse.
0: Ah, oui, d'accord.
1: Eh ouais, tu voulais être Top Gun avec les petites lunettes, quoi. Eh oui.
5: Exact.
1: Eh, tu voulais être basketteur aussi.
5: Aussi.
0: Eh oui. Bah,
1: c'est bien d'avoir des rêves. Bon, tu bricoles. Mais alors, prenez-le vraiment dans l'émission parce que Samuel, ok, plombier, salle de bain, mais c'est MacGyver le type. Hein. Pareil, vraiment, t'es le genre de mec qui sait faire tout, surtout au niveau de la mécanique.
5: Ah non, surtout pas la mécanique.
1: Ah, tout sauf la mécanique, mais tout le reste, tu te débrouilles vraiment comme un
5: chien. Tout sauf la mécanique.
1: Ah, ok. Bah, t'es un homme à tout faire. On l'adore, Samuel. Samuel.
0: Non, mais tu sais que lui, il sort des trucs des fois, mais j'ai envie de te dire.
1: Alors, on était dans la séquence Nicolas de Jardinier. Continuons, parce que lui, il jardine aussi. Il a un potager. Samuel, t'as un potager, toi?
5: Oui, potager. Tomates, aubergines, poivrons.
1: Melon.
5: melon, pastèque.
1: Très bien, de la cuisine, parce qu'il cuisine aussi.

0: Petit gigot de 7 heures, ça tu sais faire, hein?
1: C'est ma spécialité.
0: Oh là là, le gigot de 7 heures. Le bœuf bourguignon, t'as dit que tu faisais un barbecue. Là, tu mets quoi dans le barbecue aujourd'hui à midi? Saucisse, merguez?
1: Midi,
0: ouais.
1: Merguez chipot.
0: Merguez chipolata, pour.
2: J'avais compris, merguez chipot.
0: Chipot, ouais, non, c'est. Pourquoi? Mais qu'est-ce qui se passe? Allez, Samuel, voici ta question avec un extrait qui parle d'argent.
3: Mais oui!
4: Trop cher! La vie n'a pas de prix.
0: Un pays a déjà émis un billet de 100 000 dollars.
2: Non, 100 000 milliards.
0: En plus, un billet a déjà émis un billet de 100 000 milliards de dollars de sa monnaie. Est-ce que selon toi c'est vrai ou faux? Top chrono, 5 secondes. Samuel.
1: Oui.
0: Eh ben, t'as raison. On est en 2009. C'est le Zimbabwe qui a émis un billet de 100 000 milliards de dollars zimbabwéens. Hein. C'est fou, ça.
2: Alors, enfin, ça valait que 20 balles.
0: Ouais, voilà. Je veux dire, ça valait 20 balles à sa sortie. Enfin, quand même. Bon, dire qu'on a un billet de 100 000 milliards de dollars, pas mal.
2: Oh là là.
0: Ah, pour moi, c'est le rêve absolu.
2: Oui, d'accord, mais ça ne veut rien dire parce que ça vaut 20 balles.
0: Eh oui, mais enfin, quand même, je sais pas. Il y a plein de zéros et moi, ça m'excite.
2: Oh là là là. Bon, allez. Hélène, tu as 2. Samuel, tu as 1. Et là, on va partir avec mon chanteur que j'aime.
0: Ah.
2: Aïe, aïe, aïe. Viens, viens.
0: Ah, mais ils vous ont fait
2: et
0: plaisir.
2: Et via quand même, Paolo.

0: C'était Paulo Conte, ça c'est une des chansons préférées de Valérie.
1: Oui,
0: eh oui.
1: Y a quand même... oui, bien sûr, allez, bah, jingle.
0: Qu'est-ce que c'est que ce personnage?
1: Je ne sais pas, d'aujourd'hui.
2: Oh là là, ici à midi, bon Dieu, on est au taquet.
0: C'est l'occasion de saluer Sandrine Saroche, qui est un espèce de personnage comme ça, c'est vrai?
1: Sûrement, bah oui, là. Sandrine, elle est en vacances là, hein,
0: eh
1: donc
0: oui,
1: je t'explique.
0: Elle était avec nous l'année dernière.
1: Eh oui.
0: On l'embrasse.
1: Alors, Hélène a 2, Samuel a 1. Voilà, ça c'est pas mal. Hélène, alors comme ça, on a un petit défaut, hein? On est impulsive, impatiente.
3: Ouais, mais enfin, c'est pas des gros défauts. Hein.
1: Ah bah moi, je suis d'accord avec toi. Hein. Moi, je suis impatiente aussi. Hein. Je suis impulsive aussi. Hein.
3: Ouais. Mon ex-mari disait, la patience, c'est la vertu des êtres élémentaires.
1: Oui, bien sûr. Bah écoute, il va rester en Sicile manger des lasagnes. Et t'es mieux avec Jean-Pierre. Voilà.
0: Jean-Pierre.
1: Mais oui, bien sûr. Alors, ma chérie, nous allons tout de suite faire le quiz musical. Alors, c'est l'été. On a pris des gros tubes de l'été. T'as le même âge que moi. Normalement, bah oui, on a 61 ans toutes les deux. J'ai envie de te dire, ces deux chansons-là que je vais te faire écouter, t'as bougé ton body en boîte là-dessus. Donc, écoute bien. C'est parti.

0: Bamboléo Rock. Allez, c'est qui chante top chrono? Il y en a deux. Dis-moi les deux groupes.
1: Oh, aucun. J'en ai aucun.
0: Hein?
1: J'en ai pas un des deux.
0: Ah si.
1: Non, c'est sûr que non. Hein.
0: Oh, en plus, je t'ai aidé, j'ai fait Bamboléo Rock.
1: On est bien, voilà, oh. Mais j'ai pas demandé le groupe. Hein.
0: Alors, ça, c'est Michael Zegger Band, Let's All Chant. Et ça, c'est Paris Latino, Bamboléo Rock. Eh oui. Bon, bah, écoute, c'est pas grave. Tu restes en tête avec deux points.
2: On était sur deux gros tubes qu'on écoute quasiment tous les jours sur ici. Quelle déception. Samuel,
0: est-ce que tu peux fermer six
2: Ah non, mais moi, je suis déçu. C'est une déception pour rien. Mais... quoi. C'est une tristesse. C'est terrible, Samuel.
0: Oui,
2: on n'a pas du tout envie d'en profiter, de marquer deux points de plus pour prendre le devant. Bah non. Samuel, sérieusement, est-ce que tu les avais, les deux titres, ou pas?
3: Moi, je les avais, oui.
2: Les deux, tu avais Michael Zegerman et Thomas. Ah, ok. Bon, on va voir si ça se confirme dans un instant avec ton quiz. Alors, c'est un jour important au niveau du foot, on l'a dit, c'est France-Espagne ce soir, à vivre dès 21h sur votre radio ici et sur ici.fr. Toi, t'es fan de foot et notamment du PSG. Et Phil Collins, l'entrée des joueurs, par les Princes. Quelle époque du PSG t'es fan? En ce moment?
3: Ah, depuis tout jeune.
2: D'accord. Parce que j'ai vu que tu voulais, t'aimerais bien des jeunes avec Zlatan Ibrahimovic, donc c'était déjà 4-5 saisons, ça.
3: Si je devais choisir, je pense que je choisirais lui, ouais.
2: D'accord. Et période Mbappé, t'as bien aimé aussi?
3: Oui, mais lui pas trop, mais la période, ouais. Oui, mais lui pas trop. On préfère la période de maintenant.
2: PSG quand même, qui a eu Messi, qui a eu Beckham, c'est quand même un club de malade. Double champion d'Europe.
3: Ça sert bien à rien.
2: Bah attends, on est sur le toit de l'Europe, Samuel, double champion. Eh bien.
0: Allez, chante, va.
2: Eh oui, Samuel est fan du PSG. Ce soir, quand même, tu soutiens la France. Oui, hein.
3: Oui.
2: Bon, ok.
3: Ce soir, on va soutenir Mbappé aussi. On n'a pas le choix.
2: Bien sûr. Bon. Bah, j'espère bien.
0: Kiki, personne ne critique Kiki en ma présence. C'est mon joueur.
2: Exactement. Voici les tubes de l'été. À toi de reconnaître ces deux tubes. Encore une fois, on est sur des choses très connues.

0: Hey.
1: Allez, top chrono, qui chante?
2: L'Hôtel Rio et la
1: Sketchup. Oh là là, elle est bonne. Oui. Bah écoute, oui. Hein.
0: Évidemment.
1: La Sketchup avec le Ketchup Song.
0: Non, mais attention, attendez.
1: Allez, on va l'écouter. Attendez, il y a l'Hôtel Rio.
0: Ah oui, l'Hôtel Rio.
1: Confirme, bien sûr, la Macarena. C'est les papis, là. On adorait danser avec eux.
0: Enfin, à l'époque, c'était pas vieux.
1: Ouais. Mais effectivement, Valérie, fais-toi plaisir.

0: Je t'aime tellement, Georges Alain. Allez, ça fait 3 pour Samuel, 2 pour Hélène.
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2: Je vous rappelle que c'est la dernière semaine d'Au Taquet, donc le dernier cadeau de la saison et de la vie.
3: On peut le dire, c'est vrai, c'est vrai.
2: Alors, le premier prix destination La Ciotat pour un séjour pour la 5e édition du Ici Live en septembre. 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
2: 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Si vous ne gagnez pas ça, vous gagnez la machine à café Malango avec 32 dosettes et 6 verres en verre.
3: Oui, oui.
2: Jingle et on reprend la compétition. Alors, nous sommes avec Hélène qui a 2, Samuel qui a 3. Alors, nous avons tout au long de l'année posé la question à nos auditeurs, à nos candidats. Quel animal aimerais-tu être si tu étais un animal? Eh bien, Hélène, elle a répondu...
3: Ah oui,
2: oui.
3: La tortue.
2: Hélène, elle veut être une tortue. Alors, pourquoi la tortue, Hélène?
4: Eh bien, parce que justement, j'ai beaucoup de difficultés à aller doucement. Et alors, comme ça, en étant réincarnée en tortue, forcément, je prendrais mon temps.
2: Ça serait plus que ton temps, hein, parce que pour traverser le jardin, imagine-toi qu'elle prend 6 mois de vacances, la tortue. Hein.
4: Eh bien, c'est pas vrai.
2: Oh, ça va pas très vite.
4: Non, c'est pas vrai, parce que j'ai eu une tortue que Jean-Pierre m'a offert pour un anniversaire. Le temps d'un quart d'heure, la tortue, elle a gratté, elle est partie, on l'a jamais plus retrouvée. Mais un quart d'heure, hein, elle a pas traversé le jardin, voilà. Donc, non, ça creuse, ça creuse et ça fout le camp et ça va vite parfois.
2: Hein. C'était une tortue sous substance, hein, parce que moi, la mienne, je peux te dire qu'elle mettait 3 jours à traverser le jardin. Enfin,
3: c'est
2: bref.
3: Non, que Jacques Chirac donnait à sa femme.
4: Non, c'était pas une Herman.
2: Bah, voilà, ok. Alors. On parle de Jean-Pierre, nous allons parler de ta rencontre avec Jean-Pierre. Ah, parce que vous adorez tous les deux la musique. Toi, quand t'étais jeune, t'allais souvent avec des amis au concert, dans des pubs. Jean-Pierre, il était avec un groupe d'amis, le même groupe d'amis que le tien. Vous vous êtes rencontrés, perdus de vue, retrouvés. Et il y a 15 ans, dans un concert, bim bam boum, qu'est-ce qui s'est passé?
4: Eh bien, il y avait Dr. Feelgood.
2: Et vous vous êtes retrouvés. Et c'est toi qui a fait le premier pas. Hein.
4: Oui, d'un peu réservé. Je suis un petit peu plus extraverti, on va dire.
2: Et voilà, mais t'as bien fait puisque ça fait 15 ans et vous êtes toujours ensemble.
3: Voilà.
2: Alors, là, tu as 2. Tu vas peut-être marquer 3 points de plus grâce à cette question à choix multiples. Je te pose la question, je te propose des réponses. Et évidemment, tu auras 10 secondes pour me donner ton choix. Tiens, on écoute Indiana Jones. Indiana Jones, mon personnage préféré. Dans une autre vie, je suis mariée à Indiana Jones. Ouais. Mais bon, c'est malheureusement...
3: C'est le fouet, ça.
2: Non, c'est Harrison Ford. Alors, quel accessoire Harrison Ford a-t-il dû apprendre à maîtriser spécialement pour jouer Indiana Jones? Un sabre? Un fouet? Un arc? Ou il a dû dresser Éric Bastien? Alors... Quel accessoire a-t-il dû apprendre à maîtriser? Un sabre, un fouet, un arc. Éric Bastien, top chrono, 10 secondes.
4: Un fouet.
3: Oh, j'ai un peu influencé. C'est de ma faute. C'est de ma faute.
2: Eh oui, bien sûr, c'est le fouet, évidemment. Voilà, et si vous êtes sage, je vous raconterai l'anecdote de Indiana Jones. Pourquoi, au lieu de son fouet, il prend son pistolet et il tue le mec en face de lui pour aller plus
3: vite. C'est pas une histoire de... Il était pas un peu constipé,
2: il est à l'inverse de la constipation. Allez, fait 3 points de plus, t'as 5.
3: Il y a des besoins, quoi. Voilà. C'est intéressant, hein, toutes ces belles anecdotes.
2: Oh, faites une émission celle-là. À la rentrée.
3: Elle peut proposer ça ici à la rentrée.
2: Écoutez,
3: une belle émission sur les anecdotes de films.
2: Oui, j'en ai plein, milliards.
3: J'écouterai. Hein. Avec nous, avec Ici Héros à Saint-Genier-des-Fontes-d'Ypres. Mais il est en vacances dans le Vaucluse. Je vous rappelle qu'il prépare le barbecue, les chipots, les chips. Enfin voilà, il est en famille, il profite bien. Alors on a parlé de cette question là. Si t'étais un animal, on t'a aussi posé la question d'ailleurs. Si t'étais un animal, qu'est-ce que ce serait toi, Samuel?
5: Un petit singe ouistiti.
3: Un petit ouistiti, c'est vrai que c'est mignon ça, un petit ouistiti. Pourquoi?
5: J'adore.
3: Ouais, parce que
5: j'ai toujours voulu en avoir un. Mais ma mère a jamais voulu, ma femme ne veut pas.
3: Ah ouais.
2: T'as vu une nuit au musée? T'as regardé une nuit au musée?
5: Ouais, j'ai adoré.
2: Ah bah oui, il te plaît le petit Dexter, le ouistiti, hein? Bien sûr.
3: Oui. Oui. Alors, notre Samuel a beaucoup voyagé, les États-Unis, t'as fait le Grand Canyon. On prend un peu des idées de sortie, là, pour cet été. Enfin, des bons plans. C'est joli, le Grand Canyon?
5: Magnifique. Chaud, mais magnifique.
3: Ah ouais, chaud, bien sûr.
5: Ah, très, très chaud.
3: Qu'est-ce que t'as découvert là-bas, au-delà des paysages? Qu'est-ce que tu retiens? Des rencontres?
5: Les Indiens, les rencontres. On a fait Las Vegas aussi, casino. C'était la première fois que je rentrais, enfin, que je jouais à la roulette.
3: Ouais.
5: Monument Valley, Los Angeles, New York. On a fait le grand parcours.
3: Bah, pas mal ça.
5: Alors, l'Ouest américain.
3: Et Vegas, ça a dû te plaire parce que j'ai vu que tu t'aimais bien jouer au poker. T'as joué toi dans un club de poker?
5: Ouais, c'est ça. Mais à l'époque, je jouais pas autant que. J'ai plus joué à la roulette là-bas qu'au poker, j'ai pas joué là-bas.
3: Ok. T'irais bien visiter la Chine ou le Japon. Bon, autre continent, je te souhaite de le découvrir. Et puis un petit mot sur ta rencontre avec Aline. Parce que Aline, c'est elle qui partage ta vie, un enfant ensemble. Alors, elle travaillait dans le bureau en face de là où il y avait la maison, quoi. Que t'es ton bureau, c'est ça, que t'es aussi ton bureau. Toi, t'étais gardien d'une résidence étudiante à ce moment-là. Et c'est elle qui a fait le premier pas?
5: C'est ça. Elle a craqué sur moi en me voyant.
3: Oh là là.
5: Elle a côté, elle avait rougi, j'étais toute seule.
3: C'est-à-dire qu'elle t'a retrouvé grâce à un site, en fait.
5: Ouais, une application à peine.
3: Ouais, ah oui, je me souviens à peine. Et puis, il y a eu un premier rendez-vous qui était au travail. C'est comme ça que l'histoire a démarré.
5: C'est ça.
3: Et voilà. Ouais. Et ça fait 10 ans que ça dure. Allez, 12h39, il est temps de t'offrir peut-être 3 points. Alors, écoutez bien cet artiste, tu le connais toi Valérie. Et puis s'il a fait danser avec les stars, c'est Anthony Colette.
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3: Anthony Colette qui chante la vodka avec modération, qui est toujours la bienvenue au barbecue. Le mot vodka vient du mot russe voda. Que signifie ce mot? Le mot vodka vient du mot russe vodin. Qu'est-ce qu'il signifie? Est-ce que ça signifie feu, glace, eau, gueule de bois? Top chrono, 10 secondes.
5: J'ai la réponse, c'est eau.
3: Tu dirais l'eau?
5: Ouais.
3: Eau comme d'amido?
5: Eau comme E-A-U.
3: Oui, tu as raison, le mot russe voda signifie O, le suffixe K, qui est un diminutif collectif, et vodka.
2: Non, affectif.
3: Qu'est-ce que j'ai dit?
2: Collectif.
3: Ah oui, affectif.
2: Voilà, ça veut rien dire.
3: Et vodka, qui peut donc se traduire par une petite O. Eh ben, c'est bien. Bravo, 3 points de plus.
2: Allez, ça fait 6 à 5. Et là, tout de suite, on part avec Zazie et Larsen. 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À tout de suite, mes petits chéris.

0: ça, Larsen.
1: Zen, Zézy, 12h43.
0: Non, c'était pas Zen, c'est Larsen.
1: Et j'ai dit quoi? Zen,
0: zen. Non.
1: C'est
0: non.
1: Pareil. Soyons zen. Mais elle dit zen, soyons zen.
0: Oui, mais c'est pas la même chanson.
1: C'est pas une chanson de Zazie, Zen.
0: Si, mais là, c'est Larsen, la chanson.
1: Elle a fait deux chansons, Zen et Larsen.
0: Voilà.
1: Et Larsen, ça existe ou pas ça?
0: Allez, jingle.
1: Jingle de la fatigue.
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0: Alors, nous sommes avec Hélène qui a 5, Samuel qui a 6, Hélène qui joue avec ici Saint-Étienne, qui vit avec Jean-Pierre, qui vient d'avoir un bébé, c'est à l'Irlandais, la chance. Et alors, Hélène, une fois, figurez-vous qu'elle devait dormir dans un camping. Voilà. Et puis elle se fait un petit coup de stress, le gérant, je ne sais pas ce qui s'est passé avec le gérant, mais bon, tu nous raconteras peut-être. Et elle se dit, allez, je me casse, je vais dormir ailleurs. Elle prend son matelas et elle va dormir dans les vignes. Et qu'est-ce qui s'est passé? Tu t'es fait réveiller par quoi?
3: Eh bien, je me suis fait réveiller par les lampes torches de la gendarmerie qui cherchait. Et alors, bon, c'est dormir, mais je voyais bien que ça faisait des jeux de lumière. Donc, je sors de ma toile de tente et le gendarme m'a dit qu'il cherchait. Il cherchait. Vous cherchez quoi? Et il cherchait un cadavre.
0: C'est sympa! Tu campais dans un endroit hyper cool! Génial!
3: C'était cool! Mais je me suis rendormie, je me suis rendormie parce que je ne sais pas s'ils l'ont trouvé ou pas, mais je me suis dit, de toute façon, il est mort, il ne va pas.
0: Oui, hein, il ne va pas nous. Voilà. Bon, tu as bien raison. Alors, écoute bien, tu as 5, il a 6.
1: Excusez-moi, est-ce qu'on pourrait d'abord jouer avec Samuel? Parce que Samuel nous a fait part, Catherine Cornon, qui était un peu pressée, mais je vous jure que c'est vrai. Hein. Il a les merguez à mettre sur barbecue. On est d'accord, Samuel?
0: Non, pas du tout. On va jouer. Avec Hélène.
1: Il est speed, hein.
0: Oui, très bien.
1: Voilà, merci
0: beaucoup. Tu perds du temps, justement. Alors, Hélène, tiens, je te mets une petite chanson.
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0: Alors, Hélène, quel est le nom du petit anneau métallique utilisé en alpinisme pour relier les cordes? Quel est le nom du petit anneau métallique utilisé en alpinisme pour relier la corde? Top chrono, 10 secondes.
3: J'ai envie de dire quelque chose, mais je suis
0: dis,
3: pas
0: vas-y, vas-y.
3: Mousqueton.
0: Ouais. Eh ben, t'as bien fait parce que c'est ça, c'est le mousqueton. Voilà. Ouais. Et oui, le mousqueton.
3: Et oui, comme je viens de bord de mer, mousqueton aussi, mais
0: voilà, bon, il y a des mousquetons partout. Bravo, t'as 10.
1: Bon, alors comme ça, Samuel, on est pressé là.
5: Oui, j'ai les merguez qui m'attendent.
1: J'ai bien compris. Mais enfin, quand même. Oui, mais enfin, on va quand même continuer de jouer tranquillement et de raconter que Samuel, qu'un jour, t'as été dans le Vieux-Nice. Oui, Samuel, tu es parti te promener dans le Vieux-Nice quand une jeune fille passe en disant qu'il y a au loin.
5: Oui.
1: Jay-Z et Beyoncé. C'est vrai?
5: Ouais, c'est vrai. Dans un restaurant.
1: C'est énorme. Alors, du coup, t'as été voir? Tu t'es approché?
5: J'ai été voir, ils avaient qu'un seul garde du corps.
1: Ouais.
5: Puis ils sont sortis pour rentrer dans le camion et puis ils étaient juste devant nous à un mètre de distance.
1: Ok. Et du coup, alors je veux dire, t'as essayé de prendre une photo. Bon, j'imagine que tu t'es fait un peu refouler par le garde du corps. Et tu as attendu qu'ils sortent du restaurant pour essayer de refaire des photos ou pas du tout?
5: Alors nous on attendait déjà, nous on était devant le restaurant.
1: Okay.
5: Et en fait lui le garde du corps il est sorti avec une grosse lumière puissante pour pas qu'on puisse prendre de photos justement.
1: Eh oui, c'est souvent comme ça. Mais oui. Bon, donc t'as pas pu non plus voilà les approcher, mais enfin tu les as quand même vus. Jay-Z qui est en concert le 10 septembre au Stade de France. Petite anecdote. Et puis on parlait des États-Unis tout à l'heure. Alors t'es parti aux États-Unis, t'as pris l'avion. Comment t'as fait des bêtises dans l'avion?
5: Apparemment, oui.
0: C'est-à-dire
5: il y a ma mère à côté. Elle était dans l'avion aussi, ma mère et ma sœur.
1: Oui. Et alors, on peut savoir. Là, on écoute, y a-t-il un pilote dans l'avion, là, hein, la bande originale.
5: Et j'ai fumé dans l'avion.
1: Ah voilà, t'as fumé dans l'avion, ce qui est absolument interdit.
0: Ça a été autorisé pendant des années.
1: Ah bah oui, mais là, c'était interdit. T'as été dans les toilettes pour te cacher. Alors, c'était une cigarette électronique
0: qu'il
1: a fumé.
0: Bon.
1: Mais ça s'est passé comment? C'est genre, vraiment, tu t'es fait gronder, tu t'es fait choper ou...
5: Non, c'était pas une cigarette électronique, c'était une vraie cigarette.
1: Ah, c'est une vraie cigarette.
5: Elle s'est mis à sonner.
1: Tu m'étonnes. Donc l'alarme s'est déclenchée, t'as un peu stressé, et du coup, les hôtesses sont venues te chercher.
5: Exactement, puis elle m'a demandé mon passeport pour le pilote, et le pilote a envoyé ça par radio.
1: Ah ouais?
5: Bravo!
1: Ah ouais, tu t'es fait flipper quand même, là.
5: Ouais.
1: Et oui, parce que...
5: Quand ils... m'a sorti de l'aéroport, j'étais pas tranquille.
1: Et non, mais c'est la règle. Hein. Ils ont donné ton identité pour que les... la police américaine ait des renseignements sur toi. Et à ta sortie d'avion, bah, tu faisais pas le malin, mon gars. Hein.
5: Non, j'ai...
1: Ouais, ça confirme derrière toi, hein. On est bien d'accord. Hein. Bon, tu feras plus, hein. Tu promets. Allez, voici ta question.
5: Oui.
1: Bon, bah ça... Ah, bah très bien, tes fumées sont encore mieux. Ça vaut 5 points. On cherche un prénom. Je te demande le prénom de Madame Bovary. Top chrono, 10 secondes. Le prénom de Madame Bovary, héroïne de la littérature.
5: Non.
1: Comment ?
5: Emma.
0: Merci, maman.
1: Ouais, je sais pas si c'est maman qui est à côté, mais
0: si,
1: Madame
0: si,
1: Bovary.
0: C'est maman,
1: voilà.
5: elle m'avait sonné Simone.
1: Ah d'accord, bah écoute, en tous les cas, c'est une bonne réponse. Sorti en 1857, est évidemment le livre de Gustave Flaubert. Ça fait 5 points de plus.
0: Ça fait 10 pour Hélène, 11 pour Samuel. Et là, tout de suite, on va écouter Gaëtan Roussel. Tout s'en va, mais restez là. Hein, allez, à tout de suite.
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0: là.
1: Tout s'en va, Gaëtan Roussel.
0: Oui,
1: sur ici.
0: Exactement.
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0: Et nous sommes au taquet avec Hélène qui a 10 et Samuel qui a 11. Hélène qui joue avec ici Saint-Étienne. Qui c'est les plus forts, Hélène, évidemment?
3: Ce sera les Français, mais c'était les Verts il y a longtemps.
0: Hein. Évidemment, Dominique Rocheteau, les Bouches, etc.
1: Battenay.
0: Voilà.
1: Hein? Battenay aussi.
0: Oui, bon, excuse-moi, moi c'était Dominique Rocheteau.
1: Jean-Michel Larquet.
0: Oui, mais moi c'était Rocheteau. Alors, évidemment, j'aimerais que tu remportes le bingo, comme ça tu serais qualifié directement pour la finale. Alors, que te dire? Je vais t'encourager, nous avons ça en commun, nous aimons toutes les deux ça.

0: Lorenzo, Nini, Johnny. T'es prête à gagner ce bingo, ma petite chérie?
1: Ouais, j'ai une anecdote sur.
0: Dis-moi, vas-y,
1: personnage.
0: Dis-moi. Oh là, arrêtez tout, les Didi. Non, mais c'est les Didi.
1: C'est un scoop pour moi, mais. Ouais. Ouais, je suis fan de Catherine Deneuve. Eh ben, il paraît qu'ils ont eu une aventure des années durant ensemble.
0: Et voilà. Bah Catherine ouais, bah. Et Jojo, ça m'étonnerait pas tout ça.
2: Press people.
0: Bon, écoute-moi bien, Paris Match. On va y aller pour le bingo. Tu vas bien te concentrer. À mon top chrono, tu vas me donner un maximum d'animaux à plumes, tous les noms des animaux qui ont des plumes. Non, bah, pas Zizi Jean. Oh là là, mon Dieu. Alors, un maximum d'animaux à plumes, top chrono, 10 secondes.
1: Le pan, le jet, le pigeon, le faisan.
0: Bon, je vais te le prendre, ça fait 4. Il y avait l'oie, le canard, l'aigle, l'albatros, le faucon, la chouette, l'alouette, l'autruche, le kiwi, la poule et le coq. Tu m'en as donné 4.
2: Samuel, t'as été bon hein, tout au long de l'émission, puisque tu es à 11, elle a 10, donc vous êtes un peu au coude à coude, sauf que là, dans ce bingo, elle a marqué 4. Alors, pour gagner et être avec nous vendredi, il faut que tu fasses plus qu'elle. Ok, donc j'ai besoin de 5 bonnes réponses, avec 5, t'encaisses les 10 points, et hop, tu gagnes la bataille. Voilà, mais elle peut l'emporter, attention, hein, si tu fais moins de 4, c'est Hélène qui sera avec nous vendredi.
0: Hélène.
2: Elle s'appelle Hélène. Samuel, avant de mettre les brochettes en route, le barbecue et les chipolatas, est-ce que tu es prêt, Samuel?
3: Prêt.
2: Bon, voici la musique que tu aimes.
4: Dans le port d'Amsterdam,
0: les marins
4: qui chantent en se frottant la panse sur la panse.
0: Ouais, ouais.
2: Alors, ça va de Jacques Brel en passant par NTM, les choix qu'aime notre ami Samuel, Joule, La Crime, c'est bien, hein? Et Piaf, l'éclectique. C'est vrai. C'était chouette.
3: Très varié.
2: Ouais, très varié. Nouvelle génération et un peu plus ancienne. Allez, Samuel, on y va. Pour 10 secondes, s'il te plaît, 5 points, c'est ce qu'il nous faudrait. À toi de citer un maximum d'animaux à fourrure.
0: Attention, fourrure.
2: Un maximum d'animaux à fourrure. 10 secondes, top chrono.
3: L'outre de rivière, le loup, le coyote, le castor, le lynx roux, la belette.
2: Écoute, ça suffira.
0: Ouais, t'en as 6.
2: Ben oui, le raton laveur, il y en avait plein, le phoque, ouais, la loup, tu l'as dit, le castor. Tu as 6 points, ouais. Tu l'emportes, Samuel, bravo.
0: Allez, Hélène, bravo quand même d'avoir joué. Tu as bien joué, et malheureusement, ce
2: bravo,
0: jeu
2: Hélène. Est cruel.
0: Est cruel. Voilà, donc, oui, Samuel, tu seras avec nous vendredi pour la dernière finale d'Otaquet pour gagner ce séjour pour l'édition de septembre du Ici Live avec 3 nuits à l'hôtel, le train qui est pris en charge, plus une sortie en bateau, plus les places de concert, plus les coulisses.
2: On sait pas qui est ton concert. Les trônes de Dosette, Hiver en Vert, Malango, la cafetière.
0: Enfin, tu le dis.
2: La cafetière.
0: Pourquoi ce...
2: La cafetière. La cafetière. Vous dites pas la cafetière. La cafetière. Dites la cafetière.
0: Bah, je sais pas.
2: Cafetière.
0: Oh là là là là. Bien.
2: En Auvergne, on dit la place de Jade et on dit c'est rose. Vous dites c'est rose. Chacun son truc. Moi, je dis la cafetière.
0: Je sais plus. Je sais pas. Je sais pas ce qui va le plus me manquer dans cette émission. En tout cas, pas ça. Alors, je vous rappelle que ce soir.
2: Allez,
0: Kiki,
2: la France.
0: Kiki et Dembélé. L'équipe de France contre l'équipe d'Espagne. Évidemment, je suis. Partagé, car
2: c'est
0: j'aime
2: vrai,
0: la France,
2: vrai.
0: Mais j'aime l'Espagne. Mais vive la France. Oui, mais c'est Kiki qui va gagner. Allez, je vous embrasse tous. Merci à Céline à la Réal, les Didi à la Technique, Maître Kikandon au Savoir, Alexandra au Standard, Chanchon des Bois, je ne sais plus à quoi.
2: Tu reviens sur ton chanchon, hein, sur cette fin de saison.
0: Oui, bah, c'est normal. Faut te supporter, mon petit chat.
2: Hein.
0: Allez, je vous aime tous. Passez une excellente journée. Vive la France. Vive le foot.
2: Juillet.
0: Vive l'amour. À demain.
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0: Rien de tel qu'une grande déclaration pour commencer ou finir votre journée. Évidemment, c'était Michel.
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0: Ravi de vous retrouver ce mardi pour entamer une nouvelle journée au cœur du mois de juillet. Ici, dès 5h tous les jours, on décide de prendre la vie du bon côté. Les infos pratiques, ces prochaines minutes, on fera un point complet sur la météo de ce mardi. Et puis, pour la musique, France Gall et Hong Kong Star arrivent juste après le journal. Bonjour Cyril Ardo-Redon.
2: Bonjour Johan Rock, bonjour à tous.
0: Quel est le titre de l'actualité qui s'impose ce mardi?
2: La ministre de la Santé veut que tous les professionnels de santé, les personnes qui travaillent au contact des personnes âgées, soient vaccinées contre la grippe.
0: Suivre notre consommation d'énergie en temps réel, c'est le conseil du jour de Paris-Ci les économies. On vous explique tout à 5h13. Et puis, vous pouvez d'ores et déjà composer le numéro du standard d'ici. Mais nous raconter comment se passe votre été. Vous êtes parti, vous êtes resté à la maison, vous travaillez en ce mois de juillet. On veut tout savoir. Ce matin, dans le paqueté, vous repartez avec un sac rempli de surprises et le roman Prime Time de Maxime Chattam, 0800 10 055 056.
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0: Nous sommes le mardi 21 juillet. Bienvenue ici, 5h. Le journal présenté par Cyril Ardo-Redon et c'est un projet de loi controversé qui a été adopté par les députés.
2: L'Assemblée nationale approuve le projet de loi d'urgence agricole avec 296 voix pour, 224 contre. Les sénateurs se prononcent cet après-midi, mais ça ne devrait être qu'une formalité. Édouard Marguier, tout cela ouvre donc la voie au retour en France, sous condition de 2 puissants insecticides qui avaient été interdits.
3: L'acétamipride pourra être réutilisé par les producteurs de noisettes et le flupyradifurone par les producteurs de betteraves, de pommes et de cerises. Des molécules qui agissent sur le système nerveux des insectes et donc des pollinisateurs, d'où leur surnom de tueurs d'abeilles. La loi Duplomb qui voulait réautoriser ces produits avait été censurée sur ce point l'été dernier. Une pétition contre ces pesticides avait recueilli plus de 2 millions de signatures. C'est pourquoi les députés s'en remettent à la science. La demande de dérogation pour 3 ans devra être validée par l'ANSES, l'autorité de sécurité sanitaire, qui aura 2 mois pour statuer. Autre mesure validée par les députés, la construction facilitée de retenues d'eau à usage agricole. Le principe étant de stocker l'eau quand elle est abondante en hiver pour l'utiliser quand elle manque, comme en ce moment en été. La loi fixe désormais l'objectif de doubler le volume actuel d'ici à 2035.
2: Explication d'Edouard Marguier sur votre radio locale ici. Tous les détails concernant ce projet de loi d'urgence agricole et ses autres aspects autour de la gestion de l'eau, de l'élevage, du loup ou encore des revenus sont à retrouver sur notre application et notre site ici.fr. Nos forêts face au risque d'incendie. 5 départements du sud-est de la France sont classés en rouge pour un risque très élevé de départ de feu. Selon Météo France, 31 départements en orange pour un risque élevé. En Haute-Corse, 2 incendies en cours depuis une dizaine de jours ont déjà brûlé 570 hectares avec des flammes attisées par le vent. Et dans le Var, le feu aux arcs qui a parcouru près de 200 hectares est désormais fixé, selon la préfecture.
0: Ici, 5h02, les professionnels de santé et les personnes travaillant au contact des personnes âgées devront se vacciner contre la grippe.
2: Cette maladie fait des milliers de morts chaque année. C'était donc une recommandation de la Haute Autorité de Santé. C'est désormais une obligation fixée par la ministre de la Santé. Le calendrier et les modalités seront connus dans les prochaines semaines avec une priorité donnée aux salariés des EHPAD car, Anne-Laure Danier, les personnes âgées sont les premières victimes de la grippe.
4: C'est dans les EHPAD que l'épidémie fait le plus de dégâts, alors que 83% des personnes âgées sont vaccinées. C'est donc là, en priorité, que la Haute Autorité de Santé recommande au gouvernement d'obliger tout le personnel soignant à se faire vacciner. Car il y a du chemin à faire. Le taux de vaccination contre la grippe chez les soignants est de 20% seulement dans les hôpitaux et 21% dans les EHPAD. Il faut leur expliquer la mesure et prévoir la logistique, estime le président de la Fédération nationale des infirmiers, Daniel Guilherme.
5: C'est pas parce que les résidents sont vaccinés qu'ils sont totalement protégés. Donc les soignants peuvent être des vecteurs de création de clusters dans ces établissements. Et je pense que c'est le message qu'il faut marteler. Il y a une problématique d'accès aux doses. Il faut déjà avoir les stocks, en fait, au moment où il est opportun de se faire vacciner. Et ça, c'est pas toujours le cas.
4: La Haute Autorité de Santé cite l'exemple des États-Unis qui ont obligé le personnel soignant à se vacciner contre la grippe. Résultat, plus de 90% de couverture vaccinale et moins de 0,2% du personnel qui a refusé de se vacciner et qui a démissionné.
2: Anne-Laure Danier et plusieurs organisations saluent cette décision à l'image du syndicat national des professionnels infirmiers pour qui les professionnels de santé ont un devoir d'exemplarité. La France sera-t-elle le premier pays européen à interdire les réseaux sociaux aux moins de 15 ans? Une proposition de loi est soumise au vote du Sénat puis de l'Assemblée nationale cet après-midi avec une entrée en vigueur au 1er septembre. Mesure voulue par Emmanuel Macron pour protéger la santé des plus jeunes. Le texte prévoit également l'interdiction du téléphone portable dans les lycées.
0: Qui accompagnera Tadej Pogačar sur le podium du Tour de France à Paris?
2: Et si c'était un Français, en tout cas, c'est l'enjeu de la dernière semaine de course qui reprend aujourd'hui avec un contre-la-montre individuel de 26 km entre Évian-les-Bains et Thonon-les-Bains en Haute-Savoie. Le Français Paul Sexas, quatrième du général, mise sur le chrono du jour pour grappiller du temps sur ses concurrents. Un exercice qu'il apprécie tout particulièrement selon son entraîneur Alexandre Pacot.
6: Dès les catégories jeunes, Paul avait à disposition un vélo de contre-la-montre pour pouvoir s'habituer à la position. Et ensuite, on a travaillé encore et encore pour qu'il soit performant en contre-la-montre. Et ces dernières années, avec le travail de l'équipe et du département recherche et innovation, on a pu améliorer sa position pour le rendre encore plus efficace. Il a toujours eu des bons résultats sur les épreuves chronométrées, même lors de sa première année World Tour. Donc forcément, c'est, on va dire, un objectif.
2: Et début du contre-la-montre individuel à 13h avec le départ du premier coureur. Tadej Pogačar sera le dernier à s'élancer à 17h15 et juste avant, à 17h09, ce sera au tour de notre Français Paul Sexas. Allez, on jette un coup d'œil sur le ciel, Johan. Plein soleil sur toute la France aujourd'hui.
0: Et un temps caniculaire dans le sud, une canicule très localisée sur le pourtour méditerranéen, jusque dans le midi toulousain. Aujourd'hui, sur le reste du pays, des températures de saison, avec au nord de la Loire un temps relativement frais. Ce matin, on respire. 11 à Charleville-Mézières, 12 à Lille, 20 à Bordeaux, 13 à Strasbourg. Et puis, ces fortes chaleurs donc en Méditerranée dès ce matin, avec 24 à Montpellier et jusqu'à 26 en milieu de matinée à Marseille. Dans le courant de l'après-midi, cette chaleur va s'étendre progressivement dans l'entre-deux-mers, côté bordelais. On enregistrera 33 degrés, 35 à Toulouse en milieu d'après-midi. Et puis, en remontant vers le nord, on respirera 26 à Rennes, 21 à Cherbourg, 27 dans la capitale, 25 à Strasbourg. Tandis que donc la maximale sera atteinte en région méditerranée avec 36 à Montpellier. Comment ça se passe chez vous ce matin? Vous nous envoyez un petit message sur la page Facebook d'ici, le nom de votre commune. Une température, une photo, la tendance, on la vit ensemble et on fait cette météo ensemble sur votre radio locale.
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0: Merci de nous faire confiance pour démarrer cette journée avec France Gall, on constate 5h07. Bon début de journée.

0: 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Il est 5h11.
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0: C'est une influenceuse allemande de 25 ans. Cette jeune femme a souscrit, il y a 4 ans de cela, un abonnement à la salle de sport en bas de chez elle. Jusque-là, rien de très banal. Elle y va régulièrement, c'est d'ailleurs pas difficile de le savoir. À chacune de ses venues, elle poste des dizaines de photos d'elle, en train de faire du vélo, soulever des haltères devant la glace. Bref, la vie sur Instagram en 2026. Normal. Je vous parle de cette influenceuse car la semaine dernière, alors qu'elle arrivait à la salle, elle s'est rendue compte que son badge d'accès avait été désactivé. Étonnant, d'autant plus qu'elle est à jour du règlement de son abonnement. Et renseignements pris, la direction de la salle en question l'a informé que son abonnement avait été résilié. La raison, oui, la jalousie d'autres femmes abonnées à la salle, qui se sentaient un peu rabaissées, provoquées par les photos que l'influenceuse postait régulièrement. Elles ont fait pression auprès de la direction au motif que, en gros, soit elle s'en va, soit c'est nous qui partons. Un chantage auquel la salle de sport a cédé. Vous savez, le commerce a ses règles que l'éthique parfois ignore. L'influenceuse a donc été priée de chercher une autre salle au motif qu'elle faisait trop de selfies. Un incident qui pourrait peut-être faire école à l'avenir. Allez savoir, un jour peut-être, avant d'entrer dans un lieu public, restaurant, musée, salle de sport, on devrait...

0: We Are Family avec Sister Sledge. Pour l'heure, on va faire quelques économies. Avec vous, chaque jour, Valère Coréard, on fait des bons plans et vous nous dotez des bons plans pour repimper notre pouvoir d'achat. Aujourd'hui, vous nous suggérez de regarder notre consommation d'électricité les yeux dans les yeux.
1: Suivre sa consommation d'énergie en temps réel permettrait de changer les comportements. En fait, on y voit plus clair. D'après une étude du CNRS, la moyenne des économies réalisées quand on s'y intéresse est de 23%. C'est énorme, on parle quand même de 150 euros en moyenne. Mais pour y voir clair, il faut utiliser les bons outils. En voici quelques-uns gratuits qui vont vous aider à lever le voile sur vos factures. À commencer par votre fournisseur. La plupart des opérateurs ont une solution maison pour suivre votre consommation d'énergie. Allez sur votre compte en ligne et regardez ça de plus près. Il y a sans doute un service de ce type gratuit.
0: On est d'accord, Valère, qu'il faut impérativement avoir un compteur connecté type Linky pour suivre sa consommation en temps réel.
1: Oui, vous avez raison de le rappeler, le fameux Linky, mais bon, presque tout le monde l'a aujourd'hui, donc en principe, c'est pas bloquant. C'est d'ailleurs ce même compteur qui va permettre à des opérateurs tiers de vous proposer un service de suivi de votre consommation en temps réel, comme par exemple Enedis ou encore HelloWatt, qui est pas mal, je trouve. En fait, HelloWatt propose de suivre votre consommation, mais aussi de la comparer avec des logements similaires. Ça vous donne un peu un repère. Et vous allez aussi recevoir des conseils avisés pour vous aider à réduire votre facture. Alors, il y en a d'autres, mais ce qui est intéressant, c'est de se pencher sur ce qu'il y a derrière nos factures d'énergie. Mais voilà, vous savez désormais comment économiser 150 euros par an en regardant votre consommation d'électricité les yeux dans les yeux. Et si vous aussi, vous avez des bons plans budget, vous m'écrivez. À la fin, ça aide tout le monde. Mon mail, c'est parici-les-économies@radio.
0: Merci Valère Coréard. Demain, autre jour, autre type de conseils et d'économie. Vous nous expliquerez comment profiter des promos sur les produits courte durée. Vous écoutez ici, c'est mardi, il est 5h14.
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0: Dans l'info d'ici, ce mardi, une bonne partie du pays est touchée par les restrictions d'eau.
6: Avec même plusieurs départements en crise sécheresse, notamment dans le centre du pays, du centre-Val de Loire à la Dordogne, en passant par la Creuse, où il est désormais interdit d'arroser son potager en journée, de remplir sa piscine ou de laver sa voiture. L'OFB, la police de l'environnement, mène des contrôles, notamment dans les stations de lavage auto. Et cette interdiction, Robin Schmitt, est loin d'être respectée.
7: À côté d'un carré d'herbe brûlé par le soleil, une automobiliste fait briller sa Dacia blanche au Karcher.
8: Bonjour madame, c'est la police de l'environnement.
7: Rémi Maguin, agent à l'OFB, lui pointe l'affiche en lettres rouges.
9: Le lavage en station de service connectée à l'eau potable est interdit.
10: Ok, bon, j'avais pas vu le panneau et...
11: Vous étiez pas au courant des restrictions?
10: Ben non. J'ai pas été sensibilisée, j'étais pas au courant. C'est vrai que parfois, quand les lavages sont interdits, les professionnels mettent des bandeaux pour interdire l'accès.
7: L'interdiction est pourtant affichée clairement sur la borne où il faut choisir son lavage.
9: Ce qu'on va faire, c'est qu'on va prendre votre identité et votre plaque.
7: Et à peine le temps de prendre note, une camionnette brune pas si sale se gare discrètement à l'autre bout de la station.
8: Je pense que vous souhaitez laver votre véhicule.
12: Mais faut pas.
8: Mais venez voir, non, faut pas.
12: Ah oui, la sécheresse, là.
8: Eh oui.
12: Ah merde.
7: Car un lavage, c'est au moins 50 litres d'eau potable consommée, explique Rémi Maguin.
8: Après, c'est notre eau potable, c'est l'eau qu'on boit, c'est notre eau. Donc c'est l'eau que vous prenez pour vous laver, l'eau qu'on prend pour boire. Et est-ce qu'il y a vraiment utilité de laver une voiture?
7: Et là, monsieur, s'il avait lavé son véhicule, il s'exposait à une verbalisation, oui. Ça se passe comment?
8: Oui, donc une verbalisation, donc c'est 1500 euros maximum, assez décourageant. Ouais.
7: Mais ça ne suffit pas vraiment à faire respecter les règles.
13: C'est un peu dommage que ces gens soient surpris, c'est un petit peu étrange.
7: Grégory Rollion est le chef adjoint de l'OFB en Creuse.
13: On croise des gens qui lavent leur véhicule tous les jours. C'est malheureux, c'est malgré les affichages, malgré nos contrôles, on arrive encore à constater des gens qui lavent leur véhicule tous les jours.
7: Et si vous devez vraiment laver votre véhicule, c'est autorisé dans des stations de lavage qui utilisent de l'eau de pluie récupérée pendant l'hiver.

0: Il y en a plusieurs dans la Creuse, autour de Guéret, de la Souterraine.
1: Un reportage de Robin Schmitt, ici Creuse, sur votre radio locale ici.
2: Il est 5h17 dans les coulisses télé ce mardi matin. Retour sur la télé des années 80 et la série la plus emblématique de cette décennie. Dallas. Ton univers impitoyable.
1: Oui, on l'a vu avec les Bleus l'autre soir, ouais, d'ailleurs.
2: Effectivement,
1: On peut y revenir, mais c'est ta vie.
2: Je peux passer ça sous le tapis, c'est de l'histoire ancienne. Dans un instant, pour l'heure, on est en famille. We are family, Sister Sledge, sur votre radio locale. Bon début de journée.

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1: J'espère que vous allez bien ce mardi matin. On est ravis de vous compter parmi nous alors que le jour n'est pas encore levé. C'est en 21 juillet qu'ils sont nés. On souhaite un bon anniversaire à la comédienne et chanteuse Charlotte Gainsbourg. Un 21 juillet 1961. Un petit pas pour l'homme et un pas de géant pour l'humanité. Neil Armstrong était le premier homme à marcher sur la Lune. 3h56, heure française. Une première historique retransmise à la télé devant les yeux écarquillés de millions et de millions d'Américains. Aujourd'hui mardi, c'est aussi l'anniversaire de Cat Stevens. Lui aussi, c'est son anniversaire aujourd'hui. Hubert Félix Thiéphaine, 78 ans. Alors, on lui souhaite un bel anniversaire ce matin. Également, Fabienne Egal, souvenez-vous, animatrice de Tournée Manège, émission culte où les hommes, les femmes se rencontraient en passant à la télé à l'heure du déjeuner. À cette heure-là, on les voyait faire connaissance en posant mutuellement des questions déterminantes comme Michel, est-ce que tu dirais de toi que tu es un homme conformiste? Oui, Sylvie, je suis conformiste. J'aime le confort. D'ailleurs, j'ai un canapé 3 places. Voilà. On ne juge pas. C'était les années 80 et c'était bien avant de swiper à droite, à gauche sur les applis de rencontre. Enfin, aujourd'hui, c'est aussi l'anniversaire de Cat Stevens. Il est là. Ouais. 78 ans. Comme Hubert Félix Thiéphaine.
2: Pareil,
1: qui sont le même
2: jour.
1: La même voix, la même fraîcheur, la musique, c'est éternel. Les titres qu'on vous joue toute la journée.
2: J'adore Cat Stevens.
1: Régulièrement. Merci d'être des nôtres ce matin. On vous souhaite évidemment un bon anniversaire. Si c'est aujourd'hui que vous êtes né, en tous les cas à cette date, il est 5h22 aujourd'hui dans les coulisses télé. Je vous emmène dans un ranch meeting du Texas. Au début des années 80, il n'y avait que 3 chaînes à la télé. Dallas, c'était le feuilleton préféré de ma grand-mère, celui qui, chaque samedi à 20h30, faisait résonner dans son salon les premières notes d'un générique qui, encore aujourd'hui, lorsque je l'entends, me colle des frissons dans le dos. Ton univers impitoyable. Dallas, c'est l'histoire de la famille Ewing, une richissime dynastie qui règne sur le pétrole, au centre de laquelle on trouve l'odieux JR, mania sans scrupules. Pour lui, tous les moyens sont bons pour parvenir à ses fins. Trahison, haine, manipulation, intimidation, humiliation. Bienvenue au pays des bisounours.
3: Eh bien, je suis venu vous demander un emprunt à 3 mois.
4: Tout ce que vous voudrez, JR. Combien est-ce que vous demandez?
3: Oh, sans vos chevaux, là. Oui, voilà, j'ai rapidement besoin d'environ 200 millions de dollars.
4: Oui, alors nous aurons du mal à trouver 200 millions.
3: Oh, j'ai toutes les garanties qu'il faut.
4: Mais dans ce cas, nous pourrons rassembler une partie de l'argent.
3: Bravo! Vous n'avez qu'à vous adresser à d'autres banques pour réunir le reste de l'argent.
4: Et bien entendu.
3: Bien, on s'arrange toujours.
1: Dallas fut la série la plus populaire des années 80. Lorsqu'à la fin de la 3e saison, JR est abattu, laissant penser qu'il est mort, 83 millions de téléspectateurs américains vont pleurer le héros qu'ils adoraient détester. Du jamais vu. À l'époque, le ranch qui servait de décor à la série était quotidiennement assailli de fans venus du monde entier, espérant voir, qui sait, peut-être JR pointer le bout de son nez.
5: J'ai peut-être mal compris JR, mais puisque la CIA est au courant, le plus simple serait sans doute de l'appeler.
6: Ils se lavent les mains de cette affaire, ils m'ont même fait des reproches.
5: Ils n'ont peut-être pas eu tort.
6: De quoi voulez-vous parler?
5: Je ne doute pas qu'il y ait un problème, mais n'essayez pas de nous faire croire que vous êtes innocent dans cette sale histoire. Vous ne devez pas nous prendre pour des imbéciles à ce point-là.
6: Oh non, mais écoutez-moi ça, on croirait que c'est son problème.
7: Je commence à croire que c'est notre problème à tous, grâce à toi, JR.
1: Finalement, au début des années 90, les producteurs débrancheront définitivement la série. Et à revoir ce feuilleton, 45 ans après, on se dit qu'il a pris un coup de vieux, JR, un peu à l'image des années 80 et certains de ses préceptes. La flambe, la décadence et l'arrogance. Dallas, toute une époque. L'intégrale de la série à découvrir ou à revoir cet été sur la plateforme Prime Video. 5h25, tous les matins, ici. Venez nous raconter votre été. Comment ça se passe? Un petit coup de fil à votre radio locale et vous repartez avec votre pack été. Avec cette semaine, un calepin pour noter vos souvenirs, une paire de lunettes pour observer l'éclipse le 12 août prochain. Et Prime Time, ça, c'est le roman de Maxime Chattam, sorti chez Pocket. 0810 055 056. Voici Jérémy Frérot sur les ondes d'ici.

0: Vous écoutez ici. Bientôt, il sera 5h30. Ça nous laisse le temps d'une petite parenthèse spatio-temporelle en compagnie de Stéphane Bern, qui ce mardi nous fait voyager au temps des auberges de Grand Chemin.
1: Aujourd'hui, je vous propose un pot de vin. Mais ce n'est pas ce que vous croyez. Nous sommes en 1730. L'auberge de la Croix-Blanche en Bourgogne est une institution. The place to be. Relais de poste au carrefour des routes locales, on imagine sans difficulté les voyageurs fatigués s'y attabler devant un feu de cheminée, les doigts de pied en éventail et les éventails pour chasser l'odeur des doigts de pied. Et après une longue journée, pas question de repartir sans avoir goûté le vin du pays. Pour s'assurer de recevoir un bon cru, le lit le plus moelleux ou un service enjoué, les clients glissent au tenancier une petite gratification depuis le Moyen-Âge. Un pot de vin.
2: Le vin qui dit vin, dit pot de vin.
3: Ouais.
2: Parce que tout ça, c'est magouille et compagnie.
1: Soit sous la forme de vin lui-même, soit sous forme de monnaie sonnante et trébuchante. Rien d'illégal là-dedans. Au contraire, le pot, c'est simplement la mesure de vin. Et en offrir à celui qui nous sert est un geste de convivialité, un rituel de table. Un peu comme nos pourboires d'aujourd'hui. Sauf qu'à l'époque, on ne laissait pas la monnaie sur la soucoupe. On la buvait. Mais peu à peu, la connotation du mot se transforme pour désigner une pratique qui s'invite dans les affaires quand on verse de l'argent à une personne d'importance afin d'en obtenir un bénéfice quelconque. Le sens bascule doucement de la convivialité à la corruption. Le pot de vin n'est plus offert pour trinquer, mais pour troquer. Au XVIIIe siècle, un pot de vin ouvrait les portes des auberges et dessinait des sourires sur les visages. Aujourd'hui, il ouvre les portes des tribunaux. Comme quoi, certaines expressions vieillissent moins bien que le bon Bourgogne.
0: À demain, Stéphane Bern. La réforme des retraites, qu'est-ce qui va changer à la rentrée de septembre prochain? C'est à la une de la presse, on en parle tout à l'heure, 6h-10, avec notre invité pour l'heure, 5h30. L'info en France et dans le reste du monde, c'est l'heure du 90 secondes, présenté par Cyril Ardo-Redon.
4: Sauf surprise, le Sénat devrait adopter cet après-midi le projet de loi d'urgence agricole. Après le vote en faveur des députés hier, texte avec des volets sur la gestion de l'eau, l'élevage, la présence du loup et qui prévoit aussi de réautoriser deux puissants pesticides interdits surnommés tueurs d'abeilles. La France pourrait devenir aujourd'hui le premier pays européen à interdire les réseaux sociaux au moins de 15 ans, mesure voulue par Emmanuel Macron. Le Sénat et l'Assemblée nationale votent aujourd'hui en vue d'une entrée en vigueur dès le 1er septembre. Le ministère de la Santé suit les recommandations de la Haute Autorité de Santé et impose aux professionnels de santé et personnels qui travaillent au contact des personnes âgées de se faire vacciner contre la grippe. Les modalités et le calendrier seront connus plus tard. Cette maladie fait des milliers de morts chaque année en France. L'Aude, le Gard, le Vaucluse, les Bouches-du-Rhône et le Var sont en vigilance rouge aujourd'hui pour un risque très élevé de feux de forêt. 31 départements sont en orange pour un risque élevé. Dans le Var, le feu aux arcs qui a parcouru près de 200 hectares est désormais fixé selon la préfecture. Des produits illégaux, d'autres contrefaits ou dangereux et des consommateurs fortement incités à les acheter. Le site de commerce chinois AliExpress se voit infliger une amende de 550 millions d'euros par la Commission européenne. Les ministres français de l'économie, du commerce et du numérique saluent cette décision. Et puis le Tour de France, après le repos hier, la 16e étape aujourd'hui, un contre-la-montre individuel de 26 km en Haute-Savoie entre Évian-les-Bains et Thonon-les-Bains. Ça débute à 13h.
0: Ici, 5h31, quand il s'agit de faire le plein de carburant, nous n'avons donc aucun répit.
4: Les prix de l'essence et du diesel repartent à la hausse dans le contexte de la guerre au Moyen-Orient. Le sans-plan 95 est par exemple repassé au-dessus de la barre symbolique des 2 euros le litre. Une mauvaise nouvelle sur un budget vacances déjà bien souvent serré. Théo Metton-Régimbault, la pilule est encore plus difficile à avaler pour les propriétaires de camping-cars qui consomment beaucoup.
5: C'est l'idéal pour partir, on a tout sous la main.
6: Joël et Nicolas nous ouvrent leur camping-car.
5: La chambre et puis le petit salon.
6: Ils consomment plus de 10 litres au 100.
7: Alors c'est un diesel. Hein. Avant, on avait pour 110 euros le plein. Aujourd'hui, on arrive à 180.
6: Alors il faut faire quelques économies.
5: C'est vrai qu'on fait plus la cuisine soi-même.
7: Oui, bien sûr. Hein. un petit peu moins de resto.
6: Le couple de retraités regarde avec attention les prix.
7: Ah ben, les prochains jours. On va repartir, hein. De toute façon, on ne va pas le laisser dans la cour non plus, hein. Alors donc, on va un petit peu moins loin.
6: Et ils restent un peu plus longtemps dans leur lieu de vacances. Jean-Yves roule aussi au gasoil. Lui, il a d'autres solutions.
3: Alors, pour le départ, c'est simple, hein. Comme j'habite juste à la frontière belge, je vais faire le plein en Belgique. Je l'ai eu à 1,80. Une fois qu'on a fait 650 km, ben, on est obligé de refaire le plein. Mais là, le dernier plein que j'ai fait en France, il y a 2,09.
6: Une fois installé, il utilise son vélo pour toutes les courses. Mais l'ultime solution pour tous les camping-caristes pour faire des économies.
5: J'ai une application pour le gasoil et l'essence et on regarde où est-ce qu'il est le moins cher.
6: Et rester à l'affût des opérations prix coûtant faites par certaines enseignes.
4: Un reportage à Fort-Mahon dans la Somme de Théo Metton-Régimbeau, ici Picardie. Et sur notre site ici.fr, vous retrouvez la carte des stations essence les moins chères. On jette un coup d'œil au ciel, Johan, avec un soleil qui domine donc la carte aujourd'hui.
0: Et un temps estival dans la moyenne des normales saisonnières sur la quasi-totalité du pays, à l'exception ce mardi du sud où la canicule est toujours bien présente. Une canicule très localisée sur le pourtour méditerranéen jusque dans le midi toulousain et des températures ce matin. 11 degrés à Charleville-Mézières, 12 à Lille, 14 à Orléans et puis donc la chaleur déjà en milieu de matinée avec 24 à Montpellier qu'on relèvera jusqu'à 26 ce matin également à Marseille et puis dans le courant de l'après-midi. Cette chaleur intense va s'étendre dans le Bordelais. Sur le Bordelais, on enregistrera 33 degrés, Toulouse 35 et puis 26 à Rennes, 21 à Cherbourg. Alors que la maximale, c'est à Montpellier qu'on la trouvera ce mardi après-midi avec 36 degrés. Comment ça se passe par chez vous? Vous nous l'écrivez sur la page Facebook d'ici. On salue Didier qui nous écoute à Menat dans le Puy-de-Dôme. Chez lui, le ciel est dégagé. Ce matin, il fait 11 degrés. Marie-Andrée, elle, vit à Sens, c'est près de Lille. Il fait 11 degrés. Elle nous a envoyé un bouquet de roses.
4: Très sympa.
0: Très joli bouquet de roses.
4: Très joli.
0: 17 degrés chez Paul qui vit à Saint-Robert, en Corrèze. Tous les matins ici, on fait la météo ensemble. Merci d'être là.
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0: À 5h34, voici un petit peu de magie. Beaucoup de Queen, A Kind of Magic sur les ondes d'ici. It's a kind of magic.

0: bon réveil. C'est bien ici que vous écoutez. C'est mardi, il est 5h39.
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0: Des infos pratiques qui vous aident au quotidien, c'est aussi ça le credo de votre radio le matin. Ce mardi, on poursuit notre croisade contre les arnaques et aujourd'hui gaffe au courrier signé d'une ancienne gloire de la télé, Cyril.
2: Oui, c'est le C'est pas vrai de Audrazon dans un instant avec une photo dédicacée de Julien Lepers que vous recevez chez vous. Bref, on vous explique tout dans un instant.
0: Ce serait pas lui qui aurait écrit les courriers ?
2: Ah, écoutez, vous le saurez en écoutant la chronique d'Audrazon.
0: La musique ici, toujours à l'honneur avec Louis Bertignac qui arrive. À l'époque où il venait de quitter téléphone et il s'était mis avec un groupe qui s'appelait les Visiteurs. Dans un instant, pour l'heure, à 5h40, on accueille Gérard. Bonjour Gérard.
2: Bonjour Gérard.
3: Oui, bonjour.
0: Gérard, vous nous appelez de Montélimar.
3: Montbéliard.
2: Rien à voir.
3: La saucisse de Montbéliard.
2: Mais oui, oh là là, Johan.
3: C'est pas le Nougat.
0: Je suis à côté de la plaque. Alors vous avez vous êtes retraité, vous avez une collectionnite aiguë. Quel est le nom, l'appellation de votre collectionnite?
3: Alors je suis placomusophile. C'est-à-dire je collectionne le petit bout de ferraille qu'il y a au-dessus des bouteilles de champagne et de crémant.
0: Vous en avez combien, des petits bouts de ferraille chez vous?
2: Ah oui,
3: 15 000 champagne et puis 1600, 1700 crémants, voilà. Donc
0: tous ces petits bouts de ferraille ne sont pas forcément issus d'une bouteille que vous avez consommée?
3: Quand même pas, parce que sinon j'aurais une cirrhose deux fois depuis longtemps.
0: Oui, oui. Vous mettez ça où à la maison?
3: Ah mais moi j'ai des plateaux, c'est des plateaux qui sont vendus par les maisons de collection, donc c'est des plateaux où on met 40 capsules. Donc je mets un point d'honneur à n'en mettre qu'une trentaine, comme ça j'ai toujours un petit trou pour mettre les nouvelles.
2: Et comment vous avez commencé votre collection, Gérard?
3: Ah ben j'ai commencé ça parce que mon beau-frère était restaurateur et donc il en avait par son métier. Moi, j'étais dans une grande maison qui fabrique des voitures et j'avais beaucoup de copains, donc il me dit tiens, ben je te les donne, tu les donneras à ton beau-frère, et puis comme ça la collectionnite aiguë est venue, donc je lui ai donné, puis au bout d'un moment elle me dit j'en ai trop.
0: Elle ne vous a pas quitté. Bon, bah, écoutez, Gérard, on vous souhaite de continuer, prolonger le Pluton, parce que ça ne s'arrête jamais, une collection, on ne l'a jamais terminée. Et en attendant, on va vous envoyer chez vous, à Belfort.
2: À Montbéliard,
0: tout à côté. Le sac Pâques été d'ici, un sac collector avec plein de surprises, plein de goodies, dans lequel vous allez pouvoir mettre notamment quelques bouts de ferraille, si le cœur vous en dit.
3: Je peux vous passer un message?
0: Allez, rapidement, dites-moi. Voilà.
3: Rapidement, je m'occupe d'une collecte de sang qui a lieu cet après-midi à la cafétéria du Carrefour de Montbéliard. Veulent donner du sang cet après-midi, il faut aller à la cafétéria de Montbéliard et ils auront le plaisir de me voir en plus.
2: Le message est passé. Et on arrive du coup avec des petites plaques
0: non,
2: de muselet.
0: On ne va pas tout mélanger. Non. Le sang cet après-midi, puis on reprendra la collecte les jours suivants. Merci d'avoir été des nôtres ce matin, Gérard.
3: Pas de quoi, avec plaisir.
0: Bonne journée et bon courage. Il est 5h42, vous êtes bien ici.
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0: À 5h43, chaque matin, ici, Audrazo veille au grain pour vous sortir du pétrin et vous éviter de tomber dans le piège des arnaques. Aujourd'hui, Aude, on s'intéresse à d'étranges courriers que certains reçoivent dans leur boîte aux lettres. Ils contiennent un chèque juteux et un autographe d'un certain Julien Lepers.
5: Tout à fait, une photo dédicacée de Julien Lepers, l'ex-animateur vedette de Questions pour un champion. Amicalement, c'est ce qui est écrit. Et puis il y a ce chèque, effectivement. Alors, c'est pas un petit chèque, hein, 1 million d'euros. Pour d'autres, il est question de 3 333 euros et 33 centimes par mois. C'est pas mal non plus. Par contre, attention, dit le courrier, vous avez peut-être gagné ce prix. Et pour le savoir, il faut appeler un numéro en 0800 avec la combinaison peut-être gagnante qui est écrite sur le courrier. C'est ce qui est dit aussi d'ailleurs au dos de l'autographe de Julien Lepers.
0: Et alors, que se passe-t-il quand on appelle ce numéro?
5: J'ai trouvé plusieurs témoignages sur le site Signal Arnaque, je vous les lis. Une femme, Laetitia, dit qu'on lui parle de réduction pour jouer à l'euro million. Rachel, elle raconte que la personne au bout du fil lui propose un abonnement à un jeu de loterie, plusieurs dizaines d'euros par mois. En fait, le but est là. Ce n'est pas une arnaque à proprement parler, c'est même légal. Mais on est sur un procédé commercial un peu douteux. Julien Lepers et le chèque servent d'appât pour tenter de vous convaincre de souscrire à un abonnement. Rachel, on lui demande d'ailleurs son numéro IBAN et une autorisation de prélèvement. Donc si vous recevez ce courrier, et vous êtes plusieurs à le recevoir encore ces derniers jours, j'ai vu plusieurs témoignages sur Facebook, vous pouvez toujours jouer à ce jeu, à cette loterie, elle existe, mais rien ne vous oblige à souscrire à l'abonnement. Puis sinon, vous pouvez faire comme ces internautes qui préfèrent en rire et qui disent avoir jeté le courrier directement à la poubelle.
0: Ici.fr, la page arnaque pour retrouver tous les conseils avisés d'Audrazo dans C'est pas vrai. Quelle est la particularité du kiwi? Je dis le kiwi, l'oiseau, pas le fruit.
2: Ouais, ah oui.
0: Mais je sais, la question est fourbe. Elle est un peu à l'image de Benoît Prospero qui arrive dans un instant dans le monde merveilleux du vivant. Ce sera juste après Charlotte Cardin. Ici, il est 5h45. Bon réveil.

0: C'est une journée qui commence bien, d'abord parce que vous êtes ici, on est ensemble, en notre compagnie, et puis parce qu'il est temps de retrouver le monde merveilleux du vivant. Et aujourd'hui, grâce à vous, Benoît Prospero, on va apprendre trois choses sur un oiseau qui ne vole pas.
1: Qui ne vole pas et qui porte le nom d'un fruit, le kiwi. Bonjour à toutes et tous. Le kiwi, vous savez, c'est cet oiseau qui mesure environ la taille d'une poule, qui a la forme d'une boule de plume, des pattes solides et un long bec fin. Et on note qu'il existe environ 370 espèces. Et donc, au programme, aile, odorat et œuf. Première chose à savoir, le kiwi est incapable de décoller. C'est un oiseau qui ne volera jamais. Alors vous allez me dire, mais pourquoi ? Pauvre de lui ! Et certains vont me répondre, c'est parce qu'il n'a pas d'aile. Oui, sauf que c'est faux. Mais pas complètement absurde non plus. En réalité, ses ailes sont si petites qu'elles disparaissent littéralement sous son long plumage. Si vous préférez, elles sont là, mais inutilisables. Résultat, le kiwi reste au sol toute sa vie, un choix imposé par son corps, mais qui fonctionne très bien pour lui.
0: Et c'est grave ça, Benoît ?
1: Franchement, pas du tout. On pourrait dire qu'en quelque sorte, il a simplement développé d'autres talents. Et ça nous amène à la deuxième chose à savoir. Là où beaucoup d'oiseaux misent sur la vue, lui, il fait tout l'inverse. Il vit surtout la nuit et s'appuie énormément sur son odorat, ce qui, chez les oiseaux, est plutôt rare. Mais ici, son bec joue un rôle clé. Il est long, très sensible et surtout équipé de narines placées tout au bout. Concrètement, il explore le sol en sentant ce qui s'y cache. Vers petits invertébrés, un petit monde qui ne lui échappe pas, même enfoui dans une terre humide. Et une autre manière, en fait, de survivre tout aussi efficace.
0: Et alors, est-ce l'œuf ou le kiwi qui est arrivé en premier ?
1: Alors, je vous laisse répondre. Mais en parlant d'œuf, troisième chose à savoir, nom d'une baleine à moufles, le kiwi pond un œuf absolument énorme comparé à son corps. On parle de quelque chose qui peut atteindre jusqu'à 20% du poids de la femelle. C'est colossal. Pour se représenter la chose, imaginez un humain qui donnerait naissance à un bébé de 12 kilos. Voilà, c'est bon ? Vous avez l'image ? Voilà. Eh bien, vous avez le bon ordre de grandeur. Et plus sérieusement, c'est tout simplement un des records chez les oiseaux, comme quoi, même sans voler, le kiwi reste un champion dans son genre. Le monde vivant est merveilleux. Et pour toutes ces infos, un grand merci au chef de projet en ornithologie, Charles Thévenin.
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0: 6h10 à la une de la presse, ce mardi, un sujet qui nous concerne tous, à plus ou moins longue échéance.
3: La réforme des retraites, qu'est-ce que ça va changer ? Qu'est-ce qui va changer à la rentrée de septembre ? Notre invité ce mardi est le rédacteur en chef du journal, merci pour l'info.
0: Bonjour Mathieu Sicard.
4: Bonjour Johan, et bon réveil à tous.
0: Alors que la suspension de la retraite entrera en vigueur le 1er septembre prochain, qu'est-ce qu'on doit savoir de cette suspension et qui est concerné concrètement ?
4: Si vous êtes né en 64 ou 65, là c'est sûr que vous êtes dedans. Il ne s'agit pas d'une nouvelle réforme, c'est le coup de frein sur la réforme d'il y a 3 ans. Alors, concrètement, ça fait quand même 2 millions de Français, l'âge de départ à la retraite recule, mais pour eux, un peu moins que prévu. Prenons Sophie par exemple, elle est née en 65, avec la réforme, elle pensait devoir attendre 63 ans et 3 mois pour partir à la retraite, finalement ce sera 62 ans et 9 mois, elle gagne 6 mois.
0: Dans votre dossier, il est aussi question de la retraite progressive. De quoi s'agit-il exactement et quels en sont les avantages ?
4: L'avantage, c'est de pas quitter son travail complètement du jour au lendemain, en se retrouvant d'un jour de 100% de travail, un jour où plus jamais, c'est fini. L'idée, c'est de passer progressivement à 80%, à 60%, et puis la pension de retraite complète la baisse de salaire qui est consécutive à la baisse de cette activité. C'est un peu comme si vous testiez la retraite avant d'y aller. Généralement, l'employeur est d'accord. Même il faut aujourd'hui qu'il se justifie pour refuser. Et puis parfois même, il peut être sympa et cotiser pour vous à taux plein. Bon, après, j'ai essayé. Perso, c'est un échec, ça n'a pas fonctionné parce que il faut quand même avoir 60 ans.
0: Est-ce que les futurs retraités sont nombreux à la demander justement cette retraite progressive en ce moment ?
4: Alors, de mieux en mieux, année après année, on constate quand même une augmentation du nombre de candidats et donc de personnes partant à la retraite progressive. Mais ça reste encore une très faible part des personnes éligibles. Donc ça vaut le coup de se renseigner. Ça vous invite à lire notre dossier et puis découvrir que peut-être vous pouvez partir un petit peu plus tôt. Donc renseignez-vous parce que ça évite aussi cette espèce de saut à l'élastique que certains nouveaux retraités racontent, où du jour au lendemain,
0: le chaud froid.
4: Rien. Ouais, voilà, c'est ça. Là, vous y allez progressivement. Un peu comme quand l'eau est un peu trop froide. On trempe un orteil, on se couille la nuque et puis on y va.
0: Un mot pour terminer sur le le cumul emploi-retraite. Qu'est-ce qui change en la matière ?
4: Il y a une très mauvaise nouvelle, Johan. C'est-à-dire que jusqu'à cette année, on peut partir à la retraite et reprendre une activité ensuite et cumuler dans certains cas jusqu'à 100% des revenus de ces deux activités. Désormais, vous serez limité à 7000 euros maximum par an. Donc ça peut être vraiment beaucoup, beaucoup moins. Je pense notamment pour certains professionnels libéraux. Pensez-y, c'est cette année que ça se joue. Donc complétez votre dossier d'ici le 1er décembre.
0: Ce qui est vrai, ce matin ne le sera pas forcément dans quelques mois.
4: Exactement.
0: Le dossier retraite à lire et à découvrir dans le magazine. Merci pour l'info de cet été. Merci Mathieu Sicard d'avoir été des nôtres aujourd'hui.
4: Merci Yoann et bonne journée.
0: Est-ce qu'il vous arrive d'aller seul au restaurant ?
3: Ça m'arrive.
0: Eh bien, il paraît que c'est de plus en plus tendance.
3: Ah oui ?
0: On en parle dans un instant avec Muriel Jordan qui nous attend justement attablé à l'heure du petit déjeuner. Voici Louis Bertignac. 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

0: La guitare de Louis Bertignac pour vous souhaiter un bon début de journée. Ce mardi, vous écoutez ici votre radio locale pour bien démarrer cette journée avant 6h. Muriel Jordan est là, c'est notre spécialiste S-Mode ce mardi avec vous Muriel. On file au restaurant pour nous intéresser à une tendance qui émerge en France.
1: Oui, vous avez remarqué tous ces gens qui mangent seuls au resto. Ils n'ont pas l'air traumatisés ni mal en point. Ils kiffent tout simplement ces tendances d'aller au cinéma ou au resto tout seul. Et c'est de plus en plus fréquent.
2: Manger !
3: Mais je ne mangerai pas !
1: Mais si, vous pouvez manger. Réserver une table individuelle au resto, c'est mieux perçu qu'avant. C'est plus forcément une solution de repli, ni un truc honteux qui signifierait qu'on n'a pas de potes, pas de vie sociale ou que tout le monde nous tourne le dos. Aujourd'hui, manger seul est moins stigmatisé sur le plan social.
0: Mais alors, Muriel, est-ce que manger seul est plutôt un choix délibéré ou bien on le fait parce qu'on n'a pas le choix tout simplement?
1: Un peu des deux, mais ce qui prime, c'est l'envie et le besoin de tranquillité, d'avoir le temps de regarder les gens autour de soi, d'apprécier ça, d'avoir du temps tout seul pour lire un bouquin par exemple. Allons dans la rue pour savoir ce que les gens pensent de tout ça. Salut les filles! Alors allez au resto en solo, est-ce que ça vous angoisse?
4: Ah mais pour moi c'est la honte d'être seule au resto, enfin, j'aime bien être accompagnée de mon mari ou avec mes copines quoi. Si par exemple je sors le soir et je suis toute seule, là c'est un peu bizarre.
5: Bah je trouve que c'est pas forcément bizarre d'être seule, enfin c'est même une grande force de pouvoir accepter la solitude et parfois il n'y a rien d'étrange ou quoi. Je trouve ça parfait d'être livré à soi-même et puis de juste de s'assumer comme on est et pas forcément d'être obligé d'être accompagné parce que parfois on se satisfait de nous-mêmes et pas forcément de la présence d'un homme ou d'une femme ou de quelqu'un d'autre.
1: Alors c'est très intéressant hein, ce que répond cette jeune femme de 25 ans parce que cette tendance de manger seule au resto répond à un besoin qui est lié à un bien-être personnel. Avoir du temps pour soi, savourer un bon repas sans distraction, sans parler des tâches ménagères à table avec son mari et entamer le dessert avec, vous savez, l'estomac noué. Je croise ensuite deux mamies marseillaises de 75 ans. Selon elles, mieux vaut être seule que mal accompagnée, surtout si c'est pour passer le dîner en amoureux sur son téléphone portable.
6: Combien de voix on voit de couples? Ils sont chacun de leur côté, attablés par exemple dans un bar, chacun son téléphone et ils s'ignorent. Et ça, c'est pas bon.
1: Ah ouais, donc parfois, il vaut mieux être seule. Et ceux et celles qui revendiquent surtout leur indépendance sont plutôt des jeunes de 20 à 30 ans, mais même au-delà, hein, des quadras aussi, qui aime cette liberté de ne pas avoir à attendre que quelqu'un soit dispo pour aller au ciné, au resto ou même partir en balade. Pour autant, bah, pour cet employé de 48 ans, manger seul, c'est pas forcément un kiff.
7: Je préfère manger avec mes collègues, ouais. Mais c'est une obligation. Si je dois le faire, je le fais, mais c'est une obligation. Mais il n'y a aucune gêne, j'ai jamais été embêtée parce que je suis seule ou etc. Je pense que les mentalités ont bien changé.
1: En tout cas, sur TikTok, le hashtag SoloDate frôle les 250 000 publications. C'est tendance de lever son verre à sa propre santé ou de se filmer en train de poivrer une assiette de pâtes au soleil. Puis en plus, bah, l'addition sera moins salée. Bah oui, puisqu'on mange tout seul.
0: 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À demain, Muriel Jordan. C'est un plaisir de commencer cette journée en votre compagnie. 16e étape hein, du Tour de France cet après-midi. Évian-les-Bains, Thonon-les-Bains, contre la montre individuelle à vivre et à suivre en direct cet après-midi sur votre radio locale à partir de 13h30. On vous souhaite une belle journée. Toute l'équipe d'ici matin à vos côtés. À demain.
8: Salut Johan, à demain. Bien le bonjour les amis, bon réveil. Très heureux de vous retrouver. Nous sommes aujourd'hui le mardi 21 juillet. C'est reparti pour une nouvelle journée placée sous le signe du soleil à la radio, du soleil comme si l'on pleuvait. Thierry Compredon, bonjour.
9: Bonjour Stéphane, bonjour tout le monde.
8: Est-ce que ça va bien Thierry ce matin?
9: Du soleil comme il en pleuvait, c'est le titre d'une chanson d'ailleurs.
8: Du enfin, soleil, je parle d'une chanson. Yannick Noir. Ouais. Vous voulez la chanter?
9: Non.
8: Merci beaucoup. 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
8: Belle journée, il est 6h. C'est quasiment du jamais vu en cette période de l'année.
9: Partout en France, les niveaux des rivières et des cours d'eau sont très bas, conséquence de la sécheresse. Selon l'OFB, l'Office français de la biodiversité, notre région est particulièrement concernée par l'assèchement des cours d'eau. Illustration à Belfort, où la rivière La Savoureuse fait peine à voir. Le reportage de Lisa Guinic.
11: Sous la passerelle des lettres, un maigre filet d'eau coule sur une pierre. Difficile de toujours nommer La Savoureuse une rivière.
12: Elle ne ressemble plus à grand-chose, c'est évident. Hein.
13: On voit les cailloux au fond, on voit le fond plus comme un marécage.
14: Ça se sent aussi quand on passe à côté. On a des odeurs qui remontent un peu comme la plage à Marseille. Quoi.
15: Un peu comme la vase.
16: C'est la première fois qu'on voit un niveau qui est si bas.
11: Entre les parterres de gravier ou d'herbes montantes, impossible de distinguer quelques faunes vivantes dans le restant d'eau.
17: Il n'y a pratiquement plus de poissons. Ouais. Bah, ils crèvent tous, hein, manque d'oxygène.
13: quotidien. L'autre jour, on marchait sur le pont là et on avait vu au moins 5 poissons morts dans la rivière. C'est très rare, ça arrive jamais. Moi, j'ai vu ça qu'une fois dans ma vie, il y a quelques jours.
2: On pense aux canards. Les canards, ils sont souvent là, ils sont souvent en train de faire la fête avec la savoureuse, mais ça n'a pas l'air d'être la joie pour tout le monde là.
11: Les animaux en moins, l'odeur des algues en plus, la balade le long de la savoureuse est moins sympathique et beaucoup de Belfortins se sentent assez démunis.
16: On essaie chacun à notre niveau, au niveau de l'environnement, de faire des choses, quoi, mais là, c'est juste la constatation.
2: Qu'est-ce qu'on peut faire ? Mettre de l'eau dedans ? Ça suffira pas. C'est triste.
14: Mais c'est vrai que pour le coup, à part faire attention à nos émissions de CO2 pour limiter notre impact, on n'a pas grand-chose d'autre à faire.
11: Ce cycliste, son chien haletant à ses pieds, propose alors pour un résultat plus rapide sur la rivière.
14: Plus qu'à espérer la pluie dans les prochains temps.
9: La pluie, ce ne sera pas pour tout de suite. On fera le point complet sur les prévisions météo à la fin de ce journal. Les pêcheurs de rouge-goutte dans le territoire de Belfort devront également encore patienter en raison de la sécheresse. L'étang de l'association de pêche restera fermé au moins jusqu'au 31 juillet.
8: À partir du 1er octobre, la ville de Valdoux, près de Belfort, n'aura plus d'agence postale.
9: Le conseil municipal a voté fin juin la fermeture de cette agence gérée par la commune pour remplacer le bureau de poste fermé en 2021. Raison invoquée, c'est l'argent. Cette agence postale coûte à la commune 30 000 euros par an, c'est beaucoup trop, estime le maire Michel Zumkeller, qui assure qu'il n'y aura pas de rupture de service public grâce à des points relais dans des commerces. Mais les habitués de cette agence postale sont inquiets, Gabin Gullet.
15: Anne-Marie se gare sur la place PMR en face de l'agence, sur son pare-brise, sa carte d'invalidité.
17: Pour moi, c'était très bien, c'est tout près de chez moi. Non, c'est désolant.
15: La femme de 80 ans glisse une enveloppe dans la boîte aux lettres.
17: Ce matin, j'ai acheté un carnet de timbre, j'ai posté du courrier. Mais dès qu'il faut retirer de l'argent ou autre, il va falloir aller jusqu'à l'avenue Jean Jaurès parce que toutes les opérations, on ne peut pas les faire au point poste, au Val-Doyen ou au Super-U.
15: Le bar tabac et le magasin servent quand même de relais de poste, mais ce n'est pas pareil pour Sandrine. Elle fait déjà plusieurs kilomètres en voiture pour venir chercher son colis.
18: De plus en plus loin, quoi. C'est un service public, a toujours existé, est toujours dans les villages. Non, on en enlève de plus en plus. Il faut qu'on arrête, là.
15: Pourtant, ici, il y a toujours quelqu'un sur le parking. On entre, on sort. L'agence fait 80 000 euros de chiffre d'affaires par an, mais la ville ne touche que 15 000 euros.
19: Malgré ce que donne la Poste, c'est 30 000 euros de charges pour la commune.
15: Alors, dans son bureau, le maire, Michel Zumkeller, assume.
19: La Poste ne part pas de Valdois. L'agence postale sera dans les commerces, avec des plages d'ouverture beaucoup plus grande, donc il n'y a pas une perte de service pour les Valdoyens. Par contre, il y a un gain financier pour la commune.
15: Face à la fermeture, un collectif d'élus et de citoyens s'est formé. Il s'apprête à distribuer des tracts dans les boîtes aux lettres, avec dessus un portrait de Marianne et cette phrase « Il faut être timbré ».
9: Et ce collectif prévoit également un rassemblement début septembre.
8: L'Axone se refait une beauté.
9: Avec de nouveaux équipements, un parterre agrandi, les rideaux et les sièges ont également été changés, des sièges qui n'ont pas été jeté, mais recyclé, Pauline Boudier.
20: En 15 jours, les sièges vert-pomme de l'Axone, présents dès l'ouverture sur les tribunes de la salle, ont été remplacés par des sièges noirs, plus sobres, plus sombres, explique Florent Masson, le directeur de l'Axone.
21: Aujourd'hui, en règle générale, toutes les salles modernes, elles font des assises noires pour effectivement ne pas montrer quand il y a des places non vendues, mais aussi pour continuer d'obscurcir la salle et bien montrer que le spectacle se passe sur la scène et non pas sur les assises.
20: 4000 sièges ont été récupérés par la société Synaltis, basée à Morvillard, en charge de les recycler, une fois les parties en métal retirées, précise le directeur du site, Marc De Gardel.
22: Ces sièges, et bien après, on les a introduit dans notre ligne de broyage, une ligne qui permet donc de transformer la matière en paillettes de 12 mm et on les stocke directement dans des big bags. Ça constitue de la matière première recyclée qui est directement utilisable.
20: Ensuite, direction Héricourt pour transformer les paillettes de siège en dalles perméables.
22: Là, on a une filière principale qui est notre partenaire Purple Alternative Surface. On leur fournit très souvent donc des tonnages de matière plastique pour fabriquer des dalles de parking directement.
20: Un seul siège vert reste dans l'enceinte de l'Axone comme un clin d'œil. Dès la saison prochaine, le spectateur assis dessus recevra quelques surprises.
9: Et la saison de l'Axone à Montbéliard démarre le 11 septembre avec le salon du tatouage.
8: Pour la deuxième fois cette semaine, on vous propose de visiter des sites touristiques remarquables et insolites de notre région.
9: Avec le regard de nos amis et voisins suisses de RFJ, Radio Fréquence Jura, hier, ils nous ont amenés à Charquemont à la découverte des échelles de la mort. Ce matin, direction Montjoie, le château dans le pays de Mèche, une petite commune de 26 habitants seulement, mais pleine de mystères. Une momie se cache même dans la chapelle. Elle a un nom d'ailleurs, qui s'appelle Claudine. C'était la fille du seigneur du château, qui n'est plus qu'une ruine maintenant. Claude Martelet, le maire du village.
3: Oui, c'est une ruine de château qui reste, bah, vous en avez des pierres là, une tourelle, il y a, tout en haut, il y a un donjon qui est classé au monument historique. Bah, c'était les comtes de Montjoie qui l'ont fait à une époque. Il y avait une garnison, à un moment donné, de plus de 200 personnes qui habitaient dedans. Il y avait le château, il y avait tout l'enceinte avec les habitations, tout était dedans. Et puis après, avec les guerres de la vallée, tout ça, ça a été détruit. Et puis après, ça n'a pas été reconstruit, quoi. Quand on va sur le plat, au-dessus, on voit des voûtes qui sont enterrées. Mais bon, ils veulent pas, on n'a pas le droit de toucher.
4: C'est un village qui garde ses mystères, finalement.
3: Voilà, un petit peu, oui.
9: Et pour en savoir plus sur Claudine, la momie de Montjoie-le-Château, restez avec nous. Reportage long format à suivre tout à l'heure à 6h31 dans l'info d'ici. Et puis c'est un temps fort du Tour de France aujourd'hui, un contre-la-montre de 26 km entre Évian et Thonon-les-Bains. Parmi les favoris, le Belge Remco Evenepoel, deuxième au classement général, s'élancera à 17h13, deux minutes avant le maillot jaune, Tadej Pogačar. Le Français Paul Sexas, quatrième, partira lui à 17h09.
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9: Et pour l'heure, il est très exactement 6h07, c'est l'heure de la météo.
8: Avec du soleil, soleil généreux qui nous accompagne tout au long de ce mardi. Les températures ce matin, 10 à 13 degrés. Ah ouais, ça recule le matin, hein. Et puis cet après-midi, comptez 24 à 26 degrés. Je vous écoutais tout à l'heure, vous parliez de la sécheresse, notamment sur la Savoureuse. Sachez que la pluie devrait revenir ce week-end. Thierry, je préfère vous le dire. 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
8: Et si on chantait, tiens, allons-y. De bon matin. Vous êtes prêts, Thierry?
24: La grande vie.
8: C'est Julien, pas mal, Julien Clerc, tiens.

0: Et si on chantait avec Julien Clerc, ici?
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0: On est très heureux de vous accompagner des Potrons Minets avec toute l'équipe d'ici Matin. Nous avons Thierry Comprenon qui est là. Qu'est-ce qui vous fait rire, Thierry?
3: Je vous regarde et puis je vous trouve très beau.
0: Nous sommes donc aujourd'hui le 21 juillet 1969. Ouais. Neil Armstrong pose le pied sur la Lune, effectue les premiers pas d'un être humain sur le satellite. Il prononcera d'ailleurs ces mots, un petit pas pour l'homme,
3: un grand pas pour l'humanité.
0: C'est l'anniversaire de Charlotte Gainsbourg aujourd'hui.
3: Ouais. 55 ans.
0: C'est très très bon à ce jeu-là. Hein. L'anniversaire d'Hubert Félix Eiffen aussi.
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3: 78.
0: Bien joué, ouais. Thierry, 78 ans. Et puis, Cat Stevens. Oh, baby, it's a wild world. C'est l'anniversaire aujourd'hui.
3: Ah, il a plus de 80, je pense.
0: Hein. Ouais, c'est ça, il a 78 ans. Stevens avec l'un de ses grands tubes, Wild World. Vous savez que cette chanson a été reprise par le groupe Mr. Big il y a quelques années, quand même.
3: Voilà. On a un extrait, non?
0: Pardon?
3: On a un extrait de.
0: Bah non, l'original suffit. Hein,
3: d'accord.
0: Pas commencer à me gonfler. Alors, on va parler médicaments et chaleur dans quelques secondes.
3: Prenez vos médicaments, justement.
0: Oui, je vais prendre mes médicaments.
3: Pour la validité, vous savez, ça marche bien.
0: Et puis, Deep avec Last Night DJ Saved My Life. En français, dans le texte.

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2: Il est 6h13, cher docteur Kerzek, bonjour. Comme tous les matins de l'été, on passe en pleine forme avec vous grâce à vos conseils santé. Ce matin, quid des médicaments que l'on prend avec la chaleur estivale?
3: Bonjour tout le monde. Médicaments et grosse chaleur ne font pas toujours bon ménage. Certains vont déshydrater, d'autres transforment la peau en allumette au moindre rayon de soleil. Elle devient rouge, c'est une photosensibilisation. Sans parler de ceux qui fondent bêtement dans la boîte à gants. Il faut jamais les laisser dans la boîte à gants. D'ailleurs, alors, est-ce qu'il faut jeter sa trousse à pharmacie ou juste mettre un chapeau dessus? En tout cas, faut s'inquiéter. Faut s'inquiéter parce que certains médicaments peuvent aggraver les effets de la chaleur sur notre corps. Par exemple, les diurétiques, quand on a de l'hypertension artérielle, ils font uriner davantage. Donc, ça augmente la déshydratation. Il y a d'autres médicaments comme les antidépresseurs ou les neuroleptiques, eux, ils peuvent carrément réduire la transpiration. Donc, on garde la chaleur, on ne peut pas se rafraîchir correctement. Résultat, on risque un coup de chaleur avec une température corporelle qui peut dépasser les 40 degrés. Mais ce n'est pas tout, quand il fait très chaud, notre corps a soif et certains médicaments, je pense aux benzodiazépines, diminuent la sensation de soif. Voilà pourquoi je vous dis, il faut s'hydrater sans attendre d'avoir soif. Donc, si on ne boit pas assez, c'est la déshydratation qui s'installe sournoisement.
2: Quels sont les signes à surveiller si on prend ces traitements? Et surtout les gestes simples à adopter pour ne pas arrêter son traitement tout en se protégeant de la chaleur.
3: Le pire serait d'arrêter son traitement seul. On ne touche à rien sans avis médical ou du pharmacien ou de la pharmacienne. Il y a des signes d'alerte à ne pas rater. Une sécheresse de la bouche excessive, des urines très foncées, des vertiges, une faiblesse musculaire ou des crampes, ou encore une fatigue ou des nausées. Tout ça, ce sont des signes qu'il y a peut-être une adaptation du traitement ou une déshydratation qui est en cours. Et puis, je vous parlais de la peau, des rougeurs, des démangeaisons, des cloques qui apparaissent après le soleil. C'est peut-être une photosensibilisation. Regardez toujours sur les boîtes de médicaments s'il n'y a pas le petit pic. C'est un triangle avec dedans un nuage et le soleil. Ça veut dire que ces médicaments ne sont pas compatibles avec l'exposition solaire et qu'il faut vraiment prendre un écran total. Alors, la règle d'or, c'est ne jamais rien changer sans avis, on le disait, médecin ou pharmacien. Et surtout, c'est de s'hydrater, de boire avant d'avoir soif, surtout quand on a des diurétiques, surtout quand on a des médicaments contre l'hypertension artérielle. Et tout se passera bien. Et je le disais, les médicaments, ça se stocke dans un endroit au frais, pas dans la salle de bain, pas dans la boîte à gants. Et vous regardez la température optimale, c'est souvent marqué sur la boîte. Allez, bon été, bonne santé, à l'écoute d'ici, bien sûr.
2: Le docteur Kerzek, votre toubib qui vous accompagne tous les matins ici, 6h15. Last Night DJ Saved My Life. En français, la nuit dernière, le disque jockey m'a sauvé la vie. Anglais, première langue. Indeed.

0: Ça, croyez-moi, c'est pépite. En 1982, Last Night DJ Saved My Life. Il est 6h20. Vous les avez aimés, ils vous ont fait vibrer, vous ont surpris. Noah Sommier a mis en avant des visages, des parcours, des comtois-comtoises qui comptent. Et tout l'été, place aux sessions de rattrapage avec celles et ceux qui nous ont marqués. Je vous propose par exemple d'écouter ce matin Charlie Roy.
1: Ouais, je pense que sans la caravane, j'aurais pas pu le faire. Parce que pareil, ça aurait été en tonnelle, c'est des événements où il y a énormément de monde. Donc en tonnelle, c'est même pas la peine d'essayer de faire des photos de chiens.
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3: Elle a troqué le studio classique pour un atelier itinérant sur roue afin de capturer le regard de nos compagnons à quatre pattes. Charlie Roy, comment est née cette idée, il faut le dire, un peu folle de transformer une caravane en studio photo?
1: Alors l'idée est venue en décembre 2021 et fin janvier 2022, on a acheté la caravane. Et après, on a eu des petites mauvaises surprises, ce qui a fait que du coup, on a dû la retaper entièrement. Donc, on a enlevé tout le plancher, etc., pour vraiment tout refaire. Mais à la base, comme je fais énormément d'événements, et puis aussi pour tout ce qui est privé, avant, je recevais du coup les clients à la maison, et c'était pas hyper pratique avec les chiens que j'avais chez moi. Donc, du coup, je voulais pas non plus un local. Je voulais la possibilité d'aller partout en fait avec, parce qu'en événement les tonnelles c'est pas pratique, donc du coup je me suis dit la caravane au moins c'est vachement plus sécure et au moins les chiens, enfin tous les animaux, parce que ils rentrent tous dedans à part les chevaux du coup, mais du coup ouais, c'est, ils sont plus à l'aise, ils arrivent à rester dans leur bulle. Et ils ne sont pas perturbés par tout ce qui se passe à l'extérieur.
3: Et justement, au-delà du côté pratique, est-ce que cette caravane, ce n'est pas aussi un prétexte pour voyager et découvrir de nouveaux horizons?
1: Je pense que sans la caravane, je ne serais pas allée aussi loin. J'ai eu la chance de pouvoir aller à Paris pour des événements. Donc je pense que sans la caravane, je n'aurais pas pu le faire. Parce que pareil, ça aurait été en tonnelle, c'est des événements où il y a énormément de monde, donc en tonnelle, c'est même pas la peine d'essayer de faire des photos de chiens. Donc du coup, peut-être que c'est un petit peu de ça, mais c'était vraiment juste pour un confort en fait. Alors c'est super pratique, mais par contre, faut la bonne voiture, hein, parce qu'on a eu un petit problème la première fois qu'on est allé à Paris avec, et donc du coup, maintenant on le sait, on n'ira pas avec n'importe quelle voiture.
3: Vous, votre grande spécialité, ce sont les animaux. Est-ce que c'est plus complexe de faire poser un chien ou un humain?
1: Ça dépend de la tolérance qu'on a. Je suis beaucoup moins patiente avec les humains qu'avec les animaux. Les animaux, vraiment, je les aime de tout mon cœur. Donc du coup, c'est vachement plus facile pour moi de faire des photos d'animaux.
3: Quand vous regardez le chemin parcouru avec cette caravane, qu'est-ce que la Charlie d'il y a quelques années dirait de celle d'aujourd'hui qui s'exprime à notre micro?
1: Ah, pas du tout. Pas du tout. C'est marrant parce que j'ai fait un réel là-dessus sur Instagram. Et la Charlie d'avant, qui n'est pas encore tout à fait la Charlie d'aujourd'hui, me dirait non, c'est impossible. Déjà, on n'a pas j'ai pas la confiance pour, j'ai pas la force pour. Enfin, donc du coup, je pense que la Charlie d'avant me croirait pas si je lui disais qu'aujourd'hui on en serait là. Ça c'est sûr.
0: Une comptoise qui compte au micro de Noah Sommier. 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Tiens, hier, je suis allé faire un petit tour sur le compte Instagram de la chanteuse Marine. Elle a posté sur son compte un montage vidéo de ses prestations dans plusieurs festivals d'été. C'est vrai qu'elle cartonne, Marine, et on l'aime ici avec sa dernière chanson intitulée Escroc. Bon réveil.

0: Extrait de son premier album, Cœur maladroit. Escroc, Marine, vous restez avec nous. L'actu locale arrive dans un instant. L'horoscope, Catherine Villiers et Étienne Daou.
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0: Il est 6h28, excellent début de journée, l'horoscope de ce mardi 21 juillet avec vous Catherine Villiers. Une journée tendue pour certains, certaines.
7: Il faudra s'adapter, la lune est dans le signe d'eau le plus passionné, le scorpion.
8: Bélier, la lune valorise vos gains, votre fortune et vous faites au mieux pour gérer.
9: Taureau, soit vous faites la rencontre du jour, soit vous quittez une relation, ça bouge.
10: Gémeaux, avec vos qualités, vous prouvez aux autres et à vous-même que vous êtes capable.
11: Cancer, vos paroles ont de l'importance, on vous écoute, alors réfléchissez bien à ce que vous voulez dire.
12: Lion, vous allez adorer voir évoluer votre petite famille et vous y serez pour quelque chose.
13: Vierge, l'évasion vous offre des opportunités de relativiser ce que vous vivez aujourd'hui.
14: Balance, l'argent est d'actualité ce jour et vous prenez des décisions à ce sujet.
15: Scorpion, vous aurez envie de changer le monde et surtout celui ou celle qui vous accompagne.
16: Sagittaire, vous cherchez l'apaisement en exerçant votre activité préférée ou en parlant à une personne trop bien.
17: Capricorne, alors une personne influente vous conseille, vous l'écoutez et cela vous sera très utile.
18: Verseau, ce mardi vous rend fort, puissant, ça vous permet d'avancer comme vous le souhaitez.
19: Poisson, avez-vous décidé de partir, de vous envoler pour ailleurs ? Ce sera une très bonne initiative.
20: Et pour nous tous, à un moment ou à un autre, on est heureux.
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0: Et c'est toute l'équipe d'Ici Matin qui vous accompagne en ce mardi matin, avec notamment le grand jeu de l'été. On connaît la chanson que vous connaissez par cœur, Thierry. Rendez-vous, elle est dans moins d'une heure. On va vous offrir vos invitations pour un parc qui a 60 ans cette année. Parc d'attractions à Jean-Ménil dans les Vosges, Frey-Pertuis City. En attendant, il est 6h30, le 90 secondes. Toute l'actualité en France et dans le monde avec vous, Cyril Ardo-Redon.
21: Après les députés hier, c'est au tour des sénateurs de se prononcer sur le projet de loi d'urgence agricole qui devrait, sauf surprise, être adopté. Texte pour répondre au mouvement de colère des agriculteurs l'hiver dernier, avec des volets sur la gestion de l'eau, l'élevage, la présence du loup ou encore la réautorisation de deux puissants pesticides interdits surnommés tueurs d'abeilles. Dans l'agenda parlementaire aussi, le vote au Sénat et à l'Assemblée nationale d'une proposition de loi pour interdire les réseaux sociaux aux moins de 15 ans, et ce dès le 1er septembre. Ce serait une première en Europe, mesure voulue par Emmanuel Macron. Le texte prévoit aussi d'interdire les portables dans les lycées. C'est une maladie qui fait des milliers de morts chaque année. Le ministère de la Santé va désormais imposer la vaccination contre la grippe à tous les soignants et salariés au contact des personnes âgées. C'était une recommandation de la Haute Autorité de Santé. Le feu dans le Var, qui a parcouru 200 hectares dans le secteur des Arcs, est désormais fixé selon la préfecture. En Haute-Corse, deux incendies ont brûlé 570 hectares depuis une dizaine de jours. Ce matin, 5 départements du sud sont en rouge pour un risque très élevé de feux de forêt. 31 départements sont en orange pour un risque élevé. Le Tour de France, 16e étape aujourd'hui. Un contre-la-montre individuel de 26 km entre Évian-les-Bains et Thonon-les-Bains en Haute-Savoie. Et ça débute à 13h. Et puis la marée humaine dans les rues de Madrid hier en Espagne pour applaudir les joueurs de la Roja, sacrée championne du monde. Plus d'1 million de supporters sur le parcours du bus des footballeurs.
0: Merci Cyril, à tout à l'heure, il est 6h31, à l'info d'ici, Thierry Comprenon, deuxième épisode de notre série à la découverte des curiosités touristiques de notre région.
1: Une série réalisée par nos confrères suisses de RFJ, Radio Fréquence Jura. Hier, ils nous ont emmenés à Charquemont, dans le Doubs, à la découverte des échelles de la mort qui datent du 18e siècle et longtemps utilisées par des contrebandiers pour faire passer des marchandises entre la Suisse et la France. Et ce matin, nous sommes à Montjoie-le-Château, dans le pays de Mèche, un tout petit village de 26 habitants qui abrite une momie. Visite guidée par Jérémy Pignard avec le maire Claude Martelet.
2: On dit comme ça, ça a tout du petit endroit calme voire paumé, mais il y a plein de curiosités à Montjoie-le-Château.
22: Oui, il y a la chapelle, la momie, les ruines du château, on a la ribe qu'on appelle ça en bas, où c'est qu'il y a l'ancienne meule à grains.
2: Vous avez dit chapelle, momie, ça nous intrigue, vous nous emmenez?
22: Oui, pas de problème.

0: Elle date du 12e, 13e siècle. Elle a été construite par les comtes de Montjoie qui avaient à l'époque. Le château a été incendié quand il y a eu des guerres, un peu tout, mais la chapelle a toujours été préservée. Donc il reste les ruines du château. Et la chapelle donc, est en état. On l'a repeint il y a une dizaine d'années. Et en face de nous, là, on se retrouve avec la momie de Claudine de Montjoie. C'est une légende un peu pour la chapelle, quoi. Dorime,
1: interrimo ad appare dorime. Pourquoi c'est une légende, Claudine de Montjoie? Qu'est-ce qu'elle a fait?
0: Elle était très près du peuple, ce qui ne plaisait pas spécialement à son père. Elle prenait des victuailles, surtout du pain, qu'elle allait emmener aux gens, jusqu'au jour où son père y est tombé dessus, c'est le cas de le dire, un soir où elle partait. Et il a demandé qu'est-ce qu'elle avait de caché dans son tablier, et quand elle l'a ouvert, il n'y avait pas de pain, c'était un bouquet de roses. On voit plus grand-chose, on voit comme bien la tête, la couronne, et puis les habits qui ont été remis dessus. Elle est morte très jeune de maladie, 18 ans, donc elle n'a pas vécu. Et il y a un tableau là-haut qui la représente justement, juste en face de nous, avec son tablier. Puis elle donne du pain à des pauvres et puis de l'autre main, elle a une rose.
1: Comment s'est-elle retrouvée momifiée? C'est en raison de son action extraordinaire?
0: Non, elle s'est momifiée toute seule. Ils l'ont retrouvé le corps, je ne sais pas combien d'années après, qui était momifié.
1: Elle a des conditions de conservation particulières?
0: Non, on ne touche pas. Faut pas toucher, on ouvre même pas, on laisse fermer. Mais apparemment, elle se détériore pas plus, hein, donc c'est bien.
2: Et si vous voulez voir vous aussi à la momie de Claudine dans la chapelle, il faut contacter la mairie car le bâtiment est fermé à clé.
3: Dans l'actu, Thierry, ce matin.
2: À 7h, nous parlerons de la décision de la préfecture du Doubs qui autorise la chasse de 330 chamois dans les forêts entre septembre et janvier. Les services de l'État justifient cette décision par la nécessité de préserver les forêts. Mais la décision est dénoncée par l'Association pour la protection des animaux sauvages. On en parle tout à l'heure dans le journal de 7h. Et la météo pour ce mardi 21 juillet, Stéphane.
3: Du soleil tout au long de la journée. Voilà, on attend qu'il se lève. Encore un petit peu de patience. Les températures ce matin, faut prendre un petit gilet, un petit chandail, comme on dit, entre 10 et 13 degrés. Et un mercure qui affichera 24-26 degrés en pleine. Comptez 18 degrés au sommet du Ballon d'Alsace.
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3: Et tout va bien, nous sommes là, on vous accompagne, on parle de vous, on parle de vos communes. La vraie info locale, elle est ici. Et pour la musique, Étienne Dao, Week-end à Rome. Belle journée.

0: d'ici Belfort Montbéliard, week-end à Rome. Étienne Dao.
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0: Oh, c'est que du bonheur de vous accompagner tous les matins avec l'ami Thierry Compredon.
3: Et dans à peu près 10 minutes, hein, l'incroyable minute comtoise, Stéphane.
0: Ouais, avec une entreprise familiale franc-comtoise. S'il vous plaît, Thierry, devenu l'un des symboles de l'industrie française. Si je vous dis Beaucourt, à quelle entreprise pensez-vous ?
3: Japy.
0: L'incroyable minute comtoise, la saga Japy avec Arnaud Michelagnoli dans quelques minutes, effectivement. En attendant, c'est le petit plaisir de l'été de Pascal au micro de Nathanaël Perret, que l'on écoute.
4: Même mon épouse, de tout près, l'a vu une biche, ils sont sauvés chacun d'un côté. Bonjour, c'est Pascal. Notre activité, c'est beaucoup de marches, les champignons et la famille.
5: Quand vous dites la marche, les champignons, c'est aller en forêt ou alors c'est plus des marches organisées avec un sentier à respecter ou...
4: On va en forêt, on est souvent tout seul pour marcher autour de Malsaux et dans des forges. Et les champignons, on adore ça aussi, aller chercher les champignons.
5: Vous en trouvez beaucoup des champignons l'été ?
4: Oui, au mois de juillet, ça commence. Les champignons, c'est plutôt sur Bermond, Doran, c'est plutôt dans les coins là. Puis la marche, c'est plutôt les forges, Malsaux aussi. Elle prend la rose.
5: Est-ce que vous avez des petits conseils pour nous aider à bien trouver des bons champignons ?
4: Ah ben, il faut connaître les bois, il faut connaître les coins. Et ça fait 50 ans que je vaux champignons, depuis l'âge de 18-20 ans.
5: Du coup, vous y connaissez très bien.
4: Pas surtout, mais beaucoup.
5: Et des champignons que vous trouvez ici qu'en Franche-Comté, ou est-ce que vous êtes allé un peu découvrir ailleurs comment ça marchait ?
4: Bah ailleurs aussi, on a, hein, en Haute-Saône, en Alsace, il y a des coins. Mais les champignons, c'est particulier. Faut connaître ses coins, aller pratiquement dans les mêmes endroits tous les ans.
5: C'est un petit peu comme si on chinait, mais dans la nature.
4: Voilà, c'est un peu ça. Puis ça passe du temps. On entend les oiseaux, on voit les biches, de tout près même elles. Même mon épouse, de tout près, elle a vu une biche, ils sont sauvés chacun d'un côté.
5: C'est un peu un moyen de déconnecter pour vous ? Ou alors vous habitez en campagne et c'est juste un peu la continuité du quotidien ?
4: Ben nous, on habite en campagne, mais ça permet de décompresser quand même beaucoup. Écouter les oiseaux, entendre les bruits du bois... Super.
0: Bah justement, profitons de l'été, évidemment, avec justement le bruit des oiseaux. Et puis, pourquoi pas bagnauder dans les verts pâturages de notre Nord-Franche-Comté. Il est 6h42 minutes. Comment bien nettoyer les oreilles de mon chien ? C'est le sujet abordé par notre vétérinaire, le docteur Pierre Fabin, qu'on va retrouver dans quelques secondes. Et puis, Eddie Mitchell, pas de boogie-woogie ici.
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0: 6h42, on entend souvent dire qu'il faut nettoyer régulièrement les oreilles de son chien. Mais est-ce vraiment nécessaire ? On en parle avec notre vétérinaire, qui est aussi le vôtre, le docteur Pierre Fabin.
8: Alors, il faut savoir que tous les chiens n'ont pas besoin qu'on leur nettoie les oreilles. C'est un peu comme chez nous, il y a des personnes qui n'ont jamais de bouchon de cérumen et d'autres qui en font tout le temps. Chez le chien, ça va dépendre de la forme de son oreille, de sa production de cérumen, bien sûr, et de ses activités. Un chien qui a les oreilles tombantes, comme un cocker, ou un chien qui nage souvent, aura beaucoup plus tendance à avoir les oreilles un peu sales ou humides. Dans ces cas-là, il faut un nettoyage régulier qui va être utile pour éviter les otites, on va dire une à deux fois par semaine. Mais s'il a les oreilles propres, pas besoin de le faire chaque semaine. À force de nettoyer trop souvent, vous risquez de provoquer des irritations.
0: Par conséquent, docteur, comment savoir si mon chien a besoin qu'on lui nettoie les oreilles ?
8: Alors, il vous suffit de regarder, en fait, si l'oreille est propre, rose, sans mauvaise odeur, sans sécrétion, n'y touchez surtout pas. Par contre, si vous remarquez qu'il y a un peu de cérumen brun qui commence à s'accumuler et à sortir, il faut agir dans ce cas-là. Vous allez utiliser une solution auriculaire adaptée, une qui est vendue en animalerie ou chez votre vétérinaire et qui est spécifique pour chiens. Le principe, versez un peu de produit dans l'oreille, massez la base. Ensuite, laissez votre chien secouer, il va en mettre un peu partout et vous allez passer juste un coton propre pour retirer ce qui dépasse. Et surtout, jamais de coton-tige. Ça pousse les saletés au fond et ça peut blesser le tympan. Mais par contre, si votre chien se gratte, se secoue la tête, consultez, ça peut être une otite dans ce cas-là.
0: Et ça se fait à quelle fréquence alors ?
8: Alors, en moyenne, un chien risque d'avoir besoin d'un nettoyage toutes les 2 à 3 semaines. Mais ça n'est pas du tout une règle fixe. Ça va vraiment, vraiment dépendre de son mode de vie. Après une baignade en mer ou dans un lac, faire un nettoyage, c'est une bonne idée pour éviter les infections qui vont être liées à l'humidité. Mais pour un chien qui n'a pas de problème particulier, qui n'a pas les oreilles qui tombent, qui n'a pas de problème de peau non plus, parce que souvent ça favorise les problèmes d'oreilles, mieux vous laisser tranquille. En fait, ne nettoyez pas par principe. Si vous ne voyez pas de cérumen, voilà, ne nettoyez pas et nettoyez uniquement si c'est nécessaire.
0: Merci beaucoup, docteur Pierre Fabin. Tiens, on va rester avec les animaux. Vous savez que le chanteur Eddie Mitchell fait face à une grosse galère. Sa maison, qui lui coûte une fortune à Saint-Tropez, elle est envahie par de drôles de squatteurs, des sangliers. Eddie Mitchell avec pas de boogie-woogie. Ici, il est 7h moins le quart.

0: Merci Belfort-Montbéliard, pas de boogie-woogie. Eddy Mitchell, il est 6h48. Arnaud Michelagnoli vous accompagne tous les matins ici pour vous raconter dans l'incroyable Minute Comtoise tout ce qu'il faut savoir sur notre Nord-Franche-Comté.
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1: Nous sommes à la fin du 19e siècle, entre Del, Beaucourt et Audincourt. Ici, les collines vibrent du bruit des marteaux, des engrenages et des aiguilles qu'on polie à la main. Car c'est ici qu'est née la grande aventure Japy. Frédéric Japy, un génie du coin, a une idée folle. Fabriquer des pièces d'horlogerie à la chaîne avec des machines-outils. Une révolution pour l'époque. Résultat, des montres, des réveils, des horloges d'une précision incroyable. Et bientôt, tout le monde s'équipe à la Comtoise. À Beaucourt, Del, Villers-le-Lac ou Audincourt, on travaille l'acier. On assemble, on ajuste. Les ouvriers sont des orfèvres. Les écoles techniques du pays de Montbéliard forment des générations d'horlogers. On dit même que la région est la Suisse du Nord. Tant son savoir-faire rivalise avec celui de nos voisins helvètes. Même si les grandes usines ont fermé, le temps ici continue de s'écouler au rythme du travail bien fait, du geste précis, du regard minutieux. Alors la prochaine fois que vous entendrez le tic-tac d'une montre, écoutez bien, c'est peut-être encore un peu de temps comtois qui s'écoule.
0: Arnaud Michelagnoli pour l'incroyable Minute Comtoise. Il est 7h10, on fait la météo ensemble, c'est-à-dire avec vous, vos commentaires, vos photos sur les réseaux sociaux, la page Facebook de la radio. Christine, par exemple, nous écrit à Vendoncourt, il fait 12 degrés actuellement chez les Damas, que l'on salue. 12 degrés à Lure, merci à Marie-Pierre. Et puis on va saluer également Chantal avec 13 degrés à Fesches-le-Châtel, un très bon mardi, c'est ce que nous écrit Chantal. Et puis on conclut avec Badi et la photo de son chat, Badi, qui nous écrit bonjour à tous, 11 degrés à Saint-Germain-le-Châtelet. Les 3 plus, ça continue tout l'été, vous le savez, avec les 3 infos indispensables au réveil. C'est Noah Sommier qui s'y colle cette semaine. On va parler de saucisses, de fraîcheur et de spectacle, Noah.
3: Et même plus qu'un spectacle, une soirée magique, 100% jeune public qui nous attend ce soir à Montbéliard. Le festival Château en Seine s'installe dès 19h sur l'esplanade du Château des Ducs de Wurtemberg, au programme du cirque, du jonglage poétique, avec le spectacle notamment Monsieur O, qui sera suivi à 20h d'une aventure acrobatique, tendre, créative, intitulée Plus haut, encore plus haut. Un rendez-vous familial, féerique et surtout totalement gratuit.
0: Fraîcheur.
3: Et je sais que vous avez sûrement envie de piquer une tête ou de vous détendre au soleil, donc la piscine du parc à Belfort, c'est le point de fraîcheur incontournable de votre été. Vous profitez de son bassin olympique de 50 mètres, de ses toboggans à sensation, ou alors simplement de vous relaxer dans son espace bien-être avec spa, sauna, hammam également. Il y a des terrains multisports à votre disposition, des animations tout au long de l'été vous attendent tous les jours pour simplement 4€ l'entrée unique, et c'est forcément idéal pour bronzer et profiter.
0: Et puis, nos incontournables de l'été, saucisses.
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0: What's up, Fornon Blondes, il est 6h56, nous sommes aujourd'hui le mardi 21 juillet, c'est la journée mondiale de la malbouffe. On va en parler dans l'humour en tube avec les humoristes au micro de Fred Ballard. On va écouter Jean-Jacques Goldman. Et l'actu locale qui arrive dans 3 minutes.
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0: Il est 6h58, la journée mondiale de la malbouffe, c'est aujourd'hui Thierry. Alors pour nous éviter de craquer pour un beignet, une gaufre ou un burger, Fred Ballard et ses rigolos vont tenter de nous sensibiliser aux ingrédients nocifs de la malbouffe.
6: Ce qui va nous exterminer, c'est la sauce samouraï, c'est pas le réchauffement. Sauce samouraï, pour ceux qui connaissent pas, c'est contre-intuitif. Plus t'en manges, moins tu ressembles à un samouraï.
7: Oui, c'est vrai qu'avec la sauce samouraï, on vire plutôt sur le sumo assez rapidement. Hein. Donc ça fait partie des petits ingrédients cachés qu'il faut repérer si on ne veut pas avoir besoin d'un tractopelle pour passer à table. Mais d'après Naïm, il faut aussi éviter certains slogans publicitaires.
6: Et les pubs autorisées toujours de la malbouffe. McDonald's, venez comme vous êtes. Autrement dit, vous embêtez pas à faire d'efforts vestimentaires. Hein. Nous, on fera pas d'efforts culinaires. Quick, nous, c'est le goût. Ah bah t'as le Covid depuis 1970, hein, tonton, hein.
7: Ah, c'est sûr que dans certaines enseignes, c'est pas tous les jours la fête aux papilles, hein. Mais bon, chaque génération a sa madeleine de Proust. Et puis entre 5 fruits et légumes par jour et 3 paquets de chips, pour certains, le choix n'est pas du tout cornélien.
8: Je suis addict à la malbouffe. Moi, quand je vais faire mes courses, on dirait que je prépare l'anniversaire d'un adolescent de 14 ans. La caissière, elle est là. Oh, des chocobons, des chipsters et du Fanta. Vous fêtez l'anniversaire de votre petit frère. C'est mon dîner, Corinne, d'accord? T'es pas obligé de juger les gens qui ont des addictions au sucre, en fait. Moi, si je fais le fameux test ADN, tout le monde connaît là pour connaître ses origines. Je connais déjà le résultat. Ils vont me dire félicitations, monsieur, nous avons plaisir de vous annoncer que vous êtes un putain de M&M's.
7: Ben oui, à force, c'est sûr qu'on va muter génétiquement. Hein. Il y aura des purs M&M's comme Jeremy Nadeau, et puis des M&M's croisés Tagada, des Tagada croisés Schtroumpf piquant. Mais bon, s'il y a aussi des purs carambars avec des blagues carambars, on n'est pas complètement foutus.
0: Fred Ballard, l'humour en tube tous les matins.
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0: Excellente journée, il est 7h. L'actu. Thierry Comprenon. Les défenseurs des animaux sont vent debout.
9: La préfecture du Doubs vient d'autoriser la chasse de 330 chamois entre septembre et janvier. Les services de l'État justifient cette décision par la nécessité de préserver les forêts. Mais elle est dénoncée par l'Association pour la protection des animaux sauvages qui affirme que les chamois ne sont pas des nuisibles. Elle fait par ailleurs remarquer que la population des chamois dans nos forêts est en baisse depuis maintenant 3 ans, Romain Salch.
10: Pour la saison 2025-2026, le plan de chasse avait prévu d'abattre 451 chamois maximum. Cette année, c'est 122 moins décidés par la préfecture du Doubs. Dans sa note de présentation du projet, le préfet évoque la dégradation des forêts qui peut être causée par les chamois. Ces mammifères se nourrissent principalement d'herbes et de pousses d'arbres comme les chênes, érables ou encore le frêne. L'Association pour la protection des animaux sauvages dénonce cette chasse de loisirs récréatives pour les 3000 chasseurs présents dans le Doubs. Pour Jean Chapuis, délégué de l'organisme, ces dégâts sont insignifiants et non avérés. Un sujet encore très délicat dans le département. La préfecture et la Fédération des chasseurs du Doubs n'ont pas souhaité s'exprimer sur le sujet, malgré nos sollicitations.
9: Et les précisions de Romain Salch, vous retrouvez un dossier complet sur notre site ici.fr. et votre application ici Belfort-Montbéliard. Le territoire de Belfort est toujours placé en situation de crise sécheresse, le plus haut seuil d'alerte. Les niveaux d'eau dans les rivières et les étangs sont très bas et de nombreux poissons meurent chaque jour par manque d'oxygène. À Rougegoutte, l'association de pêche a donc décidé de repousser au moins jusqu'au 31 juillet la reprise de son activité en espérant l'arrivée de précipitations, ce qui n'est pas encore prévu pour aujourd'hui. Le point complet sur les prévisions météo à la fin de ce journal.
0: Polémique à Val-d'Oie, à côté de Belfort, à propos de l'avenir de l'agence postale.
9: Il y a quelques jours, le conseil municipal a voté la fermeture de cette agence gérée depuis 2021 par la commune suite à la fermeture du bureau de poste. Raison invoquée, le coût trop élevé pour la gestion de cette agence, 30 000 euros par an. Mais le maire Michel Zunkeler assure qu'il n'y aura pas de rupture de service public.
11: La poste ne part pas de Val-d'Oie. L'agence postale sera soit au Super-U, soit au Val-d'Oie, soit dans les deux, c'est-à-dire dans des commerces avec des plages d'ouverture beaucoup plus grandes pour le même service. Donc il n'y a pas une perte de service pour les Val-d'Oyens. La preuve, des communes comme Essert et Bavier ont des services assurés dans les commerces. Et ça se passe très bien depuis des années. Et la poste, les timbres et les courriers commandés, c'est destiné à ne plus exister. On fait déjà tout sur Internet, etc. Donc l'évolution de la poste, malheureusement, c'est pas moi qui l'ai décidé, mais il y a bien longtemps qu'elle a quitté les territoires.
9: Et en attendant la fermeture de cette agence postale programmée au 1er octobre, inquiète de nombreux habitants de Val-d'Oie. Benjamin a 38 ans, il est en situation de handicap. Ce sera beaucoup plus difficile pour lui d'aller dans les points relais du centre-ville ou à la poste de l'avenue Jean Jaurès à Belfort.
12: Pour venir ici, tout à l'heure, j'ai mis 5 minutes en fauteuil roulant. Me rendre au centre-ville avec des trottoirs qui sont parfois dangereux et pas aux normes me demande une logistique beaucoup plus conséquente. Je vais devoir demander de l'aide à chaque fois pour pouvoir me rendre au centre-ville ou à l'arrêt de bus. Quand vous avez ces services-là de proximité, c'est quand même un réel confort, surtout quand vous êtes en situation de handicap. Donc il y a les fauteuils roulants, mais je pense aussi aux personnes qui sont tout simplement âgées et qui ont du mal à se mouvoir correctement. C'est vraiment très dommage.
9: Et j'ajoute qu'un collectif de citoyens de la ville de Val-d'Oie s'est créé pour réclamer le maintien de cette agence postale communale. Reportage long format à suivre à 7h31 dans l'info d'ici. À Belfort, un conducteur de 26 ans qui circulait avenue d'Alkirch était contrôlé dans la nuit de samedi à dimanche à 114 km/h au lieu des 50 autorisés. Un excès de grande vitesse rarement vu dans ce secteur par les policiers. Et pour corser le tout, il roulait sans assurance, son permis de conduire et sa voiture ont donc été confisqués. Le chauffeur devra répondre de ses actes devant le tribunal de Belfort. Le trafic reprend normalement après plusieurs jours d'interruption sous la ligne ferroviaire Mulhouse-Paris. Vendredi dernier, un train a percuté un troupeau de vaches entre Lure et Vesoul en Haute-Saône. Des bus de substitution ont été mis en place entre Belfort et Vesoul, le temps d'évacuer les animaux morts et de faire des travaux de réparation des voies. La circulation des trains est donc rétablie depuis ce matin.
0: Ici matin, 7h04. Les habitués de l'Axone à Montbéliard ne vont pas reconnaître les lieux.
9: La salle de spectacle a été entièrement rénovée avec de nouveaux équipements comme les sièges ou les rideaux. Autre changement, le nombre de places dans le parterre a augmenté. Pauline Boudier, l'objectif est de pouvoir s'adapter aux différents spectacles.
13: Avec la suppression des deux premiers rangs des tribunes et l'agrandissement du parterre, on passe à 4500 places assises. En tout, l'Axone pourra donc accueillir 7000 personnes et ainsi attirer les grosses productions. En général, ces dernières font deux ou trois représentations d'affilée à condition d'avoir des infrastructures assez grandes pour accueillir leur public. Grâce à cette modification des tribunes et à l'installation d'un rideau occultant permanent, la salle pourra plus facilement changer de disposition et donc s'adapter aussi aux spectacles plus intimistes en rapprochant par exemple les spectateurs de la scène. Une façon de moderniser l'installation vieille de presque 20 ans face à ses concurrentes plus modernes et donc créée pour correspondre aux besoins des spectacles actuels.
9: Et ces travaux de rénovation de l'Axone à Montbéliard, on en parle plus longuement à 8h15 avec l'invité d'ici matin, Belfort Montbéliard. Nous recevrons Florent Masson, le directeur de cette salle de spectacle. Le prochain match de préparation du FC Sochaux-Montbéliard contre Metz demain mercredi se jouera finalement à Bissheim dans le Haut-Rhin au stade municipal. Ce troisième match a eu bien du mal à trouver un terrain. D'abord prévu à Golbey près d'Épinal dans les Vosges. Il a ensuite été déplacé à Vanier, toujours dans les Vosges, mais annulé à cause des restrictions d'eau. Une solution a donc finalement été trouvée du côté de l'Alsace. Après une journée de repos hier, le peloton se remet en selle aujourd'hui pour la troisième et dernière semaine du Tour de France. Au programme, un contre-la-montre individuel de 26 km entre Évian et Thonon-les-Bains. L'enjeu de ces derniers jours de course, c'est de savoir qui accompagnera le Slovène Tadej Pogačar sous le podium à Paris à l'arrivée dimanche. Et puis Stéphane, vous m'avez dit ce matin que vous avez joué à l'Euromillion.
0: Oui, alors j'ai fait un flash. Le 3, le 9, le 36, le 40, le 48 et puis les étoiles, le 1 et le 8.
9: Eh bien moi, je vais vous donner d'autres chiffres. 06, 23, 18, 31, 18. C'est le numéro de l'info à la radio, numéro gagnant hein, pour nous faire remonter toutes vos informations qui se déroulent sous vos yeux dans votre ville, votre rue, votre village, votre quartier. Partagez vos infos grâce à ce numéro de l'info à la radio. Donc 06, 23, 18, 31, 18. Si vous voulez pas appeler, pas de panique. SMS et WhatsApp, ça marche également.
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9: La météo pour ce mardi 21 juillet. Alors, on parlait de la sécheresse hein, tout à l'heure. Beaucoup attendent la pluie, mais c'est pas pour aujourd'hui encore.
0: Non, ça sera pour ce week-end. Allez, comptez samedi, dimanche. Et puis, pour aujourd'hui, jusqu'à au moins vendredi, eh bien, c'est le soleil hein, qui brille sans interruption. À noter, ce vent d'est à nord-est plutôt modéré en pleine. Les températures ce matin, 13 degrés de moyenne. Et puis, on attend 24 à 26 degrés cet après-midi.
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0: Vous savez que si je gagne à l'Euromillion, Thierry, ça a changé ma vie. Je change à Goldman. Et puis je vous inviterai au resto, Thierry.
9: Au moins.
0: Au moins. Je suis sympa quand même.
9: Ouais, c'est sympa.
0: Ah oui, la générosité.
9: Comme ça.
0: Ah oui, c'est ce qui me caractérise le plus. Je m'en réveille.

0: Merci Belfort-Montbéliard. Il changeait la vie, Jean-Jacques Goldman.
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0: C'est pas mon jour de chance aujourd'hui. Tiens, vous avez constaté.
3: Hein.
0: Bon, il est 7h11 pour la musique Bonhomme avec Daddy Cool. 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Ça, c'est le grand jeu de l'été ici, Belfort-Montbéliard.
3: Vous allez nous emmener dans les Vosges également.
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0: Il est 7h12. Mon œil dans le rétro avec vous, Gérald Roux. Tout cet été, on se retourne sur ce qui nous a marqué depuis le début de l'année. Et ce matin, c'est la mort de Lionel Jospin.
6: Lionel Jospin, il est mort et tout le monde l'aime. Enfin, c'est l'impression qu'on a eue au mois de mars en écoutant les radios, les télés, en lisant les journaux. Les hommages se sont multipliés dans la classe politique, particulièrement à gauche, pour célébrer l'honnêteté et le sens de l'État de l'ancien Premier ministre, pour célébrer aussi les succès de son gouvernement de gauche pluriel, socialiste, communiste, écologiste, entre 1997 et 2002. C'est vrai qu'à cette époque, Lionel Jospin a gouverné une France qui s'échappait tout juste

0: C'est presque 2 ans de bataille des partis de droite et de l'Église catholique qui s'opposaient à une union civile entre les gays, entre personnes du même sexe. L'affrontement a été âpre au Parlement et dans la rue, des manifestations à répétition. Dans ces rassemblements, Lionel Jospin ne s'est pas fait de copain. Sur les 35 heures, quand les salariés ont commencé à poser les RTT, certains patrons ont fait grise mine, car il fallait revoir l'organisation du travail. Pas facile pour les petites entreprises, ni à l'hôpital. Pour beaucoup de dirigeants, Lionel Jospin n'a pas marqué de point. Alors pour conclure, si la France de Jospin peut faire ressurgir une certaine nostalgie, celle d'un pays qui a créé des emplois, champion du monde de foot en 98, Black Blanc Beur, une France moins divisée qu'aujourd'hui, il faut aussi se souvenir que l'affrontement politique était souvent virulent et que les Français ont choisi, par leur vote, d'éliminer Lionel Jospin dès le premier tour de la présidentielle de 2002 au profit de Jean-Marie Le Pen.
1: Gérald Roux, Mon œil, l'édito tous les matins. Allez, 7h15, je salue Christine qui nous écrit sur les réseaux sociaux, la page Facebook de la radio. Salut Stéphane et l'équipe, bonne humeur de la matinale, bien frais ce matin, un peu rouge, 13 degrés. On a de quoi vous réchauffer en musique quand même, avec Boney M et Daddy Cool.
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Son, il est 7h18, c'est Myriam qui vous attend au 03 84 22 82 82. 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

0: 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Vous nous appelez dès maintenant.
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0: Et je vous souhaite bonne chance, bien sûr. Dans l'écho d'ici ce matin, nous sommes dans le milieu de la métallurgie avec Jean-Marc Pernigoteau. Bonjour Jean-Marc.
2: Bonjour à tous.
0: Vous êtes à la tête de Beniva Allure, une entreprise spécialisée dans la fabrication de bennes en pyrole d'équipements métalliques sur mesure. Je ne connaissais absolument pas cette entreprise. C'est la raison pour laquelle je vous ai demandé de venir. Première question, dans un contexte où beaucoup parlent de réindustrialisation, vous avez fait le choix du Made in France, pourquoi ce pari ?
2: Absolument. Plus qu'un pari, je pense que c'est à la fois un enjeu et c'est du bon sens. Lorsque vous avez un client qui est à 12 km de l'entreprise, qui a un chantier BTP qui démarre la semaine suivante, il a besoin de trouver du service, de la réactivité à proximité de son entreprise.
0: Jean-Marc, vous avez repris l'entreprise en 2023, hein, finalement, c'est récent, c'était il y a 3 ans, alors qu'elle s'appelait encore S2B Construction. Qu'est-ce qui vous a convaincu de vous lancer dans cette aventure entrepreneuriale après près de 30 ans de carrière industrielle?
2: Le potentiel, la conviction qu'il fallait réindustrialiser la France, s'intéresser aux petites PME qui ont la possibilité de développer des produits haut de gamme en s'appuyant sur un savoir-faire local très très important.
0: Un mot sur votre parcours, Jean-Marc.
2: Alors, en quelques mots, parcours classique d'ingénieur qui est rentré dans une entreprise du bois spécialisée dans le monde de la tonnellerie et dans laquelle j'ai exercé pendant plus de 20 ans des fonctions de présidence et on a développé nationalement et internationalement nos produits.
0: C'est quoi concrètement Beniva aujourd'hui ?
2: Beniva, en deux mots, c'est un savoir-faire, ce sont des produits, c'est une valeur ajoutée qu'on essaye d'apporter à nos clients.
0: Alors, votre particularité, c'est aussi le sur-mesure. Concrètement, quand un client vient vous voir, jusqu'où peut aller la personnalisation d'une benne ou d'un plateau agricole ?
2: Elle est quasi totale. Ouais. Que ça soit de la dimension, de la contenance, que ça soit une adaptation particulière liée au métier, on peut faire ce que le client veut. On a un bureau d'études intégriste qui nous permet de développer nos produits réellement aux besoins du client.
0: Vous insistez beaucoup sur la durabilité du produit.
2: Hyper important. Parce que on parle souvent du coût d'achat, du prix de la benne, mais ce qui est important, c'est de regarder le coût de détention. Donc, on appelle ça le TCO, Total Cost of Ownership, en anglais. Une benne qui va durer 5 ans et qui a tel prix, c'est pas la même chose qu'une benne qui va durer 10 ans et qui aura très très peu de maintenance tout au long de sa vie.
0: C'est combien de collaborateurs, d'employés maintenant Beniva Allure?
2: C'est une douzaine de collaborateurs dans l'atelier et 3 personnes sur les services support.
0: Quand on visite une entreprise comme Beniva, on découvre des savoir-faire parfois méconnus. Qu'est-ce que vous aimeriez que le grand public comprenne mieux sur l'industrie française?
2: Et qu'il faut défendre nos savoir-faire. On a des gens qui sont des soudeurs, des monteurs, des chaudronniers, des débiteurs. Tous ces gens-là ont dans leurs mains un savoir-faire phénoménal. C'est une sorte de magie pour moi de les voir travailler.
0: Jean-Marc Pernigoteau, président directeur général de Beniva Métallerie, qui propose la fabrication de bennes à Lure. Nous sommes en Haute-Saône. Merci infiniment d'avoir été avec nous, monsieur Pernigoteau.
2: Merci.
0: Et tous les chefs d'entreprise sont à l'honneur dans l'écho d'ici, à retrouver sur l'application ici et sur ici.fr, Belfort-Montbéliard, sur le site internet.
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0: Ah, ça c'est le grand jeu de l'été. J'accueille Myriam qui vous répond au 03 84 22 82 82. Ça va bien Myriam, bonjour.
3: Bonjour, oui ça va bien.
0: Beaucoup d'appels je crois pour On connaît la chanson.
3: Oh
0: ce
3: que
0: matin.
3: Oui, ça n'arrête pas. Beaucoup d'appels ce matin pour le jeu.
0: Avec notamment notre candidate que vous avez sélectionnée aujourd'hui.
3: Oui, aujourd'hui on accueille Roxane qui vient de Géromanie.
0: Bonjour Roxane.
4: Bonjour.
0: Comment ça va ce matin?
4: Ça va bien.
0: Bon, on connaît la chanson, c'est ce qu'on disait avec Myriam, c'est le grand jeu de l'été. En fait, je vais démarrer le tourne-disque qui va s'arrêter sur une chanson. Il va falloir répondre évidemment à une question qui concerne soit le texte de la chanson, soit l'artiste. Ok Roxane?
4: D'accord.
0: Ça se passe bien cet été, tout va bien?
4: Oui, ça va.
0: Bon, partez un petit peu?
4: Non, justement.
0: Bon, justement, je vous emmène à Jean-Ménil dans les Vosges. Ah, c'est l'aventure. Voilà, hein. 2 entrées pour Fray Pertuis City. Je démarre le tourne-disque.
5: Des guitares de Bulgogne,
0: encore. Gérald Palmas, connaissez la chanson J'en rêve encore, Roxane?
4: Oui, je la connais, oui, oui.
0: On va vérifier tout de suite. Dans cette chanson, Gérald Palmas, il dit que tout me soit égal, c'est normal, ou que tout me soit égal, plus de mal. C'est normal
4: plus
0: ou
4: de mal.
0: Plus de mal? Plus de mal, vous me dites?
4: Oui.
0: Ah, bah écoutez, ce qu'on va faire, on va écouter Gérald Palmas. Vous restez en ligne, vous ne bougez pas, et on se retrouve dans 3 minutes 50. Ok, Roxane?
4: D'accord, ça marche.
0: À tout de suite, ici.

0: rêve encore. Elle connaît la chanson, c'est Roxane Giromani. Eh oui, dans cette chanson, effectivement, que tout me soit égal, plus de mal, ce sont les bonnes paroles. Roxane, j'ai le plaisir de vous offrir. Vous êtes toujours là, hein, Roxane?
1: Oui, je suis là.
0: Deux invitations pour Fray Pertuis City à Jean-Ménil dans les Vosges. Beau cadeau.
1: Eh bien, merci beaucoup.
0: Quelle est la radio qui vous fait passer un bel été?
1: Ici, Belfort-Montbéliard.
0: Eh bien, Roxane, je vous souhaite un bel été et une belle journée. À bientôt.
1: Merci, au revoir.
0: Vous restez avec nous. Allez, prochain jeu dans une heure. Hein, on connaît la chanson avec encore plein de cadeaux à gagner. Et puis, dans un instant, l'actu local, celui de Daniel Balavoine et Laziza.
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0: 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Et puis on va voyager dans le temps avec l'ami Stéphane Bern. On va voyager au temps des auberges de grand chemin avec l'ami Stéphane Bern. Excellent début de journée. Je vois que Thierry Comprenon est très marrant ce matin.
5: Oui, j'attends avec impatience Stéphane Bern. 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
0: Mais je sais. 7h30, c'est le 90 secondes. Encore un peu de patience, Thierry. 90 secondes, toute l'actualité en français dans le monde avec vous. Cyril Ardo-Redon.
6: La France deviendra-t-elle le premier pays européen à interdire les réseaux sociaux aux moins de 15 ans? Mesure voulue par Emmanuel Macron. Le Sénat et l'Assemblée nationale votent aujourd'hui en vue d'une entrée en vigueur de cette mesure le 1er septembre. La loi d'urgence agricole, sauf surprise, devrait aussi être adoptée aujourd'hui. C'est au tour des sénateurs de se pencher dessus après les députés hier. Texte pour répondre au mouvement de colère des agriculteurs l'hiver dernier et dont certains articles sont controversés, notamment ceux sur les retenues d'eau ou sur la réautorisation de pesticides interdits. Les soignants ont un devoir d'exemplarité, salue le syndicat national des professionnels infirmiers, alors que le ministère de la Santé veut rendre obligatoire la vaccination contre la grippe pour les professionnels de santé et les salariés auprès des personnes âgées. Les détails et le calendrier de la mesure seront connus dans les prochaines semaines. La canicule en France, 6 départements du sud-est du pays placés en vigilance orange par Météo France. Il s'agit des Bouches-du-Rhône, du Gard, de l'Hérault, du Var et de la Corse. La galerie d'Apollon du musée du Louvre à Paris va rouvrir au public demain. C'est le lieu du spectaculaire vol de bijoux en octobre dernier. Une réouverture sans vitrine ni bijoux exposés. Et puis qui pour accompagner Tadej Pogacar sur le podium du Tour de France à Paris? Il y a une chance aujourd'hui, en tout cas pour Paul Sexas, qui pourrait grappiller du temps sur le contre-la-montre individuel. 26 km entre Évian-les-Bains et Thonon-les-Bains en Haute-Savoie. Ça débute à 13h.
0: On vous retrouve dans une heure, Cyril Ardo-Redon. Thierry Compredon est à mes côtés, l'info d'ici, 7h31. À Valdois, à côté de Belfort, Thierry, l'agence postale communale vit ses dernières heures.
7: Elle avait été créée en 2021 pour remplacer le bureau de poste, mais à partir du 1er octobre, elle sera fermée à son tour. Une décision de la mairie que les habitués de cette agence ont du mal à comprendre. Le reportage de Gabin Grulet.
8: Anne-Marie se gare sur la place PMR en face de l'agence, sur son pare-brise, sa carte d'invalidité.
9: Pour moi, c'était très bien, c'est tout près de chez moi. Non, c'est désolant.
8: La femme de 80 ans glisse une enveloppe dans la boîte aux lettres.
9: Ce matin, j'ai acheté un carnet de thème, j'ai posté du courrier, mais dès qu'il faut retirer de l'argent ou autre, il va falloir aller jusqu'à l'avenue Jean Jaurès parce que toutes les opérations, on ne peut pas les faire au point poste, au Val-Doyen ou au Super-U.
8: Le bar-tabac et le magasin servent quand même de relais de poste, mais ce n'est pas pareil pour Sandrine. Elle fait déjà plusieurs kilomètres en voiture pour venir chercher son colis.
10: De plus en plus loin, quoi. C'est le service public, ça.
11: C'est un service public qui a toujours existé, elle est toujours dans les villages. Maintenant, on en enlève de plus en plus. Mais faut qu'on arrête, là. Il y a bien d'autres économies à faire.
8: Pourtant, ici, il y a toujours quelqu'un sur le parking. On entre, on sort. L'agence fait 80 000 euros de chiffre d'affaires par an, mais la ville ne touche que 15 000 euros.
12: Donc le delta, malgré ce que donne la poste, c'est 30 000 euros de charges pour la commune.
8: Alors dans son bureau, le maire Michel Zumkeller assume.
12: Vous savez, dans ces moments-là, nous on va dire on perd pas de service, nos opposants vont dire on perd du service. La réalité, ça sera le 2 octobre au matin, quand les gens vont se rendre compte, je vous le dis, la poste ne part pas de Val-d'Oie. L'agence postale sera dans des commerces avec des plages d'ouverture beaucoup plus grandes. Donc il n'y a pas une perte de service pour les Valdoyens. Par contre, il y a un gain financier pour la commune.
8: L'élu remet aussi la faute sur la précédente municipalité.
12: La mauvaise décision, c'est bien sûr 2021. Commencer à enlever une poste de plein exercice, évidemment qu'après la logique, ce sera qu'un jour la poste de l'agence communale ferme.
8: Mais l'ancienne maire et élue d'opposition, Marie-France Séfis, se défend.
13: Oui, on a pris l'option de créer une agence postale communale de façon à conserver ce service public. Que là, nous avons des agents qui sont tout à fait formés, qui prennent le temps. 30 000 euros pour un service d'une telle qualité ne mérite pas qu'on le sacrifie.
8: Face à la fermeture, un collectif d'élus et de citoyens s'est formé. Il s'apprête à distribuer des tracts dans les boîtes aux lettres, avec dessus un portrait de Marianne et cette phrase « Il faut être timbré ».
7: Et ce collectif prévoit également un rassemblement devant l'agence ce début septembre. Vous trouvez un dossier complet sur notre site ici.fr, Belfort-Montbéliard.
0: Dans 10 minutes, l'invité d'ici matin.
7: Nous recevrons le directeur de l'Axone à Montbéliard, Florent Masson. Il nous parlera des travaux de rénovation qui viennent de se terminer dans cette salle. Beaucoup de nouveautés, à tel point que certains ne vont même pas reconnaître.
0: Ah ouais, carrément.
7: Ah oui, l'intérieur en tout cas. Et nous, on ne change pas le temps, la météo, ça ne bouge pas.
0: C'est toujours du soleil, effectivement, pour aujourd'hui. Un petit vent d'est à nord-est, plutôt modéré, en pleine. Et puis les températures ce matin, 13-14 degrés. Comptez 24 à 26 degrés cet après-midi. Et puis en pleine, 18 degrés au sommet du ballon.
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0: Et Daniel Balavoine pour commencer cette journée de mardi, l'Aziza. Bon réveil.

0: Lisa avec Daniel Balabouane, 7h39.
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0: Avec plein de bonnes choses à suivre, on vous parlera notamment de l'étape du jour, du Tour de France entre Évian et Thonon-les-Bains, le contre-la-montre. Rendez-vous dans une dizaine de minutes avec Christian Prudhomme, le patron du Tour, au micro d'Emmanuel Collardet. Il est né à Mamirolles, c'est donc un Doubien, c'est Lilian Renaud. Vous savez, il a été lauréat de The Voice il y a 11 ans maintenant, c'était en 2015. Et puis, quel chemin parcouru depuis avec la sortie de son cinquième album, Le Chant des Possibles, une tournée. Et justement, on va parler de sa tournée et avec Daniel de Sainte-Suzanne, un fenu. C'est son meilleur souvenir de concert, le concert de Lilian Renaud.
3: Souvenir de concert, c'est Lilian Renaud.
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3: Déjà dans l'émission, un jour, j'ai eu un flash avec lui, vraiment un flash. Il a chanté Alléluia d'un chanteur américain. Mais écoutez, j'avais jamais entendu une voix pareille. J'aime les chanteurs à voix, moi. Hein. Et quand je suis arrivé à la Malse, il y avait une queue, mais une queue. J'ai jamais revu ça. J'ai été vraiment heureux de le voir, de voir sa simplicité, sa gentillesse, et puis surtout ses chansons. Voilà. Je n'oublierai jamais cet instant. Jamais. J'en ai vu d'autres. J'ai vu d'autres gens que j'aime bien, Claudio Capeo, qui m'a aussi beaucoup, que j'ai beaucoup aimé, mais le summum pour moi, c'est Lilian Renaud. Ça ne m'est jamais arrivé, à part Edith Piaf. Voilà. Mais ça ne m'est jamais arrivé d'avoir cette sensation avec un chanteur. J'ai adoré. J'étais avec vous et ma voisine pour la sortie du Chant des Possibles. Là, j'étais accompagné de ma voisine, Renaud, qui a le nom de famille exactement comme lui. Elle ne l'avait jamais vu, elle ne le connaissait pas. Elle a été enchantée. Au Vingarama, le premier, j'étais tout seul. Mais là, je l'ai emmenée, du fait qu'elle avait le même nom que lui.

0: Alors moi j'ai adoré, hein, je sais pas vous, mais j'ai adoré le témoignage de Daniel de Sainte-Suzanne, fan de Lilian Renaud. Le meilleur souvenir de concert, Lilian Renaud qui poursuit donc sa carrière avec son 5e album, Le Chant des Possibles. Vous restez avec nous, l'invité d'ici matin, Florent Masson, c'est le directeur de l'Axone, dans quelques secondes. Et puis Shakira avec Zou pour la musique.
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2: Il est 7h44, l'invité d'Ici Matin, Florent Masson, le directeur de l'Axone, la célèbre salle de spectacle à Montbéliard, qui a bénéficié de travaux de rénovation qui viennent de se terminer. Avec Pauline Boudier, Florent Masson présente les principaux changements.
3: Florent Masson, bonjour.
4: Bonjour.
3: Relooking pour l'Axone, on peut dire ça comme ça?
4: Je pense que les gens ne reconnaîtront pas la salle. Ils avaient l'habitude de voir une salle verte. Elle a tout complètement changé puisque maintenant elle est noire. C'est un relooking, mais pas que, puisqu'on a aussi travaillé sur les tribunes, refaire des nouvelles poutres pour pouvoir rentrer les rangs A et B afin d'agrandir la jauge au parterre. Donc il y a plusieurs étapes dans ce relooking et dans cette restructuration de salle. On a aussi fait tout un système d'occultation pour pouvoir faire des implantations différentes et plus rapides et moins onéreuses, moins coûteuses pour qu'on soit toujours plus efficient et plus rentable.
3: Quand vous dites l'occultation, en fait, c'est des grands rideaux. Ça veut dire qu'en fonction de ce qui va se produire, du spectacle, vous allez cacher, on va dire, une partie de la salle?
4: Oui, c'est ça. En fait, avant, on avait un système où on prenait à chaque fois du personnel et puis on venait implanter des grands rideaux pour cacher la partie des tribunes qui n'étaient pas vendues. Là, maintenant, on va pouvoir le faire directement en tirant un rideau comme si on était à la maison, entre guillemets. Ça va nous permettre d'être plus efficace, plus rapide, moins cher.
3: Plus modulable, on peut dire que cette salle, elle sera plus modulable?
4: On était déjà très agile, on va être encore plus agile, plus modulable. Ça va nous permettre de créer, encore une fois, ce que je vous disais, plus de jauges différentes. Donc on espère, grâce à ça, attirer environ entre 5 et 10 spectacles de plus par an.
3: Est-ce que ça veut dire aussi plus de place, si on prend, on va dire, la jauge maximum, ou pas forcément?
4: Alors, le fait de retravailler sur la structuration des tribunes nous permet d'agrandir le parterre, donc on aura plus de place au parterre, et le plus de place au parterre fait que, inévitablement, on va augmenter notre jauge. On va passer de 3800 places en tout assis à 4500. Donc 700 places, c'est gigantesque pour une salle comme la nôtre. On a des spectacles qui venaient à 3800 places complets et qui perdaient de l'argent. Aujourd'hui, avec 4500, on passe notre seuil des 4000, qui est un seuil un peu fatidique dans les spectacles de variété en tout assis.
3: Vous avez beaucoup parlé de rentabilité. Pour qu'une salle comme celle-ci soit rentable, c'est ce qu'il faut faire, ces systèmes pour pouvoir moduler les places, etc., les jauges?
4: En fait, la salle, elle va avoir 20 ans en 2029. 20 ans, c'est pas très vieux pour une enceinte de ce type-là, mais en même temps, depuis 2009, depuis la création de la salle, il y a 500 000 nouveaux sièges ou places qui ont été construites en France. Donc on a vite fait d'être obsolète, donc il faut effectivement toujours investir, toujours réfléchir à la façon d'accueillir les productions, d'accueillir les spectacles, d'améliorer le confort des spectateurs. Donc si on fait pas ces investissements-là, si on réfléchit pas à notre capacité d'accueil, technique, logistique ou autre, forcément on va se retrouver face à une concurrence qui elle est plus moderne, plus récente et qui bénéficie de technologies qui sont plus dans l'air du temps, donc il faut absolument qu'on investisse.
3: Merci beaucoup pour ce tour d'horizon de cette presque nouvelle salle de l'Axone.
4: Avec plaisir, venez quand vous voulez.
2: Florent Masson, le directeur de l'Axone, au micro de Pauline Boudier. Et la saison de l'Axone de Montbéliard démarre le 11 septembre avec le salon du tatouage avant les premiers concerts en octobre et pourquoi pas le concert de Shakira, vous savez, la chanteuse colombienne phénomène mondial qui a enflammé la Coupe du Monde, la Coupe du Monde de la FIFA 2026. Shakira avec Zou, ici.

0: Ici Belfort-Montbéliard, Zou, Shakira, 8h moins 10. Michel nous écrit sur les réseaux sociaux. Belle photo, Michel. Je vous invite à la découvrir sur la page Facebook de la radio. 16 degrés chez les Borroyaux à Valentinier avec un ciel bien bleu, un ciel ensoleillé. Ça tombe bien puisque c'est le soleil qui va nous accompagner aujourd'hui encore. On va saluer Jean-Michel, 12 degrés à Faverois. Nous sommes dans le territoire de Belfort. Toujours dans le territoire, 14 degrés à Meroux-Meauval. C'est Nathalie qui nous écrit. Et puis à Pierre Fontaine, les Blamont. Sylvie, 12 degrés avec un petit peu de nuages et un léger vent. Allez, c'est une étape cruciale qui attend les coureurs du Tour de France aujourd'hui. Un contre-la-montre individuel entre Evian et Thonon-les-Bains qui sera déterminant dans les luttes pour les premières places au classement général. Alors à quoi faut-il s'attendre? Réponse avec Christian Prudhomme, le patron du Tour, en compagnie d'Emmanuel Collardet.
1: Bonjour Christian Prudhomme.
2: Bonjour.
1: C'est parti pour le contre-la-montre avec une station thermale au départ, une autre à l'arrivée. Mais la journée de repos c'était hier, aujourd'hui c'est pas une promenade de santé qui attend les coureurs.
2: Non, en tout cas pas pour les favoris du classement général, c'est un rendez-vous de première importance. Un contre-la-montre de 26 km, globalement découpé en trois parties, un tiers de montée, un tiers de descente, un tiers de plat, dans un paysage absolument magnifique, tout au bord du lac Léman. Evian, c'était le départ du Tour de France il y a 100 ans, 1926-2026. C'était le tour le plus long de l'histoire, 5700 km. Le Tour 2026 fait 3321 km jusqu'à Thonon, avec un rendez-vous capital pour les favoris du Tour de France.
1: Et ce parcours de 26 km, vous l'avez dit, un tiers de montée, un tiers de descente, un tiers de plat, c'est un cocktail, selon vos propres mots, un cocktail explosif.
2: Oui. C'est un cocktail explosif pour les coureurs qui sont les plus performants dans le contre-la-montre pour créer des écarts sans aucun doute. On verra ce que ça va donner, mais on va suivre tout ça avec une attention toute particulière.
1: Une fois de plus, un magnifique décor avec un petit peu au départ et surtout à l'arrivée, les superbes eaux du lac Léman.
2: Oui, ça va être magnifique. Quand on trace un contre-la-montre, on cherche toujours un lieu emblématique. Il y avait Rocamadour, par exemple, il y a quelques années. Ce sont des lieux nécessaire. La beauté du site est nécessaire à l'exploit ou à la bagarre des champions cyclistes. Donc, un tiers de montée, un tiers de descente, un tiers de plat, dans un décor de rêve, mais les spectateurs profiteront davantage du décor que les favoris du Tour de France.
1: On l'imagine. Très belle journée à vous sur la route du Tour, Christian Prudhomme.
2: Merci.
0: Ici Belfort-Montbéliard, radio partenaire du Tour de France. Il est 7h53. Vous vous souvenez? Le coup de folie, c'est Thierry Pastor. Merci d'avoir choisi ici Belfort-Montbéliard. On vous accompagne tous les matins.

0: Des grands tubes du début des années 80, produits par Laurent Roland McDan, le coup de folie Thierry Pastor en 1978. Quelques années auparavant, Laurent Voulzy sortait Bubble Star.
1: Écoute un peu la la la.
0: Voyage dans le temps, hein, avec la musique Décibel Fort Montbéliard, avec l'ami Stéphane Bern dans un instant, et puis l'actu locale dans 3 minutes.
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0: Ah oui, c'est l'été, on respire effectivement, 7h58 minutes. On voyage dans le temps avec Stéphane Bern, bonjour. On voyage au temps des auberges de Grand Chemin aujourd'hui.
6: Aujourd'hui, je vous propose un pot de vin. Mais ce n'est pas ce que vous croyez. Nous sommes en 1730. L'auberge de la Croix-Blanche en Bourgogne est une institution. The place to be. Relais de poste au carrefour des routes locales, on imagine sans difficulté les voyageurs fatigués s'y attabler devant un feu de cheminée, les doigts de pied en éventail et les éventails pour chasser l'odeur des doigts de pied. Et après une longue journée, pas question de repartir sans avoir goûté le vin du pays. Pour s'assurer de recevoir un bon cru, le lit le plus moelleux ou un service enjoué, les clients glissent aux tenanciers une petite gratification depuis le Moyen-Âge. Un pot de vin.
7: Le vin qui dit vin dit pot de vin.
8: Ouais.
7: Parce que tout ça, c'est magouille et compagnie.
6: Soit sous la forme de vin lui-même, soit sous forme de monnaie sonnante et trébuchante. Rien d'illégal là-dedans. Au contraire, le pot, c'est simplement la mesure de vin. Et en offrir à celui qui nous sert est un geste de convivialité, un rituel de table. Un peu comme nos pourboires d'aujourd'hui. Sauf qu'à l'époque, on ne laissait pas la monnaie sur la soucoupe. On la buvait. Mais peu à peu, la connotation du mot se transforme pour désigner une pratique qui s'invite dans les affaires quand on verse de l'argent à une personne d'importance afin d'en obtenir un bénéfice quelconque. Le sens bascule doucement de la convivialité à la corruption. Le pot de vin n'est plus offert pour trinquer, mais pour troquer. Au XVIIIe siècle, un pot de vin ouvrait les portes des auberges et dessinait des sourires sur les visages. Aujourd'hui, il ouvre les portes des tribunaux. Comme quoi, certaines expressions vieillissent moins bien que le bon Bourgogne.
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0: Nous sommes aujourd'hui le mardi 21 juillet, il est 8h. Mathieu. Thierry Campredon. C'est quasiment du jamais vu en cette période de l'année.
10: Partout en France, les niveaux des rivières et des cours d'eau sont très bas, conséquence de la sécheresse. Selon l'OFB, l'Office français de la biodiversité, notre région est particulièrement concernée par l'assèchement des cours d'eau. Illustration à Belfort où la rivière La Savoureuse fait peine à voir en ce moment. Le reportage de Lisa Guinic.
11: Sous la passerelle des lettres, un maigre filet d'eau coule sur une pierre. Difficile de toujours nommer la Savoureuse une rivière.
12: Elle ne ressemble plus à grand-chose, c'est évident. Hein.
13: On voit les cailloux au fond, on voit le fond plus comme un marécage. Ça se sent aussi quand on passe à côté. On a des odeurs qui remontent un peu comme la plage à Marseille. Quoi.
14: Un peu comme la vase.
15: C'est la première fois qu'on voit un niveau qui est si bas.
11: Entre les parterres de gravier ou d'herbes montantes, impossible de distinguer quelques faunes vivantes dans le restant d'eau.
12: Il n'y a pratiquement plus de poissons. Ouais. Bah, ils crèvent tous, hein, manque d'oxygène.
13: L'autre jour, on marchait sur le pont là et on avait vu au moins 5 poissons morts dans la rivière. C'est très rare, ça arrive jamais. Moi, j'ai vu ça qu'une fois dans ma vie, il y a quelques jours.
16: On pense aux canards. Les canards, ils sont souvent là, ils sont souvent en train de faire la fête avec la Savoureuse, mais ça n'a pas l'air d'être la joie pour tout le monde là.
11: Les animaux en moins, l'odeur des algues en plus, la balade le long de la Savoureuse est moins sympathique et beaucoup de Belfortins se sentent assez démunis.
15: On essaie chacun à notre niveau, au niveau de l'environnement, de faire des choses, quoi, mais là, c'est juste la constatation.
17: Qu'est-ce qu'on peut faire? Mettre de l'eau dedans? Ça suffit.
13: C'est triste, mais c'est vrai que pour le coup, à part faire attention à nos émissions de CO2 pour limiter notre impact, on n'a pas grand-chose d'autre à faire.
11: Ce cycliste, son chien haletant à ses pieds, propose alors pour un résultat plus rapide sur la rivière.
13: Plus qu'à espérer la pluie dans les prochains temps.
10: Ouais, malheureusement, la pluie, ça ne sera pas pour aujourd'hui. On fera le point météo à la fin de ce journal. Et en raison de la sécheresse, les pêcheurs de Rouge Goutte dans le territoire de Belfort devront encore patienter. Les temps d'association de pêche restera fermé au moins jusqu'au 31 juillet.
0: Dans le Doubs, des centaines de chamois seront abattus entre septembre et janvier.
10: Décision de la préfecture qui autorise la chasse de 330 chamois maximum pendant 5 mois. Raison invoquée, la préservation des forêts du département. Une décision que dénonce l'association pour la protection des animaux sauvages. Elle affirme que non seulement les chamois ne sont pas des nuisibles pour la forêt, et leur population ne cesse de baisser depuis 3 ans. Jean Chapuis est le délégué de l'association dans le Doubs.
8: Chaque année, si on ne détruit pas, si on ne tue pas les chamois et qu'il n'y a pas de maladie, les populations s'accroissent d'environ 15%. Et en parallèle, il y a une régulation naturelle et légitime par les lynx du Doubs. Et cette prédation naturelle est estimée environ à 10%. La marge de manœuvre est très faible. Elle permet une petite augmentation des effectifs. Chaque année, on en tue, je vous dis, 3, 4 ou 500. Et on estime qu'ils sont passés de 3000 individus estimés, je dis bien, c'est une estimation, en 2020, à environ 1500 individus maximum aujourd'hui. C'est donc proprement scandaleux et dramatique que le préfet continue à prôner de détruire, de tuer des chamois pour le loisir récréatif.
10: Et malgré nos sollicitations, la préfecture du Doubs et la Fédération départementale des chasseurs n'ont pas souhaité s'exprimer sur le sujet.
0: Les personnels soignants seront bientôt obligés de se faire vacciner contre la grippe.
10: C'est ce que demande la Haute Autorité de Santé, et le gouvernement annonce dans la foulée qu'il va étudier les conditions pour déployer cette mesure et présenter un calendrier dans les prochaines semaines. Cette obligation vaccinale sera déployée en priorité dans les EHPAD et dans les unités de soins longue durée, puis dans un délai de 3 ans maximum dans tous les autres lieux qui accueillent des personnes de plus de 65 ans. La Haute Autorité de Santé rappelle que les plus âgés sont les principales victimes de la grippe qui fait des milliers de morts chaque année, Anne Lordanier.
14: C'est dans les EHPAD que l'épidémie fait le plus de dégâts, alors que 83% des personnes âgées sont vaccinées. C'est donc là, en priorité, que la Haute Autorité de Santé recommande au gouvernement d'obliger tout le personnel soignant à se faire vacciner. Car il y a du chemin à faire. Le taux de vaccination contre la grippe chez les soignants est de 20% seulement dans les hôpitaux et 21% dans les EHPAD. Il faut leur expliquer la mesure et prévoir la logistique, estime le président de la Fédération nationale des infirmiers, Daniel Guilherme.
18: C'est pas parce que les résidents sont vaccinés qu'ils sont totalement protégés. Donc les soignants peuvent être des vecteurs de création de clusters dans ces établissements. Et je pense que c'est le message qu'il faut marteler. Il y a une problématique d'accès aux doses. Il faut déjà avoir les stocks, en fait, au moment où il est opportun de se faire vacciner. Et ça, c'est pas toujours le cas.
14: La Haute Autorité de Santé cite l'exemple des États-Unis qui ont obligé le personnel soignant à se vacciner contre la grippe. Résultat, plus de 90% de couverture vaccinale et moins de 0,2% du personnel qui a refusé de se vacciner et qui a démissionné.
10: Les explications d'Anne Lordanier. La fin de la galère pour de nombreux usagers de la ligne SNCF entre Mulhouse et Paris. Depuis vendredi, la circulation était interrompue. Un train avait percuté un troupeau de vaches qui se trouvait sur la voie entre Lure et Vesoul. Les travaux de réparation sont terminés. Le trafic a donc pu reprendre normalement ce matin.
0: 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Pour la deuxième fois cette semaine, on vous propose de visiter des sites touristiques remarquables et insolites de notre région.
10: Avec le regard de nos amis et voisins suisses de RFJ, un radio fréquence Jura. Hier, ils nous ont amené à Charquemont, la découverte des échelles de la mort. Et ce matin, direction Montjoie-le-Château, dans le pays de Mèche. Une petite commune de 26 habitants, mais pleine de mystères. Une momie se cache dans la chapelle. Elle a même un nom, Claudine. C'était la fille du seigneur du château, qui n'est plus qu'une ruine maintenant. Claude Martelet, le maire du village.
19: Oui, c'est une ruine de château qui reste. Ben, vous en avez des pierres là. Une tourelle. Il y a tout en haut, il y a un donjon qui est classé au monument historique. Ben, c'était les comtes de Montjoie qui l'ont fait à une époque. Il y avait une garnison à un moment donné de plus de 200 personnes qui habitaient dedans. Il y avait le château, il y avait tout l'enceinte avec les habitations, tout était dedans. Et puis après, avec les guerres de la vallée, tout ça, ça a été détruit. Et puis après, ça n'a pas été reconstruit. Quoi. Quand on va sur le plat, au-dessus, on voit des voûtes qui sont enterrées. Mais bon, ils veulent pas, on n'a pas le droit de toucher.
20: C'est un village qui garde ses mystères, finalement.
19: Voilà, un petit peu, oui.
10: Et pour en savoir plus, hein, sur Claudine, la momie de Montjoie-le-Château, un conseil, restez avec nous. Vous entendrez un reportage long format à 8h31 dans l'info d'ici. C'est un temps fort du Tour de France aujourd'hui, un contre-la-montre de 26 km entre Évian et Tournon-les-Bains. Parmi les favoris, le Belge Remco Evenepoel, deuxième au général, s'élancera à 17h13, deux minutes avant le maillot jaune. Tadej Pogacar, le Français Paul Sexas, quatrième, partira lui à 17h09. Et puis l'actualité, c'est vous qui la faites, hein, c'est vous qui nous le racontez également. Si ça se déroule sous vos yeux, partagez vos infos grâce au numéro de l'info à la radio, le 06 23 18 31 18. Appel, SMS et WhatsApp.
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10: Stéphane, encore du soleil aujourd'hui.
21: Oui, c'est le soleil qui nous accompagne aujourd'hui, demain, vendredi. Ça va changer ce week-end. Pour le moment, le soleil nous accompagne, les températures 13-14 degrés relevent un petit peu partout. Et puis ça monte effectivement cet après-midi, puisqu'on attend, allez, combien d'après vous Thierry?
10: 25-26.
21: Ouais, c'est ça, 24 à 26 degrés en pleine.
10: En pleine,
21: 18 degrés au sommet du Ballon d'Alsace.
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0: Bubble Star, Laurent Voulzy.
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0: Avec Thierry Compredon, on a la joie, le bonheur, le privilège, l'honneur, le plaisir de vous accompagner tous les matins.
3: Oui, avec des beaux cadeaux, comme à chaque fois.
0: Le musée de l'aventure Peugeot à Sochaux vous attend tout au long de l'été. Et on va vous offrir vos invitations.
3: Un pack famille.
0: Oui, deux entrées adultes, deux entrées enfants.
3: Oh, qu'est-ce que vous êtes généreux, Stéphane.
0: Je te fais un chèque tout de suite ou... Et pour la musique, Ed Sheeran, Shape of You.
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0: Et vivez l'été avec votre radio préférée. C'est pas vrai, ça c'est le rendez-vous anti-arnaque avec Aude Razo. On s'intéresse à d'étranges courriers que certains reçoivent dans leur boîte aux lettres. Ils contiennent un chèque juteux et un autographe de Julien Lepers.
12: Tout à fait, une photo dédicacée de Julien Lepers, l'ex-animateur vedette de Questions pour un champion. Amicalement, c'est ce qui est écrit. Et puis il y a ce chèque, effectivement. Alors, c'est pas un petit chèque, hein. 1 million d'euros. Pour d'autres, il est question de 3 333,33 € par mois. C'est pas mal non plus. Par contre, attention, dit le courrier, vous avez peut-être gagné ce prix. Et pour le savoir, il faut appeler un numéro

0: tenter de vous convaincre de souscrire à un abonnement. Rachel, on lui demande d'ailleurs son numéro IBAN et une autorisation de prélèvement. Donc si vous recevez ce courrier, et vous êtes plusieurs à le recevoir encore ces derniers jours, j'ai vu plusieurs témoignages sur Facebook, vous pouvez toujours jouer à ce jeu, à cette loterie, elle existe, mais rien ne vous oblige à souscrire à l'abonnement. Puis sinon, vous pouvez faire comme ces internautes qui préfèrent en rire et qui disent avoir jeté le courrier directement à la poubelle.
1: Aude Razeau avec le rendez-vous anti-arnaque de votre radio préférée. C'est pas vrai. Allez, le temps pour aujourd'hui avec le soleil qui brille déjà sur Belfort, Montbéliard et Ricourt. 13 degrés la température en moyenne ce matin et puis comptez 24 à 26 degrés cet après-midi. À 8h15, on écoute Ed Sheeran, Shape of You, et puis on va jouer dans un instant.

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1: Shape of you, Ed Sheeran. Ici, on connaît la chanson. C'est le jeu qu'on vous propose tout au long de l'été. Vous jouez avec vos artistes préférés, avec vos chansons préférées. Et je vous offre tout de suite avec Myriam qui vous attend.

0: Au 03 84 22 82 82, non pas une, non pas deux, non pas trois, mais quatre, j'ai bien dit, quatre invitations pour le musée de l'aventure Peugeot à Sochaux. Alors vous savez que cet été, le musée, il est ouvert 7 jours sur 7, de 10h à 18h, et il propose de nombreuses animations pour toute la famille. Les enfants peuvent participer, par exemple, à un nouveau jeu de piste à travers les collections, avec un petit cadeau à la clé, pendant que les grands découvrent plus de 2 siècles d'histoire Peugeot. Il n'y a pas que les voitures, hein, d'ailleurs. 4 places, 4 invitations pour le musée de l'aventure Peugeot à Sochaux, car ici...
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0: Allez, bonne chance. Il est 8h20 cet été, ici, Belfort-Montbéliard vous raconte les histoires insolites, émouvantes, historiques et d'objets de particuliers devenus de véritables trésors, de belles découvertes. Et aujourd'hui, on parle d'une histoire de famille. Un grand-père qui pensait faire plaisir à sa petite-fille. Et quelle histoire ! Elle vous est racontée par Florent de Vosges Philatélie au micro de Nicolas Delaby.
2: Bonjour Florent.
3: Bonjour Nicolas.
2: Un sacré trésor et en tout cas un très beau cadeau du grand-père à sa petite-fille.
3: En fait, il s'agit d'un grand-père qui a voulu aider sa petite-fille qui se lançait en tant que micro-entrepreneuse. Et il savait que dans la famille, donc le papy avait 93 ans, il savait que dans la famille, il y avait une boîte avec des pièces et il savait qu'il y avait une petite valeur parce qu'il avait souvenir qu'il y avait des pièces en argent dans la boîte. Et en fait, ne pouvant se déplacer, c'est son fils, donc qui avait une 60aine d'années, qui est venu au magasin, qui était un peu gêné de venir me voir parce qu'il pensait qu'il n'y avait pas de valeur particulière dans le sens où il pensait que c'était beaucoup des pièces trouées, des pièces alu, des pièces en bronze alu, etc. Et la belle découverte, c'était que les pièces qu'il prenait pour des pièces en bronze aluminium, c'était en fait des pièces d'or. Donc là, oui, effectivement, c'était plus du tout la même valeur. La petite fille, à qui le grand-père avait fait le cadeau, avait dit, bah, de toute façon, s'il n'y a pas grand-chose en valeur, je garderai pour souvenir du grand-père. Et elle avait pour idée, je ne sais pas pourquoi, que s'il n'y avait pas au moins 400 euros, elle ne vendait pas.
2: Alors, est-ce qu'il y a 400 euros ou pas ?
3: Oui, il y avait 400 euros passés même. On a fait le tri des pièces en argent et au final, quand on a eu fini de faire le tri des pièces en argent, il y avait à peu près l'équivalent de 1000 euros de pièces en argent. Bon, il y avait l'équivalent de deux grosses poignées de pièces qui n'avaient pas de valeur. Et par contre, il y avait une petite poignée de pièces en or.
2: Et là, donc, vous écrivez sur un petit papier parce qu'il y a du monde dans la boutique, c'est ça ?
3: Et puis pour rester discret, parce que des gens étaient arrivés entre-temps pendant le temps que je faisais le tri, parce qu'il y avait quand même un bon kilo de pièces. J'explique au papy qu'il y avait à peu près pour 1000 euros de pièces en argent. Je lui tends le papier avec le référencement de toutes les pièces en or. Je vais m'occuper des clients qui étaient en attente. Et quand je reviens, le papier était un petit peu bouche bée. Il n'avait pas très bien compris ce qui se passait. Donc là, il me demande de lui expliquer. Et je lui dis qu'il y a une très grosse somme de pièces en or. On avait dépassé les 50 000 euros. Et là, il ne comprend pas trop parce que pour lui, il n'y avait pas du tout de pièces en or dans la boîte. Ça pouvait être que des pièces en bronze aluminium. Il ne voyait pas du tout son père avoir acheté des pièces d'or ou avoir gardé des pièces d'or. Et en fait, je lui explique que c'est des pièces d'avant son père et qui ont certainement été mises de côté pendant la Première ou Deuxième Guerre mondiale. Et voilà.
2: Il pensait que c'était même pas des euros, c'est ça ?
3: Oui, il n'avait pas compris du tout. Quand je lui dis la somme, il était complètement perdu entre les francs, les anciens francs, les nouveaux francs, les euros. Et là, il avait convenu avec sa fille que quand on aurait fini de faire l'estimation, il l'appelait pour lui dire le montant et savoir s'il vendait ou pas. Alors là, c'était folklorique parce que monsieur appelle sa fille décroche. Et au moment où sa fille décroche, il est tellement perturbé par la somme que je viens de lui annoncer qu'il me tend directement le téléphone et me demande de m'adresser à sa fille. Et là, du coup, je commence à expliquer à la fille que bah, il y a voilà, à peu près 1000 euros de pièces en argent, qu'il y a des pièces qui valent rien. Donc là, elle est contente, elle dit bah, c'est cool, ça me fait un petit apport pour mon entreprise. Et là, je lui donne le chiffre des pièces d'or, et là, il y a un gros blanc. Elle me demande de lui repasser son papa pour qu'il s'explique, parce qu'elle ne comprend plus rien non plus. Alors là, oui, c'était la grosse surprise. Et puis, du coup, on a pu faire l'affaire, parce que voilà, c'était un bel apport pour le lancement de son entreprise. Oui.
2: Belle histoire de famille, en tout cas. Merci, oui. Florent.
3: Mais je vous en prie, Nicolas.
0: De belles histoires tout au long de l'été. Un trésor dans mon grenier. Pour rencontrer Florent et ses trésors, c'est tous les premiers dimanches du mois au Puce de Belfort. Fort sur le stand de Vosges Philatélie.
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0: Oh, attends. T'avances pas. On va d'abord dire bonjour à Sylvie. Bonjour Sylvie.
4: Bonjour.
0: C'est Stéphane Vaux. Comment ça va Sylvie ?
4: Ben, ça va bien, merci.
0: Bon, en pleine forme, je suis ravi de jouer avec vous. Vous nous appelez de Montbéliard, on vous offre vos invitations. Bon, pas bien loin, le musée de l'aventure Peugeot à Sochaux. Voilà, 4 places, c'est le pas de famille, Sylvie.
4: Eh ben, ce serait parfait.
0: Pour les enfants, les petits-enfants ?
4: Eh ben, mon fils, ma belle-fille et leurs enfants.
0: Allez, ben, c'est très bien, je propose d'allumer le tourne-disque et on joue.

0: qui chante. On va jouer avec Michel Berger. Dans la chanson, Sylvie, Michel Berger, il dit « Celui qui chante a des regards de vrai bonheur ou celui qui chante a des regards tout en douceur ?» Je vous écoute.
1: Tout en douceur ?
0: Allez, on va la refaire. De vrai bonheur ou tout en douceur ?
1: De vrai bonheur.
0: Ah bah écoutez, vous savez quoi ? On vérifie avec Michel Berger en personne, celui qui chante. Ça reste entre nous, hein, Sylvie, je vous ai pas aidé. À tout de suite.
1: Non, pas du tout.

0: lui qui chante. Ici, on connaît la chanson. Sylvie connaît bien la chanson de Michel Berger. Celui qui chante a des regards de vrai bonheur. On vous applaudit, vous avez donné la bonne réponse, Sylvie.
1: Merci.
0: Je vous en prie. J'irai avec vous au musée de l'aventure Peugeot à Sochaux. Il y a le pack famille. Je vous fais un gros bisou. Quelle radio vous offre les plus beaux cadeaux, Sylvie, tout au long de l'été?
1: Merci,
0: belle forme de l'heure. À bientôt, Sylvie.
1: À bientôt, merci beaucoup.
0: Vous restez avec nous dans un instant. Quarter Flash.
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0: Vous restez avec nous jusqu'au 26 juillet. Se déroule dans le pays de Montbéliard le festival Eurocuivre. On va en parler dans une vingtaine de minutes dans l'événement d'ici pour la musique. On va retrouver Quarter Flash avec Harden My Heart. Et puis, n'hésitez pas à nous laisser vos photos, vos commentaires, toujours sur les réseaux sociaux, puisque on fait de la radio ensemble. Hein. Rendez-vous sur la page Facebook et à d'ici Belfort, Montbéliard. Et puis, on continuera à jouer avec le grand jeu de l'été. On connaît la chanson. En attendant, il est 8h30 en ce mardi 21 juillet. Toute l'actualité en France et dans le monde. Et c'est avec vous, Cyril Ardo-Redon.
9: Sauf surprise, le Sénat devrait adopter cet après-midi le projet de loi d'urgence agricole après le vote en faveur des députés hier. Texte avec des volets sur la gestion de l'eau, l'élevage, la présence du loup et qui prévoit aussi de réautoriser deux puissants pesticides interdits surnommés tueurs d'abeilles. La France pourrait devenir aujourd'hui le premier pays européen à interdire les réseaux sociaux au moins de 15 ans, mesure voulue par Emmanuel Macron. Le Sénat et l'Assemblée nationale votent aujourd'hui en vue d'une entrée en vigueur dès le 1er septembre. Le ministère de la Santé suit les recommandations de la Haute Autorité de Santé et impose aux soignants et personnes qui travaillent au contact des personnes âgées de se faire vacciner contre la grippe. Les modalités et le calendrier seront connus plus tard. Cette maladie fait des milliers de morts chaque année en France. L'Aude, le Gard, le Vaucluse, les Bouches-du-Rhône et le Var sont en vigilance rouge aujourd'hui pour un risque très élevé de feux de forêt. 31 départements sont en orange pour un risque élevé. Dans ce contexte, 600 000 euros ont été collectés en moins d'une semaine par la Fondation du patrimoine pour sauver la forêt de Fontainebleau après l'incendie qui a parcouru 2000 hectares. 9 mois après le spectaculaire casse du Louvre à Paris avec un butin de 88 millions d'euros, la galerie d'Apollon rouvre demain. Réouverture sans vitrine ni bijoux exposés. Et puis le Tour de France, après le repos hier, la 16e étape aujourd'hui, un contre-la-montre individuel de 26 km en Haute-Savoie entre Évian-les-Bains et Thonon-les-Bains. Ça débute à 13h.
0: Merci beaucoup Cyril. 8h31, l'info d'ici Thierry Comprenon. Deuxième épisode de notre série à la découverte des curiosités touristiques de notre région.
10: Une série réalisée par nos confrères suisses de RFJ, Radio Fréquence Jura. Hier, ils nous ont amenés à Charquemont, dans le Doubs, à la découverte des échelles de la mort qui datent du 18e siècle et longtemps utilisées par des contrebandiers pour faire passer des marchandises entre la Suisse et la France. Et ce matin, nous sommes à Montjoie-le-Château, dans le pays de Mèche, à tout petit village de 26 habitants qui abrite une momie. Visite guidée de Jérémy Peignard avec le maire Claude Martelet.
11: On dit comme ça, ça a tout du petit endroit calme voire paumé, mais il y a plein de curiosités à Montjoie-le-Château.
12: Oui, il y a la chapelle, la momie, les ruines du château. On a la ribe, qu'on appelle ça en bas, où c'est qu'il y a l'ancienne meule à grains.
11: Vous avez dit chapelle, momie, ça nous intrigue. Vous nous emmenez?
12: Oui, pas de problème.

0: Elle date du 12e, 13e siècle. Elle a été construite par les comtes de Montjoie qui avaient à l'époque. Le château a été incendié quand il y a eu des guerres, un peu tout, mais la chapelle a toujours été préservée. Donc il reste les ruines du château. Et la chapelle donc, est en état. On l'a repeint il y a une dizaine d'années. Et en face de nous, là, on se trouve avec la momie de Claudine de Montjoie. C'est une légende un peu pour la chapelle, quoi. Torime, interrimo
1: ad appare torime. Pourquoi c'est une légende, Claudine de Montjoie? Qu'est-ce qu'elle a fait?
0: Elle était très près du peuple, ce qui ne plaisait pas spécialement à son père. Elle prenait des victuailles, surtout du pain, qu'elle allait emmener aux gens, jusqu'au jour où son père y est tombé dessus, c'est le cas de le dire, un soir où elle partait. Et il a demandé qu'est-ce qu'elle avait de caché dans son tablier. Et quand elle l'a ouvert, il n'y avait pas de pain, c'était un bouquet de roses. On voit plus grand-chose, on voit comme bien la tête, la couronne, et puis les habits qui ont été remis dessus. Elle est morte très jeune de maladie, 18 ans, donc elle n'a pas vécu. Et il y a un tableau là-haut qui la représente justement, juste en face de nous, avec son tablier. Puis elle donne du pain à des pauvres et puis de l'autre main, elle a une rose.
1: Comment s'est-elle retrouvée momifiée? C'est en raison de son action extraordinaire?
0: Non, elle s'est momifiée toute seule. Ils l'ont retrouvé le corps, je ne sais pas combien d'années après, qui était momifié.
1: Elle a des conditions de conservation particulières?
0: Non, on ne touche pas. Faut pas toucher, on n'ouvre même pas, on laisse fermer. Mais apparemment, elle ne se détériore pas plus, c'est bien.
2: Et si vous voulez voir aussi la momie de Claudine de la Chapelle, il faut contacter la mairie, car le bâtiment est fermé à clé. Demain, sachez que nous irons à Montégeroux, au musée de la Pince.
3: Et puis, à suivre dans le journal de 9h, Thierry.
2: Nous parlerons de la colère des défenseurs des animaux sauvages. Ils dénoncent la décision de la préfecture du Doubs d'autoriser la chasse de 330 chamois entre septembre et janvier dans les forêts du département. La météo pour ce mardi 21 juillet.
3: Regardez par la fenêtre, Thierry. C'est du soleil pour aujourd'hui, et puis du soleil pour demain. Et les températures se mettent à 13 à 14 degrés. Comptez 26 degrés cet après-midi.
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3: Vous vous souvenez de ça? Harden my heart. Vous connaissez Thierry?
2: Oui. En fait, je suis en train de chercher.
3: Ah, ouais. Maniez-vous, il reste 8 secondes. Quoi ton flash?
2: Ah, c'est quoi ton flash?
3: Ouais, c'est ça, oui. 9h25.

0: My Heart. Quarter Flash. Pas du classique, ça? Vous le dites.
1: C'est bon, ça.
0: Ah ouais.
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0: Vous avez entendu sa voix, The Voice. Pierre Écrou, qui vous attend à partir de 9h. Salut Pierre.
4: Je serai pas tout seul. Jean Sureda, par procuration, sera là, puisqu'on s'offre maintenant les meilleurs moments de la saison de Bienvenue chez vous. La première partie, donc celle de Jean. Toujours des bons moments. Et Jean Sureda, ce jour-là, il s'intéressait aux prénoms, aux petites histoires qui se cachent derrière nos prénoms, avec vos témoignages. Et j'en profite, tiens, pour vous donner, il vient de sortir le nouveau top 10 des prénoms les plus donnés en France, rapidement. Alors, les 5 premières chez les filles, Louise, Jade, Ambre, Alma et Alba. Mm-hmm. Ça se ressemble, tout ça.
0: Ouais, ouais.
4: Et chez les garçons, Gabriel, Noah, Léo, Raphaël et Louis.
0: Ah très bien. Voilà. Bah et Pierrick et Stéphane, ça, on
4: ah
0: est.
4: Ah bah non, on est vieux.
0: on est trop vieux, effectivement. Rendez-vous tout à l'heure à partir de 9h. On a peut-être Marc-Antoine aussi, vous ne l'avez pas, ça.
4: Ah, il faut que je fouille dans les tréfonds du classement. Là.
0: Tréfonds. Merci beaucoup, Pierrick, à tout à l'heure. Les histoires inouïes en Franche-Comté avec vous, Philippe Angineau.
5: Alors partons aujourd'hui sur les traces de personnages qui ont façonné l'âme de Montbéliard et de sa région. Des personnages qui ont marqué la ville et tout le duché et lui ont donné cette image unique, riche, savante et laborieuse.
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5: Sacré personnage alors. Oui, de sacrés personnages. Et il faut remonter à la toute fin du Moyen-Âge pour trouver le premier d'entre eux, Guillaume Farel, né en 1489. C'est un érudit, un lettré formé à la Sorbonne, contemporain d'Erasme, son pire ennemi, qui le surnomme, allez savoir pourquoi, Fallicus. Mais surtout, disciple de Martin Luther, dont il partage les idées. Opposé à Rome, ces réformateurs prêchent une nouvelle pratique religieuse qu'on va appeler le protestantisme ou culte réformé. Et pour convaincre et gagner des fidèles, il faut prêcher. C'est ce que fait Guillaume Farel en 1525 à Montbéliard, où l'a accueilli le duc de Wurtemberg. Au cœur du marché, juché sur la pierre à poisson qu'on voit encore aujourd'hui, il harangue et enflamme la foule, dénonce la corruption du clergé et prêche la vertu. Sole scriptura, sole gratia, sola fide. Il n'y a que la grâce divine, que la foi et seulement les écritures auxquelles il faut croire. Exit Rome.
6: Habemus papam.
5: Le pape et tout le clergé. Exit les rituels magiques. Une réforme assez radicale. Oui, une réforme qui coïncide avec les grands changements propres à cette période qu'on appellera la Renaissance. À Montbéliard, le duc embrasse la réforme et la ville devient un refuge pour les protestants des alentours. L'église Saint-Martin est transformée en temple réformé. C'est le plus ancien de France aujourd'hui. Un nouveau personnage entre alors en scène. C'est Pierre Toussaint, Tossanus, comme on l'appelle, chanoine de Metz, qu'il est contraint de fuir quand ses idées réformatrices deviennent trop subversives pour ses paroissiens. Invité par le duc de Wurtemberg à résider à Montbéliard, il poursuit l'œuvre de Farel, et en 1539, la messe y est abolie, et le clergé catholique chassé de la ville. C'est la naissance de l'enclave protestante de Montbéliard, où un nouveau catéchisme doit être enseigné, conforme aux enseignements de Luther. Georges Ier de Wurtemberg commande alors à un artiste allemand la réalisation d'un grand retable qui retrace la vie de Jésus en 157 panneaux illustrés et doté d'une légende rédigée en allemand. Œuvre exceptionnelle, le retable de Montbéliard n'y résidera que peu de temps. Les aléas de l'histoire le conduiront jusqu'en Autriche, où il est actuellement exposé à Vienne. Une superbe copie à l'identique est cependant visible depuis 2016 au Temple Saint-Martin à Montbéliard. Tout l'enjeu en cette fin du XVIe siècle est de rendre les écritures accessibles à tous. L'invention récente de l'imprimerie en est bien sûr le meilleur moyen et même la raison d'être. Encore faut-il pouvoir les lire et donc les traduire en une langue populaire. C'est ce à quoi s'attelle Farel pour le français et Martin Luther pour l'allemand. Sa traduction de la Bible constitue même l'acte de naissance de la langue allemande écrite. Et voilà qui explique pourquoi la bibliothèque de Montbéliard a cherché à acquérir une de ses Bibles publiées en 1570, appelée « Bible de Luther ». Illustré de 144 gravures sur bois colorées à la main, imprimées à seulement 200 exemplaires, elle vaut évidemment une fortune. Une fortune que la ville a su trouver sans difficulté, tant cet achat a fait l'unanimité au sein du conseil et auprès des instances concernées. C'est un véritable élément du patrimoine, aujourd'hui numérisé et accessible à tous, qui est revenu dans son berceau. Un berceau laïque, bien sûr, mais loin d'avoir oublié ses racines. Inouï, non ?
0: Eh oui, Philippe Angineau qui vous raconte les belles histoires inouïes de notre Franche-Comté. Pascal Obispo, Francis Cabrel, il faudrait que pleuve l'amour, un duo dans quelques secondes. Et puis par ici, les économies avec Valère Correa à suivre.
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3: Bonjour Valère Coréard, un bon plan pour notre pouvoir d'achat comme tous les jours. Vous nous suggérez de regarder notre consommation d'électricité les yeux dans les yeux.
4: Suivre sa consommation d'énergie en temps réel permettrait de changer les comportements. En fait, on y voit plus clair. D'après une étude du CNRS, la moyenne des économies réalisées quand on s'y intéresse est de 23%. C'est énorme, on parle quand même de 150 euros en moyenne. Mais pour y voir clair, il faut utiliser les bons outils. En voici quelques-uns gratuits qui vont vous aider à lever le voile sur vos factures. À commencer par votre fournisseur. La plupart des opérateurs ont une solution maison. Pour suivre votre consommation d'énergie, allez sur votre compte en ligne et regardez ça de plus près. Il y a sans doute un service de ce type gratuit.
3: On est d'accord qu'il faut impérativement avoir un compteur connecté type Linky pour suivre sa consommation en temps réel.
4: Oui, vous avez raison de le rappeler, le fameux Linky, mais bon, presque tout le monde l'a aujourd'hui, donc en principe, c'est pas bloquant. C'est d'ailleurs ce même compteur qui va permettre à des opérateurs tiers de vous proposer un service de suivi de votre consommation en temps réel, comme par exemple Enedis ou encore Elowatt, qui est pas mal, je trouve. En fait, Elowatt propose de suivre votre consommation, mais aussi de la comparer avec des logements similaires. Ça vous donne un peu un repère. Et vous allez aussi recevoir des conseils avisés pour vous aider à réduire votre facture. Alors, il y en a d'autres, mais ce qui est intéressant, c'est de se pencher sur ce qu'il y a derrière nos factures d'énergie. Mais voilà, vous savez désormais comment économiser 150 euros par an en regardant votre consommation d'électricité les yeux dans les yeux. Et si vous aussi, vous avez des bons plans budget, vous m'écrivez. À la fin, ça aide tout le monde. Mon mail, c'est parici-les-économies@radio.
3: Le festival Eurocuivre se poursuit dans le pays de Montbéliard. On en parle juste après Pascal Obispo, Francis Cabrel, ici.

0: Il faudrait que pleuve l'amour. Pascal Obispo, Francis Cabrel. Il faudrait qu'il pleuve tout court. Tiens, ça ferait du bien à la nature. On va saluer Bernard qui est à Béziers. Tiens, il fait 27 degrés du côté de Béziers. Vous savez que vous pouvez nous écouter partout, hein, dans la voiture et puis en vacances via l'appli ici. Et puis Nadine qui nous propose 14 degrés ce matin. Nous sommes à Beaucourt. L'événement d'ici, le festival Eurocuivre dans le pays de Montbéliard. Bonjour Jean-Philippe Chavet.
1: Bonjour Stéphane.
0: Jean-Philippe, vous êtes le directeur artistique du festival Eurocuivre, alors qui a démarré vendredi dernier. Les premiers concerts, je le sais, Jean-Philippe, ont déjà rencontré un très beau succès. Avant de parler de cette semaine, quel bilan tirez-vous donc de ce début de festival ?
1: Un bilan très positif, c'est vrai que tous les concerts sont remplis. Que ce soit le concert d'ouverture dans le Temple Saint-Martin avec Sergueï Nakaryakov ou encore hier soir avec le Sax Back Ensemble, tous les concerts sont pleins avec des gens qui sont enthousiastes et des concerts extraordinaires.
0: Ouais, une ambiance conviviale, accessible à tous, ces concerts. Justement, Eurocuivre, ce n'est pas seulement un festival de cuivre, Jean-Philippe.
1: Non, c'est aussi une académie qui a lieu depuis 27 ans maintenant, où 113 stagiaires cette année viennent de France entière. C'était un peu le début et l'idée de départ de Recuil, c'était d'amener des jeunes dans le pays Montbéliard pendant 10 jours pour faire de la musique et s'amuser ensemble.
0: Ben justement, ce soir, direction Betoncourt avec le Geneva Brass, c'est bien ça ?
1: Le Geneva Brass, exactement. Donc c'est, comme son nom l'a dit, c'est un quintet de cuivre suisse, puisque Eurocuivre, c'est aussi un festival international. Et c'est alors l'idée de Eurocuivre depuis le début, c'est que on est une équipe, on est des amis, et ça fonctionne comme ça, c'est-à-dire que les gens viennent et moi j'essaye de faire une programmation avec des gens qui sont vraiment dans l'idée et la conception de Eurocuivre depuis le début.
0: Rendez-vous donc à Betoncourt, hein, et puis demain, mercredi, changement complet d'ambiance avec les percussions.
1: Alors le trio Nectar, c'est pareil, ça fait partie de l'ADN de Eurocuivre, puisque ce sont des jeunes qui ont été stagiaires il y a une dizaine d'années et qui maintenant sont des musiciens professionnels. Et ils ont un concept assez original, puisqu'ils font de la musique, bon, évidemment sur des percussions, marimba, timbal, et ils font ça sur des musiques de jeux vidéo. Donc ce sera un concert avec de l'image.
0: Ah, c'est super ça. Et puis jeudi, les festivaliers auront même droit à deux ambiances différentes, Jean-Philippe.
1: Oui, tout à fait. Alors, le matin, il y aura un concert, je ne dis pas de bêtises.
0: Alors, je vais vous le dire, à 11h au musée du château de Montbéliard avec le...
1: Au musée du château, musée et la médiathèque, puisque le lendemain, c'est la médiathèque. Au musée du château, alors le Muchacho Quartet, c'est un quatuor sud-américain, puisque ce sont quatre jeunes cornistes qui nous viennent du Venezuela. Et ensuite, à la Roselière, à 20h30, le Mirific Orchestra. Alors, le Mirific Orchestra, et là, c'est un orchestre, un concept incroyable, puisque il y a des instruments qui on pourrait penser qu'ils ne se réunissent jamais. Par exemple, la flûte traversière, la batterie, le cor. Et en fait, ce sont que des compositions sur des thèmes classiques.
0: Voilà, le festival Eurocuivre se poursuit, c'est jusqu'au 27 juillet, ça fait plus de 25 ans que ça dure. Merci Jean-Philippe Chavet d'avoir été avec nous, vous êtes le directeur artistique du festival. À bientôt Jean-Philippe. Por qué te vas, Jeannette.

0: Ici Belfort-Montbéliard, Porqué Tebas avec Jeannette, il est 9h05. Docteur Kierzek, bonjour, des conseils santé ce matin. Quid des médicaments que l'on prend avec la chaleur estivale?
1: Bonjour tout le monde, médicaments et grosse chaleur ne font pas toujours bon ménage. Certains vont déshydrater, d'autres transforment la peau en allumette au moindre rayon de soleil. Elle devient rouge, c'est une photosensibilisation. Sans parler de ceux qui fondent bêtement dans la boîte à gants, il faut jamais les laisser dans la boîte à gants. D'ailleurs, alors, est-ce qu'il faut jeter sa trousse à pharmacie ou juste mettre un chapeau dessus? En tout cas, faut s'inquiéter parce que certains médicaments peuvent aggraver les effets de la chaleur sur notre corps. Par exemple, les diurétiques, quand on a de l'hypertension artérielle, ils font uriner davantage. Donc, ça augmente la déshydratation. Il y a d'autres médicaments comme les antidépresseurs ou les neuroleptiques, eux, ils peuvent carrément réduire la transpiration. Donc, on garde la chaleur, on ne peut pas se rafraîchir correctement. Résultat, on risque un coup de chaleur avec une température corporelle qui peut dépasser les 40 degrés. Mais ce n'est pas tout, quand il fait très chaud, notre corps a soif et certains médicaments, je pense aux benzodiazépines, diminuent la sensation de soif. Voilà pourquoi je vous dis, il faut s'hydrater sans attendre d'avoir soif. Donc, si on ne boit pas assez, c'est la déshydratation qui s'installe sournoisement.
0: Quels sont les signes à surveiller si on prend ces traitements et surtout les gestes simples à adopter pour ne pas arrêter son traitement tout en se protégeant de la chaleur?
1: Le pire serait d'arrêter son traitement seul. On ne touche à rien sans avis médical ou du pharmacien ou de la pharmacienne. Il y a des signes d'alerte à ne pas rater. Une sécheresse de la bouche excessive, des urines très foncées, des vertiges, une faiblesse musculaire ou des crampes, ou encore une fatigue ou des nausées. Tout ça, ce sont des signes qu'il y a peut-être une adaptation du traitement ou une déshydratation qui est en cours. Et puis, je vous parlais de la peau, des rougeurs, des démangeaisons, des cloques qui apparaissent après le soleil. C'est peut-être une photosensibilisation. Regardez toujours sur les boîtes de médicaments s'il n'y a pas le petit pictogramme. C'est un triangle avec dedans un nuage et le soleil. Ça veut dire que ces médicaments ne sont pas compatibles avec l'exposition solaire et qu'il faut vraiment prendre un écran total. Alors, la règle d'or, c'est ne jamais rien changer sans avis, on le disait, médecin ou pharmacien. Et surtout, c'est de s'hydrater, de boire avant d'avoir soif, surtout quand on a des diurétiques, surtout quand on a des médicaments contre l'hypertension artérielle. Et tout se passera bien. Et je le disais, les médicaments, ça se stocke dans un endroit au frais, pas dans la salle de bain, pas dans la boîte à gants. Et vous regardez la température optimale, c'est souvent marqué sur la boîte. Allez, bon été, bonne santé, à l'écoute d'ici, bien sûr.
0: Salut, docteur, et à demain. Bonjour, Pierre Ricou.
2: Bonjour, bonjour, re-bienvenue, et bienvenue chez vous dans un petit instant. On s'intéresse aux histoires de prénoms ce matin, avec des témoignages. C'était au micro de Jean Sureda il y a quelques mois. J'ai regardé, on a parlé tout à l'heure du top 10 des classements. Filles et garçons, j'ai pas vu de Bob, j'ai pas vu de Bobby.
0: Voilà.
2: Mais on aura Bob Moran.
0: Ah, Bob Moran, voilà. Ça c'est pas mal.
2: Ça c'est pas mal, ce sera juste après les infos de 9h.
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2: 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Très bon début de journée et très bonne matinée avec nous. Il est 9h. 9h, Thierry Comprenon pour l'actualité. Bonjour.
9: Bonjour Pierre, bonjour à tous.
2: Et on commence avec la colère des défenseurs des animaux sauvages.
9: La préfecture du Doubs vient d'autoriser la chasse de 330 chamois entre septembre et janvier. Les services de l'État justifient cette décision par la nécessité de préserver les forêts, mais elle est dénoncée par l'Association pour la protection des animaux sauvages qui affirme que les chamois ne sont pas des nuisibles. Elle fait par ailleurs remarquer que la population des chamois dans nos forêts est en baisse depuis 3 ans, Roman Salch.
10: Pour la saison 2025-2026, le plan de chasse avait prévu d'abattre 451 chamois maximum. Cette année, c'est 122 moins décidés par la préfecture du Doubs. Dans sa note de présentation du projet, le préfet évoque la dégradation des forêts qui peut être causée par les chamois. Ces mammifères se nourrissent principalement d'herbes et de pousses d'arbres comme les chênes, érables ou encore le frêne. L'Association pour la protection des animaux sauvages dénonce cette chasse de loisirs récréatifs pour les 3000 chasseurs présents dans le Doubs. Pour Jean Chapuis, délégué de l'organisme, ces dégâts sont insignifiants et non avérés. Un sujet encore très délicat dans le département. La préfecture et la Fédération des chasseurs du Doubs n'ont pas souhaité s'exprimer sur le sujet, malgré nos sollicitations.
9: Et les précisions de Romain Sage, vous retrouvez un dossier complet sur notre site ici.fr et votre application ici Belfort-Montbéliard.
2: Polémique à Valdois, à côté de Belfort, à propos de l'avenir de l'agence postale.
9: Il y a quelques jours, le conseil municipal a voté la fermeture au 1er octobre prochain de cette agence, gérée depuis 2021 par la commune suite à la fermeture du bureau de poste. Raison invoquée, le coût trop élevé pour la gestion de cette agence, 30 000 euros par an. Mais le maire Michel Zumkeller assure qu'il n'y aura pas de rupture de service public.
11: La poste ne part pas de Valdois. L'agence postale sera soit au Super-U, soit au Valdois-U, soit dans les deux, c'est-à-dire dans des commerces avec des plages d'ouverture beaucoup plus grandes pour le même service. Donc il n'y a pas une perte de service pour les Valdoyens. La preuve, des communes comme Essert et Bavier ont des services assurés dans les commerces. Et ça se passe très bien depuis des années. Et la poste, les timbres et les courriers commandés, c'est destiné à ne plus exister. On fait déjà tout sur Internet, etc. Donc l'évolution de la poste, malheureusement, c'est pas moi qui l'ai décidé, mais il y a bien longtemps qu'elle a quitté les territoires.
9: Et en attendant la fermeture de cette agence postale inquiète de nombreux habitants de Valdois, Benjamin a 38 ans, il est en situation de handicap. Ce sera beaucoup plus difficile pour lui d'aller dans les points relais du centre-ville ou à la poste de l'avenue Jean Jaurès à Belfort.
12: Pour venir ici tout à l'heure, j'ai mis 5 minutes en fauteuil roulant. Me rendre au centre-ville avec des trottoirs qui sont parfois dangereux et pas aux normes me demande une logistique beaucoup plus conséquente. Je vais devoir demander de l'aide à chaque fois pour pouvoir me rendre au centre-ville ou à l'arrêt de bus. Quand vous avez ces services-là de proximité, c'est quand même un réel confort, surtout quand vous êtes en situation de handicap. Donc il y a les fauteuils roulants, mais je pense aussi aux personnes qui sont tout simplement âgées et qui ont du mal à se mouvoir correctement. C'est vraiment très dommage.
9: Et sachez qu'un collectif de citoyens de la ville de Valdois s'est créé pour réclamer le maintien de cette agence postale communale. Toutes les infos sur notre site ici.fr. À Belfort, un conducteur de 26 ans qui circulait avenue d'Alkirch a été contrôlé de la nuit de samedi à dimanche dernier à 114 km/h au lieu des 50 autorisés. Un excès de grande vitesse rarement vu dans ce secteur par les policiers. Et pour corser le tout, il roulait sans assurance. Sa voiture et son permis de conduire ont été confisqués. Le chauffard devra répondre de ses actes devant le tribunal de Belfort.
2: 9h03, les habitués de l'Axone à Montbéliard ne vont pas reconnaître les lieux.
9: La salle de spectacle a été entièrement rénovée. Un parterre agrandi pour accueillir plus de spectateurs. Il y a aussi de nouveaux équipements comme les rideaux ou les sièges. Des sièges qui n'ont pas été jetés mais recyclés. Pauline Boudier.
13: En 15 jours, les sièges vert-pomme de l'Axone, présents dès l'ouverture sur les tribunes de la salle, ont été remplacés par des sièges noirs, plus sobres, plus sombre, explique Florent Masson, le directeur de l'Axone.
14: Aujourd'hui, en règle générale, toutes les salles modernes, elles font des assises noires pour effectivement ne pas montrer quand il y a des places non vendues, mais aussi pour continuer d'obscurcir la salle et bien montrer que le spectacle se passe sur la scène et non pas sur les assises.
13: 4000 sièges ont été récupérés par la société Synaltis, basée à Morvillard, en charge de les recycler, une fois les parties en métal retirées, précise le directeur du site, Marc Degardel.
15: Ces sièges, et ben après on les a introduit dans notre ligne de broyage, une ligne qui permet donc de transformer la matière en paillettes de 12 mm et on les stocke directement dans des big bags. Ça constitue de la matière première recyclée qui est directement utilisable.
13: Ensuite, direction Héricourt pour transformer les paillettes de siège en dalles perméables.
15: Là, on a une filière principale qui est notre partenaire Purple Alternative Surface. On leur fournit très souvent donc des tonnages de matière plastique pour fabriquer des dalles de parking directement.
13: Un seul siège vert reste dans l'enceinte de l'Axone comme un clin d'œil. Dès la saison prochaine, le spectateur assis dessus recevra quelques surprises.
9: Et la nouvelle saison de l'Axone à Montbéliard démarre le 11 septembre avec le salon du tatouage. Le prochain match de préparation du FC Sochaux-Montbéliard contre Metz demain, mercredi, se jouera finalement à Bissheim dans le Haut-Rhin au stade municipal. Ce troisième match a eu bien du mal à trouver un terrain. D'abord prévu à Golbey, près d'Épinal dans les Vosges. Il a ensuite été déplacé à Vannier, toujours dans les Vosges, mais annulé à cause des restrictions d'eau. Une solution a donc finalement été trouvée du côté de l'Alsace. Et puis après une journée de repos hier, le peloton se remet en selle pour la troisième et dernière semaine du Tour de France. Au programme aujourd'hui, un contre-la-montre individuel de 26 km entre Évian et Thonon-les-Bains.
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9: Du soleil encore aujourd'hui, Pierrick.
2: La même journée qu'hier, hein, globalement, on attend une vingtaine de degrés en moyenne à la mi-journée, puis ça va grimper jusqu'à 23-25 degrés. Sous abri dans l'après-midi, un plein soleil effectivement pour nous accompagner, ces températures bah, bien agréables hein, quand même, hein, pour ce mardi.
9: On respire quand même. Hein.
2: On respire beaucoup mieux, et ça fait le plus grand bien. Hein. Tout à l'heure.
9: À 10h.
2: À 10h, pour les prochaines infos.
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2: Et c'est Bienvenue chez vous qui débute, hein, les meilleurs moments, évidemment, les meilleurs moments de nos conseils pratiques dans une petite heure, meilleurs moments de la saison, meilleurs moments également de Jean Sureda qui arrive dans quelques petits instants. C'est juste après Indochine et L'Aventurier avec Ici, Belfort-Montbéliard.

0: tout a commencé pour Indochine, l'aventurier, pour vous ce matin, sur votre radio de l'été, ici, Belfort-Montbéliard, et bienvenue chez vous. Ça met donc en mode été, jusqu'à 11h, tout à l'heure, pour un été réussi, on fera un petit crochet par Nigloland. Il y a un petit peu de route, c'est vrai, depuis chez nous, mais ça vaut le détour. C'est tout simplement le 5e parc d'attractions français en termes de fréquentation, s'il vous plaît, c'est dans l'Aube, pas très loin de Troyes. Très jolie ville à visiter, d'ailleurs, au passage, ce sera avec Emmanuel Sabatier, vers 10h moins le quart, cette belle découverte. Cueillette de champignons également, pour un petit plaisir de l'été, avec Pascal, le micro de Nathanaël Perret, puis quelques infos pratiques évidemment, comme toutes les heures aux environs de 9h30.
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0: Et jusqu'à la fin de l'été, on revit donc les meilleurs moments de Bienvenue chez vous à la Une. C'était tous les jours cette saison entre 9h et 10h. Et ce jour-là, Jean Sureda nous parlait des histoires qui se cachent derrière nos prénoms.
3: On parle des prénoms, les prénoms originaux avec ici Belfort-Montbéliard. Si vous en connaissez, si vous en portez un, n'hésitez pas à venir nous le dire. Direction Solno. Bonjour Marie.
4: Bonjour.
3: Merci.
4: Bonjour tout le monde.
3: Comment ça va aujourd'hui? Tout va bien?
4: Tranquillement.
3: Vous venez nous parler du prénom. Alors je connais pas du tout. Erin, c'est ça?
4: Erin, c'est ça.
3: Alors qui est Erin?
4: Alors Erin, c'est ma première petite fille.
3: Très bien.
4: Déjà. Et au départ, le prénom, il a été choisi par les parents en voulant y mettre un petit peu de leur prénom, c'est-à-dire Erin pour Eric.
3: Ok.
4: Et puis In pour Caroline.
3: Ok, ah c'est bon.
4: Voilà.
3: L'idée, je trouve ça plutôt sympa.
4: Voilà, à part que à la place d'un I, c'est un Y. Et c'est un prénom qui est d'origine anglo-saxonne, qui a concept de la paix et la pureté, voilà.
3: Très
4: donc
3: bien.
4: Ils ont appris ça par la suite, quoi. Mais l'intuition, enfin la recherche de ce prénom original.
3: C'est-à-dire, je trouve l'histoire, elle est super belle. C'est-à-dire que si je comprends bien Marie, ils ont inventé eux le prénom, c'est-à-dire Eric et Caroline. On fait un enfant, ils disent viens, on va créer un prénom où ça mixe nos deux prénoms. Ça fait Erin, le prénom en plus. Alors c'est factuel, mais le prénom est plutôt joli en plus. Mais ils se rendent compte que derrière il y a une histoire et en plus la signification est plutôt sympathique en plus.
4: Voilà, c'est ça.
3: C'est
4: principalement d'origine anglo-saxonne, mais ils ont pas trop cherché en fait. Hein. C'est venu relativement naturellement, donc voilà.
3: Non, c'est génial. Non, mais je trouve que j'aime bien ce genre d'histoire. Ça, j'adore.
4: Voilà.
3: Ça, j'aime bien. Merci beaucoup, Marie de Solno.
4: Ben, je vous en prie.
3: Passez
4: bonne journée
3: une belle journée avec ici, Belfort-Montbéliard. Bonjour, Dominique.
5: Bonjour, Jean.
3: Du côté de Valentinier, tout va bien aussi pour vous?
5: Tout va bien, à part la pluie.
3: Oui, c'est ça. Alors, Clarence, j'avais déjà entendu. Et Cassiopée, j'ai jamais entendu. Expliquez-nous alors.
5: Bah, écoutez, c'est les parents qui ont choisi. Donc, moi, je n'y suis pour rien. Mes petits-enfants.
3: Oui.
5: Bon, Clarence, c'est d'origine anglo-saxonne. Beaucoup de Clarence aux États-Unis, encore maintenant.
3: Mm-hmm.
5: Clarence, c'est un prénom éponyme, donc garçon-fille.
3: C'est ça.
5: Original, oui. Alors nous, Clarence, évidemment, ma génération, Clarence, c'était connoté d'Actari à l'époque. Hein. Vous vous rappelez pas?
3: Alors moi, j'ai pas le souvenir. Je vois de quoi vous parlez, mais j'ai pas le souvenir. Oui.
5: Quand on nous a appris le prénom Clarence, tout de suite on a pensé au lion de Daktari. C'était une référence. Enfin bon, maintenant on a complètement occulté, puisque Clarence a bientôt 6 ans, donc voilà. Et Cassiopée, Cassiopée, c'est un prénom original, la constellation de Cassiopée, la reine d'Éthiopie, etc., etc. Prénom un petit peu surprenant au départ, mais voilà. Depuis 3 ans, on s'y fait.
3: Ouais, je trouve que c'est joli. Je dis pas ça pour vous faire plaisir.
5: C'est vrai,
3: je trouve que c'est plutôt joli. On va pas faire semblant. Il y a des prénoms un peu originaux qui sont un peu. Enfin, c'est pour moi. Hein, attention, c'est moi qui le dis. Un peu bizarre, originaux par définition, voilà. Mais non, Cassiopée, c'est sympa. En plus, ça sonne bien. Je sais pas si vous êtes d'accord.
5: Moi, j'aime bien parce que déjà c'est ma petite fille.
3: Évidemment.
5: Évidemment. Elle est tellement mignonne que Cassiopée, c'est notre Cassiopée, quoi.
3: C'est ça.
5: Mais c'est vrai qu'au début, on a été surpris, évidemment, parce qu'on ne savait pas du tout quel prénom Elle est
3: et vous avez
5: deux enfants.
3: Les parents n'avaient pas. Okay, d'accord.
5: Non, okay. On l'a découvert à la naissance, donc c'est un peu surprenant, mais ouais. Voilà, c'est Cassiopée, c'est notre petite constellation, c'est notre petite étoile, c'est voilà.
3: Et ben, on salue tout le monde, on salue toute la famille, et puis merci Dominique d'avoir pris le temps ce matin avec
5: Je vous en prie.
3: Avec ici Belfort.

0: Ça fait mal, Vita avec Ici Belfort-Montbéliard. Allez, comme promis, donc bienvenue chez vous ce matin. On retrouve Jean Sureda, on continue de parler des prénoms et c'est donc avec Claudette qui a gentiment patienté.
1: Claudette, merci d'avoir patienté. Du côté des tubes, rebonjour Claudette.
2: Oui, rebonjour.
1: Tout va bien ?
2: Tout va très bien, à part le métier, mais bon, tout va bien.
1: Ouais, tout va bien, vrai temps d'automne, on est bien d'accord. Vous, une anecdote sur votre prénom alors ? On vous écoute.
2: Oui, alors moi je sais d'où vient mon prénom.
1: Ouais.
2: Ma maman, quand elle était à l'école, elle avait une maîtresse extraordinaire d'école.
1: Ouais.
2: Et après la guerre, c'est vrai que les grands-parents étaient pas riches, mon grand-père était en camp de concentration.
1: Mmh.
2: Et elle a été formée de très bonne heure au niveau de poitrine.
1: Okay.
2: Et à cette époque-là, les grands-parents ne pouvaient pas... Et bien c'est sa maîtresse d'école, Claudette, qui lui a offert son premier soutien-gorge.
1: Trop bien.
2: Et maman a toujours dit, le jour où j'aurai une fille, je l'appellerai Claudette.
1: J'adore ça. L'anecdote, elle m'a donné des frissons, Claudette. Je vous jure que c'est pas une vanne. Je vous promets que c'est pas une vanne. Ah non, mais c'est génial. Là, l'hommage est absolument incroyable, en fait, de la part de votre maman. C'est bien ça pour son institutrice, c'est ça?
2: Institutrice d'école, parce qu'elle a été formée à l'âge de 10, 11 ans, donc 2 ou 3 ans après la guerre.
1: Mm-hmm.
2: Mais sa maîtresse, a offert son premier soutien-gorge. Et ce moment-là, elle a toujours dit, je suis l'aînée de la famille, je suis une fille, elle m'a beaucoup d'être.
1: Ah, c'est génial. Et puis j'imagine que vous, quand vous avez appris ça, il y a une fierté de porter ce prénom par rapport à cette grande dame qu'a connue votre maman, c'est ça un petit peu,
2: hein? Oh que oui. Une très grande fierté, je suis fier de porter ce prénom.
1: Ah bah il y a de quoi. Ah bah génial, j'adore cette anecdote, merci beaucoup Claudette. Vous avez mis les frissons pour le matin, là c'est bon, je suis content. J'étais pas trop content ce matin parce que j'avais mal dormi pour tout vous dire. Et puis là c'est bon, je suis content.
2: C'est bon.
1: Super, c'est très gentil, merci beaucoup Claudette pour votre témoignage. Du côté des tubes, passez une belle journée.
0: C'est vrai que c'est bien parce qu'on connaît tout de la vie de Jean Sureda qu'on retrouvera demain pour d'autres jolis moments qui nous

0: proposée cette saison. On parlera demain d'ailleurs de nos matières préférées à l'école avec le témoignage d'un ancien professeur. La suite de Bienvenue chez vous, c'est dans quelques instants. C'est après Kim Carnes et Bette Davis-Size. À tout de suite.
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0: Ah, le titre qui avait complètement relancé la carrière de Johnny au cœur des années 80, signé, composé bien sûr par Michel Berger, le chanteur abandonné pour un été c'est réussi. Direction Nigloland. On va y arriver. Nigloland, ce sera dans quelques instants une belle petite découverte à vous conseiller pour cette semaine et pour cet été. Et puis en ce qui concerne ces infos pratiques que je vous avais promis, voici une expo immersive sur l'univers de la fête foraine, ses acteurs, ses traditions, son rôle comme espace de rêve et de partage. Venez découvrir des collections d'art forain d'exception qui sont réunies dans cette expo unique en France à propos des mondes sociaux de la fête foraine, créée avec la participation de forains, d'artistes, de collectionneurs mais aussi d'habitants sédentaires. Et puis vous avez jusqu'au 13 septembre également pour partir à la découverte des forêts du massif vosgien à travers une autre expo photo présentée sur deux sites et vue du ciel. On l'a vu ce week-end avec le Tour de France, les Vosges, c'est un immense manteau forestier, mais c'est également une incroyable diversité d'habitats naturels et de véritables trésors de biodiversité. 40 photos à découvrir à la maison du Ballon d'Alsace, au col du Ballon d'Alsace évidemment, c'est à Saint-Maurice-sur-Moselle.
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0: De la bonne musique, de la bonne humeur avec Abba, voici Tuck & Chain, Sonny.

0: Le groupe Abba Take a Chance on Me avec ici Belfort Montbéliard, votre radio de l'été. Avec un petit plaisir de l'été, on part en forêt prendre le frais et cueillir quelques petits champignons. On y va.
1: Même mon épouse de tout près l'a vu une biche, ils sont sauvés chacun d'un côté. Bonjour, c'est Pascal. Notre activité, c'est beaucoup de marches, les champignons et la famille.
2: Quand vous dites la marche, les champignons, c'est aller en forêt ou alors c'est plus des marches organisées avec un sentier respecté ou...
1: On va en forêt, on est souvent tout seul pour marcher autour de Malsos et dans des forges. Et les champignons, on adore ça aussi, aller chercher les champignons.
2: Vous en trouvez beaucoup des champignons l'été?
1: Oui, au mois de juillet, ça commence. Les champignons, c'est plutôt sur Bermond, Doran, c'est plutôt dans les coins là. Et la marche, c'est plutôt les forges, Malsos aussi. Elle prend la rose.
2: Est-ce que vous avez des petits conseils pour nous aider à bien trouver des bons champignons?
1: Ah ben, il faut connaître les bois, il faut connaître les coins. Et ça fait 50 ans que je vais aux champignons, depuis l'âge de 18-20 ans.
2: Du coup, vous y connaissez très bien.
1: Pas surtout, mais beaucoup.
2: Et des champignons que vous trouvez ici qu'en Franche-Comté, ou est-ce que vous êtes allé un peu découvrir ailleurs comment ça marchait?
1: Bah ailleurs aussi, on a en Haute-Saône, en Alsace, il y a des coins, mais les champignons, c'est particulier, il faut connaître ses coins, aller pratiquement dans les mêmes endroits tous les ans.
2: C'est un petit peu comme si on chinait, mais dans la nature.
1: Voilà, c'est un peu ça. Puis ça passe du temps. On entend les oiseaux, on voit les biches, de tout près même elles. Même mon épouse de tout près l'a vu une biche, ils sont sauvés chacun d'un côté.
2: C'est un peu un moyen de déconnecter pour vous? Ou alors vous habitez en campagne et c'est juste un peu la continuité du quotidien?
1: Ben nous on habite en campagne, mais ça permet de décompresser quand même beaucoup. Écouter les oiseaux, entendre les bruits du bois, c'est super, super.
0: Pascal, un grand amateur de champignons, micro de Nathanaël Perret. La suite dans Bienvenue chez vous, c'est une jolie découverte, celle de Nigloland, ce très beau parc d'attractions qui se trouve dans le joli département de l'Aube. Et puis les conseils du véto également, comme chaque matin, le docteur Pierre Fabin. Comment bien nettoyer les oreilles de mon chien? Ce sera tout à l'heure, un petit peu avant 10h. Mais d'ici là, voici venir Art Mengo. Reste avec nous.

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0: Le Toulousain Armin Gollin, ses grands succès, hein, les parfums de sa vie, je l'ai tant aimé sur votre radio de l'été, la radio de vacances, ici Belfort-Montbéliard. Comme promis, on prend maintenant la direction de Nigloland. C'est dans le Aube, un petit peu de route, mais ça vaut vraiment, vraiment le coup et le détour. Emmanuel Sabatier.
1: Pour un été réussi, direction le parc d'attractions Nigloland, où nous sommes accueillis par Frédéric. Bonjour Frédéric.
2: Bonjour.
1: Où est-ce qu'on est situé exactement pour nos auditeurs d'ici Belfort-Montbéliard?
2: Alors, on est situé à Dolencourt, c'est un petit village du département de l'Aube, et on est vraiment géographiquement situé entre Troyes et Chaumont.
1: Ici, on va vraiment passer une journée formidable, une journée ou même peut-être un séjour, hein, parce que c'est un grand parc d'attractions. On va en parler, présenter les différentes attractions qu'on retrouve, quelques spectacles, des univers très très variés. Comment présenter de façon un petit peu globale l'univers de Nigloland?
2: Alors, l'univers de Nigloland, c'est un parc d'attractions au cœur de la nature. Et c'est ça qui est fantastique, c'est qu'au fur et à mesure de votre visite, vous découvrez des attractions qui sont cachées en pleine nature. Ça permet effectivement d'avoir un cadre qui est extraordinaire, avec une rivière naturelle qui passe au cœur du parc et des arbres centenaires. Donc voilà, même pour la période estivale, ça permet d'avoir une fraîcheur naturelle, tout en s'amusant, puisqu'on a désormais 44 attractions et spectacles au parc, et des attractions qui peuvent régaler à la fois les tout-petits, mais aussi les amateurs de sensations fortes.
1: Bien sûr, une idée de sortie familiale, Nigloland, je le disais, soit une journée, soit même un séjour, parce qu'en plus de ces attractions, on va retrouver une restauration, et puis deux hôtels, je crois, sur place pour accueillir les familles.
2: Exactement, on a désormais deux hôtels, un hôtel qui s'appelle l'Hôtel des Pirates, qui est vraiment thématisé sur l'univers de la piraterie. Donc on est vraiment dans une immersion dans cet univers et ça plaît énormément aux enfants. Et un hôtel qui est un petit peu différent puisqu'on a inauguré l'année dernière Cabayana, qui sont des cabanes sur pilotis construites complètement par des artisans de notre département. Et là, pour le coup, vous êtes sur un séjour en pleine nature. Ces deux hôtels permettent aux clients aussi de profiter de différentes animations. C'est vraiment des hôtels qui sont dédiés aux familles, aux tout-petits. On a une grande aire de jeu pour les familles, pour les enfants. Et puis, on a aussi un magicien qui vient faire des petits tours de magie, des petits spectacles pour les enfants au moment de l'apéritif le soir. Tout ça dans un jardin qui est merveilleux. Donc voilà, ça permet de vivre, de prolonger en tout cas la magie de Nigloland dans les hôtels. Et puis le restaurant Erizo aussi, qui a été primé meilleur restaurant de parc d'attractions de France l'année dernière, et qui est sous forme de buffet et qui vous permet de dîner ou petit déjeuner, parce que c'est au même endroit que vous prenez aussi le petit déjeuner le matin, dans des univers différents, puisqu'il y a 6 salles thématiques dans ce restaurant, et ça permet vraiment une immersion aussi dans des univers, des thématiques différentes.
1: Le bon plan pour profiter d'une belle journée à Nigloland, d'après vous, Frédéric, c'est quoi le conseil ultime à noter pour nos auditeurs?
2: Le conseil ultime, c'est de venir là sur le mois de juillet, qui est souvent un mois de juillet assez calme en termes de visiteurs. Et chez nous, ce qui est magique et fantastique, c'est qu'on a très peu d'attentes aux attractions. Donc en ce moment, par exemple, une journée comme aujourd'hui, nos clients vont attendre 10-15 minutes sur les manèges. Donc ils peuvent enchaîner les tours d'attractions tout au long de la journée.
1: Merci beaucoup Frédéric, on vous souhaite un bel été à Nigloland et à bientôt.
2: Avec plaisir, à bientôt.
0: Merci beaucoup Emmanuel, merci beaucoup à tous les deux. Comment bien nettoyer les oreilles de mon chien? Les bons conseils de notre véto, le docteur Pierre Fabin, ce sera dans quelques minutes, un petit peu avant 10h, avant les infos de 10h, mais pour l'heure, tiens, on va s'offrir quelques oies sauvages. Grand succès de Michel Delpech, évidemment, pour vous ce matin, écoutez.

0: J'aurais bien aimé. Le chasseur de Michel Delpech, et c'est vrai qu'un chasseur est souvent accompagné de son chien. On entend souvent dire qu'il faut nettoyer régulièrement les oreilles de son chien, mais est-ce que c'est vraiment nécessaire? Voici les bons conseils de notre vétérinaire, le docteur Pierre Fabin.
1: Alors, il faut savoir que tous les chiens n'ont pas besoin qu'on leur nettoie les oreilles. C'est un peu comme chez nous, il y a des personnes qui n'ont jamais de bouchon de cérumen et d'autres qui en font tout le temps. Chez le chien, ça va dépendre de la forme de son oreille, de sa production de cérumen, bien sûr, et de ses activités. Un chien qui a les oreilles tombantes, comme un cocker, ou un chien qui nage souvent, aura beaucoup plus tendance à avoir les oreilles un peu sales ou humides. Dans ces cas-là, il faut un nettoyage régulier qui va être utile pour éviter les otites, on va dire une à deux fois par semaine. Mais s'il a les oreilles propres, pas besoin de le faire chaque semaine. À force de nettoyer trop souvent, vous risquez de provoquer des irritations.
0: Mais du coup, comment savoir si mon chien a vraiment besoin qu'on lui nettoie les oreilles?
1: Alors, il vous suffit de regarder, en fait, si l'oreille est propre, rose, sans mauvaise odeur, sans sécrétion, n'y touchez surtout pas. Par contre, si vous remarquez qu'il y a un peu de cérumen brun qui commence à s'accumuler et à sortir, il faut agir dans ce cas-là. Vous allez utiliser une solution auriculaire adaptée, une qui est vendue en animalerie ou chez votre vétérinaire et qui est spécifique pour chiens. Le principe, versez un peu de produit dans l'oreille, massez la base, ensuite laissez votre chien secouer, il va en mettre un peu partout et vous allez passer juste un coton propre pour retirer ce qui dépasse. Et surtout, jamais de coton-tige, ça pousse les saletés au fond et ça peut blesser le tympan. Mais par contre, si votre chien se gratte, se secoue la tête, consultez. Ça peut être une otite dans ce cas-là.
0: Et ça se fait à quelle fréquence alors ?
1: Alors, en moyenne, un chien risque d'avoir besoin d'un nettoyage toutes les 2 à 3 semaines. Mais ça n'est pas du tout une règle fixe. Ça va vraiment, vraiment dépendre de son mode de vie. Après une baignade en mer ou dans un lac, faire un nettoyage, c'est une bonne idée pour éviter les infections qui vont être liées à l'humidité. Mais pour un chien qui n'a pas de problème particulier, qui n'a pas les oreilles qui tombent, qui n'a pas de problème de peau non plus, parce que souvent ça favorise les problèmes d'oreilles, mieux vous laisser tranquille. En fait, ne nettoyez pas par principe. Si vous ne voyez pas de cérumen, voilà, ne nettoyez pas et nettoyez uniquement si c'est nécessaire.
0: Merci beaucoup, docteur Pierre Fabin. Rendez-vous demain, rendez-vous juste après les infos de 10h avec Thierry Comprenon pour la suite de Bienvenue chez vous, les meilleurs moments de nos conseils pratiques tout au long de la saison. On avait évoqué votre communication sur les réseaux sociaux et surtout en ce qui concerne d'ailleurs les professionnels. Nous serons avec une spécialiste en communication digitale dans quelques minutes. Mais côté musique, voici venir Donna Lewis.
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0: Angèle, son premier grand succès, Tout oublié.
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0: Et merci de nous accompagner, merci de votre grande fidélité, il est tout juste 10h. 10h, retour de l'actualité, Thierry Comprenant.
2: La France deviendra-t-elle le premier pays européen à interdire les réseaux sociaux aux moins de 15 ans? Le Sénat et l'Assemblée nationale se prononcent aujourd'hui en vue d'une entrée en vigueur de cette mesure le 1er septembre. Le texte ne prévoit aucune sanction pour les enfants ou les parents, mais les plateformes devront mettre en place des dispositifs de vérification d'âge. L'Assemblée nationale a adopté cette nuit la loi d'urgence agricole. C'est désormais au tour des sénateurs de se pencher sur le texte qui est censé répondre au mouvement de colère des agriculteurs de l'hiver dernier, mais certains articles sont controversés, notamment ceux sur les retenues d'eau ou sur la réintroduction de certains pesticides interdits. Le répit était de courte durée à la pompe. Après un mois de baisse, la barre des 2 euros le litre a de nouveau été franchie en France, tant pour l'essence que pour le diesel. Une hausse sur fond de nouvelle escalade au Moyen-Orient et le retour de fortes tensions dans le détroit d'Ormuz. Les personnels soignants seront bientôt obligés de se faire vacciner contre la grippe. C'est ce que demande la Haute Autorité de Santé. Le gouvernement annonce dans la foulée qu'il va étudier les conditions pour déployer cette mesure et présenter un calendrier dans les prochaines semaines. Cette obligation vaccinale sera déployée en priorité dans les EHPAD et dans les unités de soins longue durée. Dans le Doubs, des centaines de chamois seront abattus entre septembre et janvier prochain. Décision de la préfecture qui autorise la chasse de 330 chamois maximum pendant 5 mois. Raison invoquée, la préservation des forêts du département. Une décision que dénonce l'Association pour la protection des animaux sauvages. Elle affirme que non seulement les chamois ne sont pas des nuisibles pour la forêt, et leur population ne cesse de baisser depuis 3 ans. Et puis c'est un temps fort pour le Tour de France aujourd'hui, à contre-la-montre de 26 km entre Évian et Thonon-les-Bains. Parmi les favoris, le Belge Remco Evenepoel, deuxième au classement général, s'élancera à 17h13, 2 minutes avant le maillot jaune Tadej Pogačar. Notre Français Paul Sexas, quatrième, partira lui à 17h09.
0: Est-ce qu'il ne va pas encore assommer définitivement le Tour aujourd'hui, Pogačar ?
2: Il en est capable.
0: Ah, il y a de grandes chances. Bonne journée en tout cas et bonne étape. Les prochaines infos, c'est à 11h.
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0: Et pouvoir flâner, musarder tranquillement, agréablement aujourd'hui.
2: Et respirer enfin.
0: Et respirer. Bon, ça va, on respire un peu mieux depuis quelques jours déjà.
2: Oui.
0: Mais là, effectivement, mais la petite fraîcheur du matin, j'imagine que vous, à vélo, à des potrons minets, vous devez bien la sentir.
2: Alors,
0: la fraîcheur,
2: au milieu de la nuit, entre 14 et 15 degrés.
0: Oh, bon, ça va, c'est raisonnable.
2: Ça réveille.
0: Une vingtaine de degrés attendus en moyenne à la mi-journée. Et puis, on ira de 23 à 25 degrés pour les maxi dans l'après-midi. Ce sont les prévisions de Météo France avec un plein soleil aujourd'hui, surtout le nord Franche-Comté.
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0: Plein de très très bonne musique, évidemment. Le nouveau Benjamin Biolay et Maxime Le Forestier pour débuter l'heure avec Ambalaba.

0: Maxime Le Forestier, en balaba avec ici Belfort Montbéliard, la deuxième heure, la deuxième partie de Bienvenue chez vous pour aller jusqu'à 11h, parce que je vous rappelle qu'après 11h, on va jouer comme tous les jours de la semaine en musique. On connaît la chanson, on aura plein de beaux cadeaux à vous offrir tout à l'heure, mais d'ici là également, plein de jolis rendez-vous, comme avec Lucie Saint-Voirin pour ses bonnes recettes de saison. Et aujourd'hui, au menu, une salade de haricots verts. Ça, c'est parfait, c'est frais et c'est de saison, ça nous va très très bien. Et puis également, une belle soirée qui s'annonce ce soir du côté de Montbéliard. Ça, on en reparle vers 10h30. Et puis, dans les meilleurs moments de nos conseils pratiques, eh bien aujourd'hui on va revenir sur notre invitée, une de nos invités du mois de mars, une spécialiste en communication digitale qui nous expliquera comment bien communiquer, surtout hein, pour vous professionnels, sur les réseaux sociaux. Rendez-vous dans 3 minutes.
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0: Et c'est juste après le nouveau Benjamin Biolay, ça s'appelle Écran Total.

0: Écran Total, le tout nouveau Benjamin Biolay. Les meilleurs moments de nos conseils pratiques durant cette saison. On a évoqué les réseaux sociaux, comment bien communiquer dessus pour vous, professionnels, quand, pourquoi, qui cibler, quelles sont les erreurs à ne pas commettre. On en parlait avec Sandra Scholz, spécialiste en communication digitale, qui a sa propre structure, l'Emoticom à Bessancourt, et qui nous explique tout d'abord quels services elle propose.
1: Alors, j'aide les entrepreneurs, les établissements, les experts dont le métier repose sur la confiance, à structurer leur parole, leur présence en ligne pour qu'elle soit crédible et évidente pour leur public. Aujourd'hui, beaucoup d'experts sont très compétents, mais parfois peu visibles ou mal compris en ligne. Et puis moi, je les aide en fait. J'aide les pros, alors essentiellement ceux qui ont un impact sur l'humain, à rendre leur expertise claire, crédible et visible aussi sur le long terme pour inspirer la confiance avant même la première rencontre.
0: Bon, j'imagine qu'on commence par une sorte d'état des lieux.
1: Oui, tout à fait.
0: Voilà.
1: Oui,
0: ce que veut le client, comment il s'y prend, ce qu'il attend.
1: Alors oui, on voit déjà l'état des lieux, comment le client est présent, et ensuite on voit avec le client dans quelle direction il veut aller, quels sont ses objectifs, et là, à partir de là, on définit un objectif précis, et puis ensuite, il y a les étapes vers cet objectif, et ça, c'est la stratégie.
0: Alors, vous dites qu'il faut trois choses. Oui. Je vais vous laisser développer. Être compris, tout d'abord.
1: Oui, alors être compris, parce que si notre message est flou, qu'il est trop dans le jargon aussi, ouais. Du coup, on n'est pas compris. Si maintenant je vous dis que je fais du SEO, la plupart des gens vont pas comprendre.
0: Ah, je ne sais pas ce que c'est.
1: Voilà. Si je vous dis que je vais aider une entreprise à remonter dans les résultats de recherche Google pour que quand on tape certains mots-clés liés à ces services, ouais. Du coup, on la trouve tout de suite. Mm-hmm. Là, vous allez comprendre.
0: Ah, c'est être trouvé.
1: Voilà. Donc ça, c'est être trouvé. On est passé à la phase suivante. Ouais. Mais du coup, être compris. Parce que si notre message est flou.
0: Bien sûr.
1: Ou pas clair, forcément, on n'est pas compris. Et être choisi aussi, puisque il ne s'agit pas de seulement être compris. Une fois qu'on a compris, par exemple, que vous êtes... on va prendre l'exemple de Stéphanie tout à l'heure, qui va passer, que vous êtes nutritionniste, psychonutritionniste. Il faut être choisi ensuite. Il faut que les gens soient convaincus. Donc, du coup, il faut les bons mots, le bon message.
0: Les bons arguments, surtout.
1: Voilà, les bons arguments, c'est ça.
0: Très bien, on va en reparler dans quelques petits instants, parce que c'est passionnant. Vous parlez également d'acquérir une visibilité durable sur
1: Internet.
0: Tout à fait.
1: Alors ça, oui, c'est vraiment une des choses les plus importantes pour moi, parce que la visibilité éphémère, c'est bien, mais c'est beaucoup mieux quand c'est durable, parce que quand on investit, on a envie que ça dure aussi.
0: Bien sûr, il faut rester dans le temps, c'est important. Dites-moi, vous avez mille et une vies, vous, avant de...
1: oui.
0: De vous lancer là-dedans.
1: Oui, j'ai été soignante déjà, pendant à peu près 10 ans. Et après, est venu le temps de se réorienter. Donc,
0: ouais.
1: Je voulais me retourner vers le premier domaine que j'avais toujours voulu faire, c'était la communication, mais c'était pas évident parce que j'avais pas de diplôme et j'avais pas forcément envie de reprendre des études. Donc,
0: comment ça s'est passé?
1: Donc, j'ai fait un bilan de compétences et puis après, j'ai fait assistante commerciale d'abord. Mmh. Et puis peu à peu, j'ai réussi à dévier vers assistante communication et puis à évoluer là-dedans et donc à saisir des opportunités qui se sont présentées à moi grâce notamment au réseautage et au bénévolat.
0: Ouais, vous êtes très bénévole, visiblement.
1: Ouais. Ah, c'est ça. Oui, justement là, pour trouver mon premier poste en communication, j'avais fait du bénévolat de compétences. À l'époque, c'était un espace de coworking à Belfort qui s'appelait la 5D ou anciennement l'usine à Belfort, pour ceux qui ont connu. Et du coup, je les aidais pour une partie du community management. Évidemment, une grosse partie de la communication était faite par les fondateurs. Mais je les aidais et je leur ai proposé spontanément mon aide gratuitement. Et puis c'est comme ça que du coup, on m'a proposé des choses.
0: Et Sandra Stolz, qui reste avec nous, évidemment, spécialiste en communication digitale, pour nous expliquer comment bien communiquer sur les réseaux sociaux. On est de retour dans moins de 2 minutes.
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2: 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On en parle dans un instant avec Frédéric Grosjean, responsable du service des legs.
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13: Et jusqu'à la fin de l'été justement, les meilleurs moments de Bienvenue chez vous, les conseils pratiques. Retour il y a quelques semaines avec notre invitée Sandra Stolz, spécialiste en communication digitale. Comment bien communiquer sur les réseaux sociaux? Alors Sandra, vous avez des missions au quotidien, mais aussi des missions parfois un peu plus ponctuelles.
14: Alors oui, conseil ponctuel, tout à fait. Il m'arrive de faire des séances de coaching uniques, où du coup, la personne va venir avec une problématique et du coup, on va faire un état des lieux de sa présence ou de sa problématique. Alors ça peut être concentré uniquement sur un type de problématique comme le référencement de son site internet sur Google, ou comme l'optimisation de son profil LinkedIn pour qu'il travaille pour la personne, même quand elle dort.
13: Alors on le rappelle, c'est quand même pas toujours évident de bien communiquer sur les réseaux sociaux, de bien optimiser en tout cas cette communication. Quelles sont les erreurs les plus courantes que vous avez pu constater, remarquer?
14: Alors, ça va dépendre des métiers, hein, parce qu'évidemment, ça peut être varié. Mais par exemple, l'erreur courante qui m'est venue assez rapidement, c'était une naturopathe qui se lançait et qui du coup, soit se noyait dans des explications avec beaucoup de jargon, soit elle mettait des citations inspirantes, mais du coup, elle vendait jamais son offre. Et du coup, elle n'incitait personne à acheter son offre. Et d'autres personnes, au contraire, vont parler que de leurs offres, mais à côté, ils ne vont pas chercher à rassurer, à crédibiliser, etc. Et du coup, ils font que vendre. Voilà. En fait, il faut vraiment faire un équilibre entre les différents types de contenus et surtout montrer qu'on peut résoudre les problématiques de nos clients.
13: Est-ce qu'il y en a qui restent un petit peu dans le déni, qui ont du mal à entendre les conseils? Ça arrive? Alors, ça, finalement, vous arrivez à les convaincre quand même rapidement?
14: La plupart du temps, ça va bien.
13: Ouais, ils entendent.
14: Ça m'est arrivé d'avoir une ou deux personnes où c'était un petit peu plus compliqué, dans le sens où ils disent oui sur le moment, mais au final, quand je vais jeter un petit coup d'œil derrière, il n'y a pas grand-chose qui a été fait.
13: Ouais, c'est ça. Ouais.
14: Ça m'est arrivé. Donc, du coup, j'ai mis en place des choses depuis pour éviter que ça arrive, ou alors pour dépister ça au départ.
13: Bon, alors une autre belle aventure également, on va terminer par ça. C'est cette association dont vous faites partie, les Franc-Comtelles, qui promeut les femmes qui entreprennent, c'est ça?
14: Oui, tout à fait. Donc, en fait, c'est une association qui influence sur le Belfort-Montbéliard. Et donc, nous sommes un groupe d'entrepreneuses qui... En fait, quand on se retrouve, en fait, c'est beaucoup de bienveillance, de sororité. Alors, le mot bienveillance, j'aime pas trop parce qu'il est usé, on va dire.
13: Bon, ça passe toujours bien.
14: Voilà. Mais donc quand on se retrouve, on a vraiment l'impression d'être dans un cocon où on peut à la fois parler du professionnel, mais à la fois du personnel. Et tout ça est vraiment accueilli et soutenu. On se sent accueilli et soutenu, en fait, par nos collègues entrepreneuses. Et c'est vraiment une bulle d'oxygène pour moi quand j'y vais. En fait, vraiment, c'est un moment que j'adore parce que on peut vraiment partager ce qui se passe et apprendre des choses aussi, parce qu'on a des ateliers.
13: Ça se voit que ça vous plaît, vous avez le sourire quand vous en parlez, là, vous rayonnez. Les Franc-Comtelles, ce sont aussi des ateliers concrets. Prochain atelier, c'est le 30 mars.
14: Oui, alors là, ce sera un atelier un peu particulier, puisque on va faire nos photos, en fait. Les personnes qui veulent venir découvrir, toutes les femmes entrepreneuses qui ont envie de venir à une séance, la première séance découverte, est sans engagement, donc vous

0: pouvez, il suffit de nous contacter sur les réseaux sociaux. Mmh. Et donc là, ce sera une séance photo. Mais pendant que l'une fait les photos, les autres, on peut parler avec. Et du coup, réseauter. C'est une façon de réseauter aussi et de créer de la confiance aussi. Et toujours un petit peu mon credo, hein, d'être dans la durabilité aussi.
1: Alors, si vous souhaitez en savoir plus sur ces fameuses Franc-Comtelles, les sœurs jumelles, on va les appeler comme ça, les Franc-Comtelles, il y a une page Facebook, évidemment.
0: Oui, c'est une page Facebook et LinkedIn. Et c'est moi et ma collègue Katia Parizeau qui faisons la communication. Donc moi, je m'occupe de la stratégie de contenu et de la création des textes. Et Katia Parizeau fait les merveilleux graphismes et la charte graphique des Franc-Comtelles.
1: Et pour votre propre structure, l'émoticom.
0: Voilà, et donc moi, l'émoticom, bah, du coup, vous pouvez me voir sur mon site internet, donc l'émoticom.fr, et vous pouvez me retrouver sur LinkedIn, où je communique le plus.
1: Et l'émoticom, c'est à Bessancourt, Sandra Stolz, qui était venue avec nous en studio il y a quelques semaines, c'était au mois de mars. La suite de Bienvenue chez vous, quelques infos pratiques dans les minutes qui viennent, avec une belle soirée notamment qui s'annonce du côté de Montbéliard, et puis dans les recettes de Lucie, du frais, du très très frais aujourd'hui, mais du frais également côté musique avec Adriano Celentano et France Gall. Tout de suite, voici Calypso. 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

0: Du rock country, un petit peu country à l'italienne, Adriano Celentano pour vous ce matin sur votre radio, ici Belfort-Montbéliard.
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0: Et bah direction Montbéliard, justement, ce soir, une soirée magique, 100% jeune public, ce festival gratuit Château en Seine, dès 19h sur l'esplanade du Château des Ducs de Württemberg, au programme du cirque du jonglage poétique avec ce spectacle Monsieur O, et à partir de 20h, une aventure acrobatique très tendre, créative, intitulée Plus haut, encore plus haut, rendez-vous familial, féerique, et totalement gratuit, c'est ce soir à Montbéliard. Et puis envie de piquer une petite tête peut-être, ou de vous détendre au soleil, et bien la piscine du parc à Belfort est le point de fraîcheur incontournable de l'été. Vous allez pouvoir profiter de son bassin olympique de 50 mètres, de ses toboggans à sensation, ou vous relaxer tout simplement dans cet espace bien-être avec le spa, le sauna, le hammam, des terrains multisports et des animations qui vous attendent tous les jours de l'été pour seulement 4€. Tarif unique pour cette entrée à la piscine du parc à Belfort. Et ça, ma foi, messieurs, dames, c'est idéal pour faire le plein d'énergie.
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0: Et dans la musique de votre été sur la radio de vos vacances, voici venir Lily Cube et Voyage en Italie.

0: que les Anglais appellent un One Hit Wonder. C'est un tube sans lendemain, le seul grand tube, c'est vrai, de Lily Kummer. Quel tube, quel succès, Voyage en Italie. Un peu plus de 10h30, c'est l'heure de passer à table avec les bonnes recettes de Lucie. Lucie Saint-Voirin, bonjour Lucie.
1: Bonjour Pierrick.
0: Avec un produit frais et de saison, aujourd'hui dans l'assiette, c'est une salade de haricots verts.
1: Le haricot vert, c'est un de mes légumes préférés. Alors on en a plein dans les jardins, qu'ils soient grimpants ou qu'ils soient nains. Le haricot vert, c'est quand même une star du moment. Alors ce haricot, vous allez aussi pouvoir le trouver chez vos primeurs, sur les marchés. Il y en a absolument partout. Moi, ce que je vous propose pour changer un petit peu, c'est une salade. C'est de le manger froid, ce haricot. Alors pour cette salade, il vous faut un bon panier de haricots verts, des œufs, du persil, un petit peu d'échalote et une vinaigrette que moi je vais fabriquer à base d'huile d'olive, de moutarde et de vinaigre de cidre. Alors vous allez tout simplement faire bouillir un gros volume d'eau. Moi j'ajoute un petit peu de bicarbonate de soude, ça permet de garder les haricots verts bien bien verts. Une fois que votre eau bout, eh bien vous allez mettre vos haricots à cuire. Généralement, il n'y a plus besoin d'écosser les haricots. Les haricots qu'on peut trouver actuellement sont souvent sans fil. Donc vous n'avez plus besoin de vous embêter avec ça. Donc les haricots, vous allez les faire cuire à l'eau bouillante. Il faut compter entre 5 et 10 minutes de cuisson. Vous pouvez simplement tester si la cuisson vous convient. Moi, personnellement, j'aime les garder un petit peu croquants. Et puis, vous allez faire cuire des œufs durs. Vous allez écaler les œufs. Et puis, vous allez préparer une échalote. Vous allez la peler et la hacher très finement. Et ensuite, vous allez simplement mélanger vos haricots verts avec des œufs durs coupés en petits morceaux, du persil haché finement, de l'échalote que vous avez également haché finement. Et puis, vous allez mélanger tout ça avec une vinaigrette que vous allez simplement réaliser en mélangeant de la moutarde, de l'huile. Moi, je préfère l'huile de colza, qui est locale et qui est très bonne pour la santé. Et puis, j'ajoute un peu de vinaigre de cidre. Et avec ça, vous allez avoir une salade de haricots verts qui est délicieuse et qui est parfaite pour un pique-nique en été.
0: Alors Lucie, est-ce que c'est vrai que les légumes verts n'apportent pas toujours de protéines ?
1: Exactement, il se trouve que, comme le petit pois, dans le haricot vert, on va trouver aussi des protéines. Alors ce haricot vert, eh bien, il ne vient pas d'ici, il est originaire d'Amérique, on le trouve aussi beaucoup en Asie, et il est arrivé en Europe à partir du XVIe siècle, après les voyages de Christophe Colomb. À l'origine, les haricots étaient surtout cultivés pour leurs graines sèches, mais les gousses vertes que nous consommons aujourd'hui sont apparues plus tard dans une sélection qui a été réalisée par des jardiniers. Alors je vous invite à redécouvrir cet incontournable des jardins et pourquoi pas faire une plus grande quantité de cette salade de haricots pour en avoir aussi pour le repas du lendemain.
0: Merci beaucoup Lucie Saint-Voirin, rendez-vous demain à la même heure pour découvrir de nouvelles recettes. C'est une tendance qui émerge en France, je ne vous en dis pas plus, c'est tendance Muriel Jourdan, ce sera tout à l'heure un petit peu avant 11h et puis la tester pour nous tout au long de l'année, différents sports, tous les clubs de la région, le handball en l'occurrence, c'est Jean Sureda qui arrive dans quelques petites minutes, mais pour l'heure, musique. Ah oui, ça c'est un grand classique, voici Elton John. I'm still standing avec ici Belfort Montbéliard.

0: Elton John and Still Standing avec ici Belfort, Montbéliard. On parle de handball ce matin, comme promis, dans quelques minutes avec Jean Sureda. Et puis dans un peu plus de 20 minutes maintenant, après les infos d'11h, on va jouer. C'est notre grand jeu de l'été. On connaît la chanson, on joue en musique, on joue avec vos artistes préférés, avec les paroles, avec la carrière de l'artiste en question. Et il y a forcément plein de beaux cadeaux. Tout le monde repart avec son petit cadeau, c'est promis. Chaque matin, on jouera ensemble tout à l'heure entre 11h et midi.
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1: 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Pour une fois, il a laissé tomber la chemise pour enfiler son plus beau maillot de handballeur. Jean Surédette avec nous ce matin.
4: Alors, le rôle de gardien, il est quand même vachement particulier. Que ce soit dans le football, peut-être encore plus dans le handball. Est-ce que vous êtes d'accord avec ça? Et en quoi il est particulier ce rôle de gardien alors?
5: Le rôle de gardien, il est un petit peu fondamental et unique au sein de l'équipe, puisque on va être le dernier défenseur de l'équipe, mais aussi le premier attaquant, puisqu'on va lancer les contre-attaques.
4: Est-ce que, désolé, c'est un cliché total dans le handball, est-ce qu'il faut être complètement fou, complètement folle, pardonnez-moi l'expression, pour être gardien, gardienne au handball, parce que vous prenez des shoots pendant une heure?
5: Alors, si on entend par fou ne pas avoir peur du ballon, effectivement, il ne faut pas avoir peur du ballon qui arrive. Après, malgré les a priori, je pense qu'il faut avoir beaucoup de concentration et de maîtrise justement pour être dans les buts, quoi.
4: Est-ce que le poteau des buts, c'est l'ami de la gardienne de handball? C'est-à-dire déjà, pour avoir de la chance si ça tape le poteau. Et puis surtout, j'ai l'impression, si on regarde, si nos auditeurs et nos auditrices regardent les matchs, souvent, vous venez, les gardiens et les gardiennes, collés au poteau. C'est une vérité, ça?
5: Alors oui, les trois poteaux, parce que finalement il y en a trois dans le but, on va jouer avec et on va se baser dessus pour se placer comme il faut au moment du shoot. Notamment sur les shoots à l'aile, on va venir coller le poteau, ou plutôt s'en écarter pour inviter l'ailier à tirer au premier poteau et pouvoir refermer.
4: Voilà. Est-ce que c'est comme ça un duel avec la joueuse qui arrive en face, qui est en pleine extension pour shooter? Est-ce que c'est un jeu d'échecs, c'est-à-dire je vais me placer là pour que tu emmènes le ballon là-bas, inversement? C'est un jeu de feinte, un jeu d'échecs, c'est ça en fait?
5: Alors ça va dépendre un petit peu des joueuses qu'on va avoir en face et puis du moment dans le match. Mais oui, par moment, on va venir jouer avec l'attaquant pour essayer de l'inviter dans son endroit préféré et on va pouvoir ainsi anticiper l'arrêt, quoi.
4: Pour nos auditeurs, ils l'entendent peut-être souvent à la télé quand on regarde des championnats du monde, des championnats d'Europe, les Jeux Olympiques de handball. Le gardien ou la gardienne est rentré dans la tête de l'attaquant et de l'attaquante en face. Ça vous arrive, vous, gardienne, de dire c'est bon, toi, ça sert à rien, tu vas dehors parce que tu marqueras pas?
5: Alors effectivement, quand on commence le match et qu'on fait quelques arrêts, ça déstabilise les attaquants, alors surtout à notre niveau, parce qu'on joue au niveau départemental, et ça peut vite décourager un, voire même plusieurs attaquants quand on fait plusieurs arrêts d'affilée, quoi.
4: Toujours pour rester dans le côté gardienne, il y a au football, une panenka, ça frustre un gardien ou une gardienne. C'est pareil pour une roucoulette?
5: Alors une roucoulette, ou alors moi, ma petite spéciale, enfin ma faiblesse, ça va être le tir entre les jambes. Et ça met quand même bien les nerfs, quoi.
4: Comme ça on peut le savoir maintenant, c'est entre les jambes.
5: C'est ça, c'est le petit secret, voilà. Ma faiblesse, c'est le tir entre les jambes.
1: Merci beaucoup Jean Surédette. Et votre invité, la suite et la fin de Bienvenue chez vous, c'est Tendance. Une nouvelle tendance, tiens, on va partir au restaurant ce matin. Une tendance qui semble émerger en France. Nous serons avec Muriel Jourdan dans un petit instant. Mais pour l'heure, voici Stalesco in the Armino maintenant.

0: Tedesco Indermino avec ici Belfort Montbéliard. 11h-10, c'est tendance. Muriel Jourdan, Philo Resto, ce matin pour nous intéresser à cette tendance qui semble émerger en France.
1: Oui, vous avez remarqué tous ces gens qui mangent seuls au resto. Ils n'ont pas l'air traumatisés ni mal en point. Ils kiffent tout simplement ces tendances d'aller au cinéma ou au resto tout seul. Et c'est de plus en plus fréquent.
2: Manger ? Mais je ne mangerai pas !
1: Mais si, vous pouvez manger. Réserver une table individuelle au resto, c'est mieux perçu qu'avant. C'est plus forcément une solution de repli, ni un truc honteux qui signifierait qu'on n'a pas de potes, pas de vie sociale, ou que tout le monde nous tourne le dos. Aujourd'hui, manger seul est moins stigmatisé sur le plan social.
0: Alors, est-ce que manger seul, justement, c'est plutôt un choix délibéré ou bien on le fait parce qu'on n'a pas le choix ?
1: Un peu des deux, mais ce qui prime, c'est l'envie et le besoin de tranquillité, d'avoir le temps de regarder les gens autour de soi, d'apprécier ça, d'avoir du temps tout seul pour lire un bouquin, par exemple. Allons dans la rue pour savoir ce que les gens pensent de tout ça. Salut les filles. Alors, allez au resto en solo, est-ce que ça vous angoisse ?
3: Ah, mais pour moi, c'est la honte d'être seule au resto. Enfin, j'aime bien être accompagnée de mon mari ou avec mes copines. Si par exemple, je sors le soir et je suis toute seule, là, c'est un peu bizarre.
4: Bah, je trouve que c'est pas forcément bizarre d'être seule. Enfin, c'est même une grande force de pouvoir accepter la solitude et parfois, y a rien d'étrange. Ou pas. Je trouve ça parfait d'être livré à soi-même et puis de juste de s'assumer comme on est et pas forcément d'être obligé d'être accompagné parce que parfois on se satisfait de nous-mêmes et pas forcément de la présence d'un homme ou d'une femme ou de quelqu'un d'autre.
1: Alors c'est très intéressant hein, ce que répond cette jeune femme de 25 ans parce que cette tendance de manger seul au resto répond à un besoin qui est lié à un bien-être personnel. Avoir du temps pour soi, savourer un bon repas sans distraction, sans parler des tâches ménagères à table avec son mari et entamer le dessert avec, vous savez, l'estomac noué. Je croise ensuite deux mamies marseillaises de 75 ans. Selon elles, mieux vaut être seule que mal accompagnée, surtout si c'est pour passer le dîner en amoureux sur son téléphone portable.
5: Combien de voix on voit de couples ? Ils sont chacun de leur côté, attablés par exemple dans un bar, chacun son téléphone et ils s'ignorent. Et ça, c'est pas bon.
1: Ah ouais, donc parfois, il vaut mieux être seule. Et ceux et celles qui revendiquent surtout leur indépendance sont plutôt des jeunes de 20 à 30 ans, mais même au-delà, hein, des quadras aussi, qui aiment cette liberté de ne pas avoir à attendre que quelqu'un soit dispo pour aller au ciné, au resto ou même partir en balade. Pour autant, bah, pour cet employé de 48 ans, manger seul, c'est pas forcément un kiff.
6: Je préfère manger avec mes collègues, ouais. Mais c'est une obligation. Si je dois le faire, je le fais, mais c'est une obligation. Mais il n'y a aucune gêne, j'ai jamais été embêtée parce que je suis seule ou etc. Je pense que les mentalités ont bien changé.
1: En tout cas, sur TikTok, le hashtag SoloDate frôle les 250 000 publications. C'est tendance de lever son verre à sa propre santé ou de se filmer en train de poivrer une assiette de pâtes au soleil. Puis en plus, bah, l'addition sera moins salée. Bah oui, puisqu'on mange tout seul.
0: Et à la tienne, Muriel. Rendez-vous demain pour découvrir de nouvelles tendances. Céline Dion et puis Aphrodite Childs, juste avant les infos d'11h. À tout de suite.
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0: and Tears, A for the Child et la voix d'un certain Denis Roussos. Allez, on y va pour notre grand jeu de l'été, hein. Comme tous les jours de la semaine, entre 11h et midi, on joue en musique, on connaît la chanson, on joue avec vos artistes préférés et vous repartirez automatiquement avec votre petit cadeau. Ce sera le cas d'ailleurs pour l'un ou l'une d'entre vous dans quelques minutes avec le premier cadeau de ce mardi, vos invitations pour le zoo d'Amnéville pour jouer avec nous. 03 84 22 82 82, c'est ici Belfort-Montbéliard, la radio de l'été.
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0: Pour vous souhaiter une très très belle fin de matinée, une bonne journée avec nous, il est 11h. 11h, l'actualité, Lisa Guinic, bonjour.
2: Bonjour Pierrick, bonjour à tous.
0: Un excès de vitesse de plus de 60 km/h.
2: Ce conducteur belfortin de 26 ans cumule les infractions dans la nuit de samedi à dimanche dernier dans la cité du Lyon. 114 km/h au lieu de 50 maximum sur l'avenue d'Alkirch. Conduite sans assurance. Les policiers lui ont retiré son permis et sa voiture et ce jeune conducteur est bientôt convoqué devant le tribunal de Belfort. La loi d'urgence agricole adoptée par les députés la nuit dernière, dans le texte, toujours deux mesures très controversées, la construction de retenues et de stockage de l'eau et l'ouverture à la réintroduction de deux pesticides jusque-là interdits en France. C'est la science qui décide, défend la ministre de l'Agriculture. Elle rappelle la validation de cette mesure par l'ANSES, l'Agence de sécurité sanitaire. Dans le territoire de Belfort, la réouverture de l'étang de Rouge-Goutte repoussée. La pêche y est maintenant interdite jusqu'à la fin du mois. Le passage en crise sécheresse, le niveau maximal de vigilance prolonge l'interdiction pour préserver les poissons. 9 mois après le casse du siècle au musée du Louvre à Paris, la galerie Apollon rouvre demain. En octobre dernier, plusieurs bijoux dont les joyaux de la couronne y ont été volés par une équipe de braqueurs. Plus de collections et d'objets précieux, simplement la galerie elle-même, une œuvre du XVIIe siècle. Les douaniers de Franche-Comté ont eux offert hier une œuvre de Marc Chagall au musée des Beaux-Arts de Besançon. La gravure L'acrobate au violon a été saisie à la frontière suisse il y a 20 ans. Elle dormait depuis dans les dépôts des douaniers. Un contre-la-montre pour se remettre en selle sur le Tour de France. Repos hier, 26 km aujourd'hui au bord du lac Léman entre Évan et Thonon-les-Bains. Les jaunes et bleus ont enfin trouvé leur lieu pour leur prochain match de préparation. Les footballeurs du FC Sochaux-Montbéliard affronteront Metz dans le Haut-Rhin à Bissheim. Rencontre demain à 17h30. Lieu difficile à trouver avec les diverses restrictions d'eau.
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2: Parce que Pierrick, il fait encore chaud, bon, aujourd'hui.
0: Il fait bon, alors, on va pas dire chaud, on va pas aller jusque-là, mais il fait encore plutôt bon. Alors c'est vrai que vous parliez de sécheresse, elle est bien présente sur toute la région, surtout le Nord-Franche-Comté, restriction d'eau, des débits d'eau très très bas. D'ailleurs, je me baladais hier le long de la Savoureuse dans Belfort, il n'y a pas beaucoup d'eau quand même, malheureusement.
2: On en parlait ce matin dans nos journaux. On n'a pas eu de pluie,
0: donc globalement. Donc on pense à nos poissons.
2: Ça ne se remplit pas, exactement, et aux canards.
0: Et aux canards, absolument. Et les températures annoncées pour cet après-midi, sous abri, selon Météo France, pour les maximales, on attend de 23 à 25 degrés, donc peut-être un ressenti effectivement un peu plus important. Mais enfin, l'essentiel, c'est qu'on respire nettement et beaucoup mieux.
2: Tant mieux.
0: À tout à l'heure.
2: À tout à l'heure.
0: Midi pour le journal complet de la mi-journée.
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0: On connaît la chanson, appelez-nous dès maintenant pour jouer avec nous. 03 84 22 82 82. Plein de beaux cadeaux à vous offrir encore une fois ce matin. C'est votre radio de l'été, ici Belfort-Montbéliard. La musique de vos vacances également, avec les Jackson tout de suite.

0: Les frères Jackson, emmenés par Michael, bien sûr, la grande époque des Jackson avec Blame It on the Boogie.
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0: Et c'est notre grand jeu de l'été pour aller tranquillement jusqu'à la mi-journée. Plein de beaux cadeaux à vous offrir tous les jours. Vous ne repartez pas la main vide, ça c'est promis. Et j'ai le plaisir d'accueillir Cécile ce matin. Bonjour.
2: Bonjour.
0: Bonjour, bonjour Cécile à Sochaux, tout va bien ?
2: Oui, ça va.
0: Bon, parfait. Les premiers cadeaux de ce mardi, ce sont des invitations pour le zoo d'Amnéville, tout simplement, l'un des plus gros zoos de France. Il y a plus de 2000 animaux, plus de 360 espèces réparties là-bas sur un peu plus de 18 hectares. Vous connaissez déjà ou pas ?
2: Non, pas encore.
0: Eh bien, ce sera l'occasion d'y aller avec la personne de votre choix. En cas de bonne réponse, évidemment, mais ça, je vous fais totalement confiance. Oui. C'est ce qu'on va faire.
2: J'avais une question à vous demander.
0: Alors, on va voir ça après. On va faire les choses dans l'ordre, ma chère Cécile. On va faire tourner la petite roue, d'accord ?
2: Oui.
0: Et on va découvrir avec quelle chanson vous allez jouer. D'accord ?
2: D'accord.
0: Allez, c'est parti. Voilà, vous allez jouer ce matin avec Mylène Farmer, Libertine. Vous la connaissez cette chanson, évidemment.
2: Un petit peu, oui.
0: Un petit peu, voilà. Alors, qu'est-ce qu'elle dit au tout début de cette chanson ? Concentrez-vous bien, écoutez-moi bien. Est-ce qu'elle dit « cendre de lune, petite bulle d'écume » ou « cendre de lune, petite bulle quand je fume » ?
2: La première
0: petite bulle d'écume. Bah écoutez, ce qu'on va faire, c'est qu'on va l'écouter, cette chanson de Mylène Farmer, Libertine. Et on vérifie juste après si c'est la bonne réponse, d'accord ?
2: D'accord.
0: À tout de suite.

0: Mylène Farmer, libertine, et nous sommes toujours avec Cécile qui est à Sochaux. Cécile, cendre de lune, petite bulle d'écume, évidemment, c'est comme ça que commence cette chanson de Mylène Farmer. Vous aviez donc la bonne réponse. Ouais. Eh bien écoutez, bravo, elles sont pour vous ces invitations pour le zoo d'Amnéville, c'est cadeau.
1: Merci.
0: Ah bah, je vous en prie, passez une très belle journée, un très très bel été.
1: Aussi, au
0: à très bientôt, merci beaucoup. Prochain cadeau, eh bien, on sera pas très loin d'Amnéville, on sera du côté de Walligator Grand Est hein, cette fois-ci. Il y a aussi deux invitations pour vous pour découvrir ce magnifique endroit qui est Walligator Grand Est. Hein, pour jouer avec nous, c'est dès maintenant 03 84 22 82 82. La suite, c'est en musique. C'est avec Marine, le nouveau Marine, ça s'appelle Escroc.
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0: Marine avec Ici Belfort Montbéliard, il est 11h15, on connaît la chanson, on joue en musique et on revient pour jouer avec Laurent dans un petit instant, à tout de suite.
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9: On connaît la chanson et je vais faire votre connaissance, Laurent. Bonjour à Beaucourt.
10: Bien le bonjour.
9: Bien le bonjour. Tout va bien ce matin ?
10: Très très bien, il fait beau.
9: Bah ouais, il fait beau, il fait bon en plus.
10: Il fait bon en plus, pas trop chaud, c'est top.
9: Parfait, c'est peut-être même le temps idéal pour aller découvrir, si ce n'est pas encore fait, Walligator. Walligator Grand Est, qui a eu plein de noms avant. Ça a été le Big Bang Schtroumpf, le Walibi Schtroumpf, le Walibi Lorraine, le Walligator Park, et donc désormais Walligator Grand Est. Vous connaissez déjà ou pas ce Walligator ?
10: J'y suis allé il y a 15 ans.
9: Oh bah ça a dû changer depuis, hein. Je pense qu'il y
10: a dû changer, j'ai vu que ça avait bien changé.
9: Voilà, de nouvelles attractions évidemment. Bon, on va jouer ensemble en musique, on fait tourner notre petite roulette et puis on s'arrête sur la chanson avec laquelle on va jouer ce matin, d'accord ?
10: D'accord.
9: On y va, Laurent.

0: Est-ce qu'on a besoin de vous le présenter, ce titre, mon cher Laurent?
1: Le show continue, Freddie Mercury de Queen.
0: Bah, c'est la question, justement, le chanteur de Queen, Freddie Mercury ou Phil Collins. Aucune hésitation, évidemment, l'immense Freddie Mercury. Bon, bah voilà.
1: Aucune hésitation.
0: C'est gagné, c'est cadeau, ces deux invitations pour Walligator, elles sont pour vous, elles arrivent chez vous très très bientôt, mon cher Laurent.
1: Ah super, c'est génial, merci infiniment.
0: Je vous en prie, et puis restez un petit peu parce qu'on va l'écouter évidemment, ce Show Must Go On de Queen et de la voix de Freddie Mercury qui quand même était quasiment mourant au moment où il a enregistré cette chanson et pourtant cette performance vocale incroyable de Show Must Go On. Voici Queen avec Ici Belfort Montbéliard.

0: incroyable, ce titre qui a quand même signé la grande aventure de Queen. C'était le chant du cygne, malheureusement, pour Freddie Mercury, de Show Must Go On.
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0: Long is the road, Jean-Jacques Goldman avec votre radio de l'été ici, Belfort, Montbéliard. Bah oui, la route est longue, mais bon, on va aller tranquillement jusqu'à midi, on continue de jouer en musique, on connaît la chanson et on va jouer à présent avec Pascal qui est à Autre Chaîne. Bonjour Pascal.
1: Bonjour.
0: Bon, tout va bien ce matin ?
1: Bonjour,
0: bon, parfait. Moi, j'ai deux invitations pour le parc Bolder, pour le Bois des Lutins. C'est dans les Vosges, c'est ce qu'on vous offre ce matin. Je vous propose, Pascal, qu'on ne perde pas une seconde, on va faire tourner la petite roulette ensemble et on découvre la chanson avec laquelle vous allez jouer, d'accord ? Vous êtes prêts ?
1: D'accord.
0: Parfait, garde à vous, on y va ? Allez.
2: Nous partons à l'avion.
0: Attention, attention, attention. On y va, on y va, on y va. Ah, alors ça c'est un classique du reggae, c'est Jimmy Cliff. Mais alors, Jimmy Cliff, dites-moi mon cher Pascal, est-ce que Jimmy Cliff était américain ou jamaïcain ?
1: Je crois que c'est Jamaïque.
0: Bah oui, quand on dit reggae, on pense à la Jamaïque, bah évidemment. Bah évidemment. Oui. Bah c'est une très très bonne réponse. Bravo à vous. Félicitations. Je vous offre ces deux invitations pour le Bois des Lutins. Bolder Park Aventure, ça se trouve à la Bresse, dans les Vosges. Voilà, mon cher Pascal.
1: Dans les Vosges.
0: Dans les Vosges, oui, oui. Absolument. Et je vous repasse Myriam au standard qui va tout vous expliquer sans plus tarder. Merci d'avoir joué avec nous.
1: Merci, ici Paris, Radio Belfort-Montbéliard.
0: Alors, on va faire ici Belfort-Montbéliard, pour résumer tout ça, ce sera plus simple.
1: Okay. Voilà, ici Belfort-Montbéliard.
0: Allez, à très bientôt. Bonne journée à vous. Il reste une dernière place pour l'un ou l'une d'entre vous dans un petit instant. 03 84 22 82 82, direction cette fois-ci le parc du Petit Prince. Mais voici l'un des princes du reggae, évidemment, Jimmy Cliff. Il n'y a pas que Reggae Night dans la vie. Il y a également eu ce très très bon titre, Girl One, ce matin. Jimmy Cliff avec ici Belfort-Montbéliard.

0: Bill Baxter, embrasse-moi, idiot. La suite et la fin, on connaît la chanson. Notre grand jeu de l'été, nous serons avec Bernard de Bavant dans un petit instant, à tout de suite.
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0: Allez, quasiment midi moins 20 de retour pour la suite et la fin de notre grand jeu de l'été. On connaît la chanson et on va jouer à présent avec Bernard qui est à Bavant. Bonjour Bernard.
6: Bonjour Pierrick.
0: Bon, tout va bien Bernard?
6: Tout va très bien, il fait beau.
0: Il fait beau, il fait bon et on se régale au cœur de l'été avec ces beaux cadeaux qu'on vous offre comme ces derniers cadeaux de ce mardi matin, vos invitations pour aller découvrir un très bel endroit, c'est le Parc du Petit Prince, parc à thème inspiré bien sûr de l'œuvre d'Antoine de Saint-Exupéry. Il se trouve à Ungersheim, c'est dans le Haut-Rhin et c'est tout simplement le premier parc aérien au monde. Alors, je ne sais pas si vous connaissez, mais en tout cas ce serait une belle occasion de le découvrir. Hein.
6: On connaît, mais c'est pour l'offrir à notre petite fille et puis à nos enfants.
0: Oh bah voilà. C'est gentil ça, bah on va tout faire pour que vous les gagniez ces invitations du coup. On va lancer notre petite roulette et découvrir avec quelle chanson on joue ensemble, d'accord?
6: Entendu, Pierre.
0: On y va Bernard, c'est parti.
7: Je suis Rita et je le
0: vends. Attention, suspense, on y va. Allez.
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0: Ah. Eh bien Bernard, on va jouer avec Oshi ce matin. Oshi, cette chanson s'appelle « Je partirai », mais moi je vous demande le titre de son premier grand succès à Oshi. Est-ce que c'était, écoutez-moi bien, est-ce que c'était « Ta marinière » ou « Ton impair » ?
6: Oula.
0: Si je vous dis quelques petites rayures, ça vous met sur la voie ou pas ?
6: Une marinière plutôt.
0: Oui, plutôt une marinière, on est d'accord, la marinière en général c'est avec des rayures. Bon, on va rester en ligne, ne raccrochez pas, on va vérifier dans un petit instant si c'est la bonne réponse, mais enfin a priori il n'y a pas trop de doute hein, quand même.
6: Pour vous les rayures.
0: Eh ben voilà, c'est ça. Allez, on l'écoute Oshi avec Je partirai et on revient juste après.

0: Oshi, je partirai avec ici Belfort Montbéliard. Oshi qui a donc débuté sa carrière avec un premier grand tube qui s'appelait Bernard.
1: Oui.
0: Ta marinière, voilà le premier grand succès d'Oshi. Et bah du coup, comme ça, vous savez, vous allez partir. En tout cas, non, c'est quoi? C'est votre petite fille, c'est ça?
1: Oui, Mathilde, voilà.
0: Votre fille, d'accord. Votre fille avec...
1: Notre petite fille.
0: Ah bah oui, on y arrive. Bon.
1: On y arrive.
0: Et bah direction donc le parc du Petit Prince en Alsace, entre Colmar et Mulhouse, inspiré de l'œuvre d'Antoine de Saint-Exupéry, évidemment, le premier parc aérien au monde, et pas qu'en France, au monde, hein, tout simplement. Voilà, c'est cadeau, c'est pour vous ce matin.
1: C'est super, merci beaucoup, Pierrick.
0: Je vous en prie, avec grand plaisir. Passez un bel été, et puis à très très vite.
1: Merci, vous me repassez Myriam, c'est comme ça,
0: non ? Vous repassez Myriam, absolument, standard, vous avez tout compris. Bonne journée.
1: Ça marche, merci beaucoup.
0: Et on remet ça demain, évidemment, même heure, même endroit. On connaît la chanson, on rejouera en musique avec vous pour vous offrir encore plein de beaux cadeaux comme aujourd'hui. Il y avait Bernard à l'instant, Pascal également, Laurent et Cécile qui sont toutes et tous repartis avec leurs petits cadeaux ce matin. Rendez-vous demain une nouvelle fois au 03 84 22 82 82. Ce qu'on va faire, c'est qu'on va aller tranquillement en musique jusqu'à midi. Lisa Guinic sera là pour le journal complet de la mi-journée. Il y aura Véronique Jeannot dans quelques instants. Et puis Didier Barbelivien, ça me fait penser à une petite blague, je vous l'ai fait ou pas? Voilà, c'est Didier qui est fan de Colombie. Il monte un bar là-bas, évidemment, il l'appelle Didier Barbelivien. A tout de suite.
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Véronique Jeannot en mode aviateur. On reconnaît bien la patte de Laurent Voulzy. Hein. C'est vrai qu'ils ont pas mal collaboré ensemble dans les années 80. On se souvient également de désir d'offrir, plaisir de recevoir. Bah, un petit plaisir pour aller jusqu'à midi, justement. Et ça, je vous cache pas que c'est l'un de mes titres. C'est dans mon top 3. Voilà, tout simplement, Tears for Fears. Un album incroyable à la toute fin des années 80. Et sur ce titre, quand même, à la batterie, un certain Phil Collins. On va se régaler un peu plus de 5 minutes avec ce magnifique Woman in Chains, Tears for Fears, jusqu'à midi, sur votre radio de l'été. 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

0: J'ai cru que j'allais m'exploser les tympans ce matin avec ce titre, tellement il est incroyable. Woman in Chains, Tears for Fears. Sur votre radio ici, Belfort, Montbéliard. Passez une très très belle journée. Merci d'être avec nous.
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0: Et nous sommes le 21 juillet aujourd'hui déjà. Nous sommes mardi et il est midi. L'actualité à la mi-journée des Aguiniques, le service postal se dégrade un peu plus à Val-d'Oie.
2: Raison financière, la commune n'a plus les moyens de garder l'agence postale au sein du bâtiment France Service. Elle fermera définitivement au 1er octobre. Cette agence remplaçait déjà le bureau de la Poste, fermé il y a 5 ans. Les habitués regrettent de voir ce service public s'appauvrir, Gabin Greulay.
3: Anne-Marie se gare sur la place PMR en face de l'agence, sur son pare-brise, sa carte d'invalidité.
4: Pour moi, c'était très bien, c'est tout près de chez moi. Non, c'est désolant.
3: La femme de 80 ans glisse une enveloppe dans la boîte aux lettres.
4: Ce matin, j'ai acheté un carnet de timbres, j'ai posté du courrier. Mais dès qu'il faut retirer de l'argent ou autre, il va falloir aller jusqu'à l'avenue Jean Jaurès parce que toutes les opérations, on ne peut pas les faire au point poste, au Val-Doyen ou au Super-U.
3: Le bar tabac et le magasin servent quand même de relais de poste, mais ce n'est pas pareil pour Sandrine. Elle fait déjà plusieurs kilomètres en voiture pour venir chercher son colis.
5: De plus en plus loin, quoi. C'est un service public qui a toujours existé, est toujours dans les villages. Non, on en enlève de plus en plus. Il faut qu'on arrête, là.
3: Pourtant, ici, il y a toujours quelqu'un sur le parking. On entre, on sort. L'agence fait 80 000 euros de chiffre d'affaires par an, mais la ville ne touche que 15 000 euros.
6: Malgré ce que donne la Poste, c'est 30 000 euros de charges pour la commune.
3: Alors, dans son bureau, le maire, Michel Zumkeller, assume.
6: La Poste ne part pas de Val-d'Oie. L'agence postale sera dans les commerces, avec des plages d'ouverture beaucoup plus grandes. Donc, il n'y a pas une perte de service pour les Val-d'Oiens. Par contre, il y a un gain financier pour la commune.
3: Face à la fermeture, un collectif d'élus et de citoyens s'est formé. Il s'apprête à distribuer des tracts dans les boîtes aux lettres, avec dessus un portrait de Marianne et cette phrase « Il faut être timbré ».
2: Plus de 160 signatures récoltées sur une pétition en ligne. Ce collectif prévoit aussi un rassemblement contre la fermeture de l'agence postale début septembre. La ministre de la Transition écologique reçue en ce moment à Matignon. Pas d'objet précis de la rencontre dévoilée ou confirmée par le Premier ministre, mais on parle dans la sphère politique d'une démission de Monique Barbu. Elle est en désaccord avec la loi d'urgence agricole votée cette nuit par les députés. Le principal point de crispation, une ouverture à la réintroduction de deux pesticides jusque-là interdits en France, pesticides surnommés tueurs d'abeilles par ses détracteurs. Dans le territoire de Belfort, la sécheresse repousse l'ouverture de l'étang de Rougegoutte pour les pêcheurs. Pour préserver les poissons, la pêche y est interdite jusqu'à la fin du mois, au moins. Vendredi dernier, la majorité du département est passée en crise sécheresse. C'est le niveau maximal de vigilance.
0: À Montbéliard, l'Axone se refait une beauté.
2: Deux semaines de travaux pour remettre la salle de spectacle de Montbéliard au goût du jour. Fini les sièges verts, ils sont désormais noirs. Un rideau occultant permet d'adapter la salle aux productions. La jauge d'accueil augmente, 700 places assises supplémentaires pour atteindre les 4500 au total. Il faut s'adapter au milieu concurrentiel du spectacle, explique Florent Masson, le directeur de l'Axone, était notre invité ce matin.
7: La salle, elle va avoir 20 ans en 2029. 20 ans, c'est pas très vieux pour une enceinte de ce type-là, mais en même temps, depuis 2009, depuis la création de la salle, il y a 500 000 nouveaux sièges ou places qui ont été construites en France. Donc on a vite fait d'être obsolète, donc il faut effectivement toujours investir, toujours réfléchir à la façon d'accueillir les productions, d'accueillir les spectacles, d'améliorer le confort des spectateurs. Donc si on fait pas ces investissements-là, si on réfléchit pas à notre capacité d'accueil, technique, logistique ou autre, ben forcément on va se retrouver face à une concurrence qui elle est plus moderne, plus récente et qui bénéficie de technologies qui sont plus dans l'air du temps, donc il faut absolument qu'on investisse.
2: Les photos de la toute nouvelle Axone et tous ces changements sont à retrouver sur ici.fr. Du Marc Chagall pour la première fois au musée des Beaux-Arts de Besançon, offert par les douaniers de Franche-Comté. 20 ans que la gravure L'acrobate au violon dort dans les locaux des autorités après une saisie à la frontière suisse. La douane a décidé de la donner hier pour renforcer le patrimoine local. Sur le Tour de France, la course se joue toujours pour accompagner Tadej Pogacar, éternel maillot jaune sur le podium. Le chouchou français Paul Sexas mise aujourd'hui sur le contre-la-montre au bord du lac Léman pour reprendre de l'avance sur ses concurrents pour le maillot blanc du meilleur jeune, l'Espagnol Ayuso et le Mexicain Del Toro. Départ des premiers coureurs à 13h à 17h15 pour le dernier, le maillot jaune Pogacar.
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2: Et une belle après-midi qui nous attend encore, Pierrick. Hein.
0: Ah oui, comme hier, ce sera un copier-coller de la journée d'hier, effectivement, avec un plein soleil et des températures qui sont revenues vers des valeurs de saison. Hein. On est déjà au-dessus des 20 degrés à la mi-journée. On attend de 23 à 25 degrés au cœur de l'après-midi sous abri, ce qui veut dire que le ressenti sera effectivement un peu plus important, mais ce sera largement, largement supportable. Bonne journée.
2: Bonne journée.
0: Et les prochaines infos, c'est à 13h. D'ici là, vous continuez de vous offrir de la bonne humeur avec les meilleurs moments de Haut-Taquet. Tout de suite.
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10: Bonjour à toutes et à tous, j'espère que vous allez bien. Une pensée pour celles et ceux qui subissent les conséquences des nombreux incendies en ce moment, notamment dans le Var, au Sable d'Olonne ou encore en Haute-Corse. Jusqu'à 13h, nous allons nous changer les idées avec une sélection d'instants drôles, de pépites de l'émission d'Haut-Taquet avec Valérie Damidot et Eric Bastien, toujours en très grande forme. Aujourd'hui, nous serons avec une auditrice qui est remontée très loin dans sa généalogie, un candidat qui revendique son côté bougon et une autre qui a une peur bleue des souris, sans oublier celui qui s'est évanoui pendant l'accouchement de sa femme, oui, et celle qui aimerait être invisible, vous voyez. Nous avons donc un programme chargé sur votre radio ici.
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10: Mais avant tous nos candidats qui sont franchement hyper sympas, musique avec Véronique Sanson. Voici une chanson qui nous ramène au début des années 70 et qui met de bonne humeur. Chanson pour ma drôle de vie sur votre radio ici.

0: concert ce dimanche au Théâtre Antique d'Orange. Véronique Sanson, chanson sur ma drôle de vie, sur votre radio ici. Nous sommes à présent avec Marc Dissiero qui aimerait bien avoir le courage de sauter en parachute, ce qui n'est pas le cas de Valérie Damido, et Béatrice Dissi-Normandie, une collectionneuse de pommes et de lait, ce qui a inspiré Céline, la réalisatrice de l'émission. Éric Bastien n'assume pas, mais moi je trouve ça très drôle sur votre radio ici.
1: Alors, attention, Marc, ton prochain truc, c'est, t'aimerais bien faire un saut en parachute, c'est ça?
2: C'est ça, mais après, il faut avoir le courage de le faire.
1: Bah, il faut avoir le courage.
3: Mais qu'est-ce qui fait le plus peur, en fait, le parachute? Qu'est-ce qui ferait peur? Qu'est-ce qui te ferait peur, toi, Valérie?
1: Moi? C'est sauter dans le vide, t'es complètement dingue.
3: Non, mais imagine, t'oublies ta peur de l'avion.
1: Mais sauter dans le vide. C'est ça qui te fait peur, toi aussi?
2: Alors moi, non, c'est plutôt justement la préparation avant, c'est-à-dire que quand on s'équipe en haut directement et qu'on se prépare à sauter, ouais. Donc ouais. C'est là où c'est que vraiment je serais capable de me dire, j'y vais pas.
3: Okay. Moi, ma peur serait pas de sauter, mais de me dire qu'une fois que je suis dans l'air, que le truc s'ouvre pas, moi c'est plutôt ça ma peur.
1: Ah oui, d'accord. Bon. Écoute, c'est super.
3: Personne ne le fera. Hein.
1: Non, personne.
3: Voilà.
1: Alors, c'est la question qui peut te permettre de gagner 3 points. C'est la question à choix multiples. Je vais te poser la question, te proposer des réponses. Et à mon top chrono, tu auras 10 secondes pour me donner ta réponse. Tiens, je te mets le générique. Tu reconnais le générique? C'est le générique de quoi? C'est une série télé.
2: Bonjour, je connais pas du tout.
1: Et alors, c'est la série 10%. Tu connais la série 10%?
2: Non, pas du tout.
1: Oh my god, alors ça va être dur la question. Écoute bien, dans la série 10%, comment s'appelle l'agence de stars où travaillent les agents de célébrités?
2: J'ai pas bien entendu, excusez-moi.
1: Dans la série 10%, comment s'appelle l'agence où travaillent les agents de célébrités? Talent & Co. Ask. VIP Management, Bastien Showbiz. Top chrono, 10 secondes.
2: Vous m'avez dit quoi les
1: Talent & Co, Ask, VIP Management, Bastien Showbiz.
3: Bien sûr, c'est moi.
2: Alors là, vraiment, je dirais Talent & Co.
1: Non, c'est Ask, pour oui, Agence Samuel Kerr, qui est le fondateur de l'agence. C'est diffusé sur France 2. C'est popularisé dans le monde entier grâce à Netflix. Bon, bah, pas de points pour toi.
3: Béatrice, qui était avec nous depuis midi, ici, Normandie, je vous rappelle qu'elle est agricultrice. Elle a combien? T'en as combien exactement? Parce que quand tu dis une grosse centaine de vaches, c'est combien précisément?
4: Oh, à peu près 150.
3: Ah ouais, quand même.
4: Entre les vaches laitières et les vaches allaitantes.
3: Ouais. Et toujours des petits prénoms pour les reconnaître, les identifier. T'as tes chouchous.
4: Principalement pour les vaches laitières, oui, principalement. Ouais.
3: Ouais. Et t'as des préférés, t'as des chouchous? C'est comme on a des doudous parfois,
4: oui,
3: des animaux qu'on préfère.
4: Bien sûr, bien sûr, on a des chouchous, bien sûr. Okay. Bon, oui, il y en a qui sont plus sympas que d'autres, oui.
3: Bien sûr.
4: Elles ont toutes leurs caractères, elles sont comme nous. Hein.
3: Bien sûr, tu as raison. Béatrice, tu t'intéresses à la généalogie.
5: Ton arrière-arrière-grand-père, il a défriché la.
3: Mais alors, qu'est-ce que tu as découvert? Je sais pas, par exemple, quand tu as fouillé dans ton arbre généalogique.
4: Oh, pas de célébrité dans la famille, non. Que des personnes toujours dans l'agriculture.
1: Ah bah, c'est de famille.
3: Ouais, enfin, t'es quand même remonté.
4: Ah oui.
3: T'es remonté jusqu'en 1791, c'est-à-dire 2 ans après la Révolution.
4: Hein. Ouais, tout à fait, ouais. Et toujours de l'agriculture, quelques dentelières aussi.
3: Parce que tu t'es aperçu que toute ta famille à l'époque était déjà dans l'agriculture il y a 2 siècles.
4: Oui, tout à fait.
3: C'est dingue, hein. Bravo, hein. Non, mais c'est super intéressant. Et alors, côté collection, et là, Céline Lebras qui réalise cette émission assume parfaitement, essayez de bien suivre. Hein. Notre amie Béatrice collectionne tout ce qui concerne déjà les pommes. Mais aussi le lait. Le lait. Est-ce que vous pouvez vous envoyer, Céline, une jingle de la Black Padrope? C'est bien vu, mais c'est pas digne de mon spectacle non plus. Vous avez reconnu le pop-pop-pop et le lé-lé-lé?
1: Oui, allez, joue.
3: Ben voilà, mais c'est marrant de collectionner les pommes et le lait, quoi. Collectionne le lait.
1: Oui, bah tu joues, là, parce que c'est pas comme si on était en avance, hein. Bon. Il a pas ses lunettes, il voit pas la question, je vous le dis.
3: Nous allons écouter un extrait de Maurice Jarre. Quel est le prénom du malade imaginaire de Molière? Argan? Argan? Arpagon? Sganarelle ou tu peux carrément donner mon nom et mon prénom en bonne hypochondriaque que je suis, on est d'accord. 10 secondes.
4: J'ai pas... Vous pouvez me répéter ?
3: Argan, Arpagon, Sganarelle.
4: Arpagon ?
3: Le prénom du malade imaginaire de Molière, c'est Argan. Argan qui veut marier la fille Angélique,
1: Arpagon,
3: sa
1: c'est
3: fille, au fils d'un médecin. Oui, Arpagon, c'est la barre. Sganarelle, c'est Sganarelle. 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

0: Pokora qui est en concert vendredi à Rodez et samedi à Oyonnax, quand même dans la playlist de votre radio ici. Valérie Damido et Éric Bastien sont maintenant avec Pierre d'ici Pays de Savoie. Pierre qui partage des similitudes avec Éric, vous allez voir lesquelles. Et Mireille d'ici Besançon qui adore voyager à l'étranger. C'est d'ailleurs comme cela qu'elle a rencontré son chéri, comme elle nous le racontait en novembre dernier sur votre radio ici.
1: Alors, nous sommes avec Pierre qui a deux points, Mireille qui a deux points, Pierre qui habite à Cusy, en Haute-Savoie. Ton rêve, évidemment, c'est comme 90% des gens, c'est gagner au loto, le gros prix, non, c'est ça?
2: Exactement.
3: Après, il n'y a que moi qui parle de ça, l'argent, tout le monde pense ça.
2: On a profité beaucoup de monde.
1: Bah oui, mais moi, si j'avais gagné les 200 millions de cet été, je t'explique, tout le monde en aurait profité.
3: Combien tu me donnais dessus?
1: Je t'aurais pas donné grand-chose. Allez.
3: Ah, mais ça veut dire qu'il y a quand même quelque chose, merci beaucoup Valérie.
1: Alors, tu as un défaut. Il paraît que tu es comme dans cette chanson. Il paraît que t'es un peu bougon. Tu râles, t'es un petit râleur, c'est vrai ?
2: Un gros râleur.
1: Un gros râleur ? Mais alors tu râles sur quoi en général ?
2: Ah, surtout dès que je suis contrarié, je râle.
1: Ah oui, d'accord.
2: Je passe mon temps à râler.
1: Ah oui, d'accord. Donc,
2: c'est un défaut.
1: Bien, mon gentil bougon, c'est l'heure de marquer 3 points de plus avec la question au choix multiple. Je te pose la question, je te propose des réponses. Et à mon top chrono, tu auras 10 secondes pour me donner ta réponse. Tiens, je t'emmène au resto. Alors aujourd'hui, 18 novembre, c'est le début de la campagne d'hiver 2025-2026 des Restos du Cœur, dont je vous rappelle, votre radio ici est partenaire. Alors, petite question. Combien de repas, environ, les Restos du Cœur distribuent-ils chaque année ? 10 millions ? 80 millions ? 160 millions ? Ou autant de fois que Coluche nous a fait rire ? Top chrono, 10 secondes. 10, 80, 160.
2: Là, 160.
1: C'est ça. C'est énorme, même 161 millions de repas, tu vois, actualisés au jour. Le jour, c'est une prouesse, rendue possible grâce aux 75 000 bénévoles, les milliers de donateurs partout en France. Et depuis leur création en 1985, les restos ont servi plus de 2,5 milliards de repas. Preuve que la solidarité, c'est utile. Alors cette année, une fois de plus, on compte sur vous.
3: 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Mimi, ma petite Mimi, avec ici Besançon, Mireille, qui a une heure de route pour aller à Montbéliard, Olivant en voisine. Alors, j'ai rigolé tout à l'heure parce que vous nous avez dit que votre gros nounours, là, votre bougon, il aimait pas les sensations fortes. Et je vous ai dit, Mireille, c'est pareil. Pas du tout. Mireille est dans l'équipe.
4: Ah non, j'adore.
3: Bien sûr, Mireille est dans l'équipe des winners. Mireille adore les parcs d'attractions et notamment les roller coasters. Le vomito, quoi.
1: Ah!
3: Et ça, c'est le truc qui va à l'envers, où tu te prends des jets et tout, tu as la tête à l'envers en permanence. Toi, t'aimes ça, c'est une sensation, t'adores, quoi.
4: Ouais, j'adore.
3: Ouais. Bon. Côté voyage, tu as un peu voyagé, t'as été où, là? T'as fait quelques pays, là, dernièrement?
4: Dernièrement, là, au mois de septembre, je suis allée en Turquie.
3: Ah, c'était sympa?
4: Après, oui. Okay. Oui, avec une amie, là.
3: T'étais où en Turquie?
4: Sympa.
3: Où ça?
4: Alors, Antalya,
3: Istanbul,
4: la Cappadoce.
3: Bien sûr. Tu as visité les Canaries, la Tunisie, l'Italie, la Crète. Tiens, c'est d'ailleurs en Crète, je crois, que tu as rencontré Dominique.
4: Eh oui.
3: Mais raconte-nous.
4: J'étais partie en vacances avec 3 copines. Et puis, Dominique, de son côté, était avec un copain. Et à un moment donné, on s'est rencontrés au bord d'une piscine.
3: Et alors ?
4: Et alors, on leur a posé la question si j'étais pas belle, vu l'accent franc-comtois. Déjà, premièrement.
3: C'est vrai, l'accent franc-comtois, il est un peu... Ouais.
4: Ah, il est bien marqué, oui.
3: Toi, tu pensais qu'eux, ils étaient belges, en fait, à cause de leur accent, et toi, t'avais ton accent franc-comtois. Et du coup, bon, vous êtes revus 6 mois plus tard, vous avez repris contact.

0: t'a invité en Franche-Comté, t'as découvert le coin, et c'est comme ça que t'es parti vivre là-bas. Et je sais que tu regrettes pas d'avoir quitté ta région parisienne.
1: Pour la Franche-Comté. Non, pas du tout, non.
0: Allez, voici.
1: La ligne B du RER, rupture de caténaire.
0: Voilà, merci de nous rappeler notre quotidien. Allez, nous allons jouer avec une nouvelle question à choix multiples. Quel pays, puisqu'on parlait des voyages, ça tombe bien, quel pays a pour symbole national un dragon rouge ? Est-ce qu'il s'agit de la Chine, Singapour, le pays de Galles, ou le pays où galopent des licornes roses et des dromadaires arc-en-ciel ? N'importe quoi. Top chrono, la Chine, Singapour, le pays de Galles, ou un pays imaginaire de licornes ?
1: Symbole. Le pays de Galles.
0: Tu dis le pays de Galles. Tu as visité le pays de Galles ?
1: Non.
0: Bon, en tous les cas, tu connais bien, oui, son drapeau appelé Y-Drag-Gok, en gallois qui signifie le dragon rouge, représente un dragon rouge sur fond blanc et vert. On entend d'ailleurs l'hymne à l'instant, un symbole qui remonte à la légende des combats entre un dragon rouge qui représentait le peuple gallois et un dragon blanc, les envahisseurs saxons.

0: Pascal Obispo, personne. Restez avec nous dans un instant. Des infos près de chez vous, sélectionnées rien que pour vous. Et puis musique avec Electric Light Orchestra. Et bien sûr, la suite des meilleurs moments d'Otake avec Valérie Damido et Eric Bastien jusqu'à 13h sur votre radio ici.
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5: Et retour chez nous en Nord-Franche-Comté, deux expos à vous conseiller. Tout d'abord celle sur l'univers de la fête foraine, ses acteurs, ses traditions, son rôle comme espace de rêve et de partage. C'est en Haute-Saône, vous allez pouvoir découvrir des collections d'art forain d'exception qui sont réunies dans cette expo unique en France, avec la participation de forains, d'artistes, de collectionneurs, mais aussi d'habitants à découvrir. Donc trois places du 19 mars 1962 en Haute-Saône, à Haut-du-Thème, château Lambert. Et puis autre expo qui est visible et à découvrir jusqu'au 13 septembre, là vous allez pouvoir partir à la découverte des forêts du massif vosgien à travers cette expo photo présentée sur deux sites. C'est vrai que vu du ciel, et on l'a vu avec le Tour de France ce week-end, les Vosges apparaissent comme un immense manteau forestier, mais il se cache derrière également une incroyable diversité d'habitats naturels et de véritables trésors de biodiversité. 40 photos à découvrir, entrée libre selon les horaires d'ouverture. C'est à la maison du Ballon d'Alsace, au col du Ballon d'Alsace.
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0: La bonne humeur revient dans moins de 4 minutes avec Valérie Damido et Eric Bastien pour les meilleurs moments d'Otake. Le temps d'écouter Electric Light Orchestra, Mr. Blue Sky sur votre radio ici.

0: Vous écoutez ici Mister Blue Sky, Electric Light Orchestra. Dans le prochain extrait d'Otake, vous allez entendre Eric Bastien déclarer sa flamme à Valérie Damido qui, eh bien, n'en a rien à faire. Il y a aussi Joachim d'ici Azur et Stéphanie d'ici Drôme Ardèche. Enfin, plutôt devrais-je dire, toute la famille de Stéphanie sur votre radio ici.
1: Alors, chez Joachim, près de Nice, sachez qu'il y a plein de choses qui se passent. On a dit qu'il faisait partie d'une association ABA pour les enfants autistes. On a dit qu'il aimait bricoler, on a dit qu'il faisait, bon, plus maintenant, mais il faisait de la gym tonique. Et alors, il paraît que plus jeune, tu as collectionné des objets en rapport avec la mer.
2: Oui.
1: C'est-à-dire
2: Ben, je collectionnais tout ce qui était par rapport au bateau, voilier, les miroirs, vous savez, en forme de bateau et tout ça. Mais ça, c'est quand j'étais dans mon ancienne région, la Drôme Ardèche.
1: Ah oui, d'accord, tu étais dans la région de Stéphanie, toi, avant, d'accord.
2: Voilà, c'est drôle, ben, j'ai toute ma famille à Port-les-Valences. J'y étais pour le 11 novembre.
1: Ah oui, d'accord. On est sur deux Drômois, en fait. Hein. On n'est pas du tout... Alors,
3: est-ce que je vous ai dit que vous étiez ma sirène?
1: Oh là là, j'en peux plus.
3: Mais si, quand j'entends le grand
1: bleu... Non mais tu me coupes la parole. Mais je m'en fous de tes conneries.
3: Mais moi, je vous aime.
1: Oh là là, coupe-moi ça, j'en peux plus, là. Bien, on va jouer, mon petit Joachim. Tu vas essayer de marquer 3 points. C'est la question à choix multiple. Je te pose la question, je te propose des réponses. Et à mon top chrono, tu as 10 secondes pour me donner ton choix. Tiens, je t'emmène avec Stéphanie.
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1: Alors, on va parler du rocher. Aujourd'hui, le 19 novembre, ce n'est pas que la fête des chiottes. C'est aussi la fête nationale de Monaco. Alors, je vais te poser une question sur Monaco. Les jumeaux du prince Albert et de la princesse Charlène s'appellent Albert et Alberta, Jacques et Gabriella, Hugo et Léa, Éric et Valérie.
3: C'est très joli.
1: Top chrono, 10 secondes. Comment s'appellent les jumeaux du prince Albert? Albert, Alberta, Jacques, Gabriella, Hugo et Léa, Valérie et Éric.
2: Jacques et Gabriella.
1: Bravo, Jacques et Gabriella. Ils sont nés en 2014. C'est eux les héritiers du rocher. Bravo, tu as 5 points.
3: Enfin, nos prénoms étaient quand même sympathiques. Ça viendra plus tard.
1: Oui, bien sûr.
3: Bien sûr. Stéphanie n'aime pas non plus les souris. Non, elle non
1: ah,
3: plus.
1: Ah, bah
3: les,
1: oui.
3: Ça,
1: oui.
3: Les serpents non plus, comme toi. Non, les serpents, toi, ça va, Valérie.
1: Non, moi, sur les serpents, j'en ai rien à fiche.
3: Stéphanie, toi, les serpents.
6: Oui, j'en ai très peur, oui.
3: Ah, oui. Et les souris, ils t'envoient une, tu sais quoi? Qu'est-ce que tu fais, ils t'envoient une?
6: C'est pire, je monte sur la table dès qu'il y en a une.
1: Mais pourquoi que ces petits animaux si mignons qui ne vont rien te faire?
3: Mais oui. Dis-moi, qui est la personne qui rigole derrière toi, là?
6: C'est ma fille et mon mari.
3: D'accord. Ah. Ils se foutent de toi, en fait.
6: C'est ça.
1: Mais alors, dis donc, je les entends se foutre de toi. Ça veut dire que quand il y a une souris, ils te laissent hurler sur la table. Ah bah la chasse pas, la souris.
3: Évidemment.
6: C'est ça.
1: Ah, voilà.
3: Bon, elle a des manies aussi, elle est maniaque. Elle est maniaque, notre Stéphanie. Et là, je te propose, Stéphanie, de me passer ton mari. Voilà, on va dire un petit mot à l'impierre qui va nous expliquer la maniaquerie de madame. Passez-moi à l'impierre, s'il vous plaît. Ah, on s'intéresse, on va dans les familles, là, dans Otake. À l'impierre?
7: Oui, bonjour.
3: Bonjour Alain Pierre. Alors, en quoi ta femme est maniaque? Vas-y, balance, on y va.
7: Oh ben, il y a le ménage.
3: Ouais. Bon.
7: Il faut que ce soit bien mis à ta place. Si c'est mal fait, elle m'engueule.
3: Ouais. Voilà.
7: C'est cool, quoi.
3: Mais elle t'engueule comment? C'est genre, elle te poursuit avec un balai ou qu'est-ce qu'il se passe? Ouais. Ah oui. D'accord.
7: Non, mais elle est méchante avec moi quand je fais le ménage.
1: Oh. Bon. Mais elle fait le ménage toute la journée?
7: Non, quand même pas. Ouais. Le matin, puis après, c'est tranquille.
3: Je comprends.
1: Oh, mon Dieu.
3: Bon, Alain-Pierre, passe-nous ta fille, là, parce que j'ai aussi eu des choses à vérifier sur, sur Stéphanie.
7: Je vous la passe.
3: Ouais, c'est laquelle? Parce qu'il y a Mathilde et il y a Océane, donc c'est qui, là?
7: C'est Mathilde.
3: Ah, Mathilde, c'est l'aînée, 32 ans, c'est
7: ouais,
3: pas la cadette.
7: Ça.
3: Bonjour, Mathilde. Alors, il paraît que ta maman crie beaucoup et qu'elle s'énerve très vite. Est-ce que c'est vrai ou pas?
8: Ah, tout à fait, oui.
3: Ah, bah raconte-nous un peu, comment ça monte jusqu'où? Dans les tours?
8: Oh, c'est pas contre moi,
3: hein,
8: c'est plus contre le papa.
3: Hein. Ouais. Ah, le pauvre! Oh, le pauvre!
1: Donc, Alain-Pierre, il prend cher!
3: Alain-Pierre, il prend cher, quoi. Il prend le balai, il prend. Mais vraiment, elle monte vraiment dans les tours, ta maman, quoi.
8: Ouais, oui. Mmh. Ouais. Elle exagère un peu, quoi.
3: Bon, Écoute, tu restes avec nous, vous pouvez jouer en famille, on adore, avec une nouvelle question qui arrive tout de suite. On adore, on est avec toute la famille, là, Alain Pierre, Mathilde et Stéphanie qui est de retour pour cette question qui vaut 3 points. On est de retour, on y va ?
1: C'est la question à choix multiple.
3: Bien sûr. Qu'est-ce qu'un mégalodon ? Un mégalodon. Alors, est-ce que c'est un requin préhistorique ? Un robot venu du futur ? Un virus informatique ? Ou le gros lot d'une tombola qu'on offre à une association caritative quand on a déjà gagné la raclette électrique. Top, chrono.
6: Moi, je dirais plutôt un requin.
3: Ouais. Qui c'est qui répond, là ? C'est Alain Pierre ?
6: Les deux,
3: d'accord. Voilà. Réponse collégiale. Oui, c'est le requin.
1: Mais oui, bravo. C'est le requin.
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0: Un des derniers titres d'Amel Bent, L'amour, ça se donne. Gauthier d'ici Gare-Lozère et Séverine d'ici Pays de Savoie étaient avec Valérie Damidot et Éric Bastien en novembre dernier. Le premier nous racontait avoir déjà sauté d'un avion. La seconde trouvait qu'il y avait trop de monde dans les rues. Et pour y remédier, elle partageait avec nous une idée sur votre radio ici.
1: Alors, Gauthier qui habite à Pouls, tu adores les activités à sensation. Ouh là là là là, t'as pas peur.
2: Donc.
3: Non. Non, j'aime bien ça, et notamment un qui est un club d'aviation et de parachute à côté de chez moi, et j'ai sauté de l'avion de James Bond, en fait, qui avait tourné dans un film pour James Bond.
1: Ah ouais, quand même. Tu es un peu Gauthier Bond.
3: Ouais, exactement.
1: Et t'as pas eu peur, parce que t'es très haut quand même, faut sauter là quand même, qui dit...
4: Non mais vous savez, il aime l'action, et d'ailleurs, c'est pour ça qu'il vient de Poulpe, parce que Poulpe, fiction. On essaye, on le fait en direct.
3: C'est extraordinaire.
4: Merci Gauthier, t'es le seul qui aime.
1: Ah là là, Gauthier, tu viendras à son spectacle aux trois bonnets.
3: Ah, mais là, si tu passes dans la région, là, tu te mascottes pour nous. Là.
4: Ah, mais je te mettrai deux places.
1: Aïe. Bon, alors, on va tout de suite poser la question à choix multiples. Je te pose la question, je te fais des réponses et à mon top chrono, t'as 10 secondes pour me donner ta réponse. Tiens, on part avec une petite chanson.
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1: Voilà, alors, sers-moi un verre de Beaujolais, le Beaujolais, ce vin délicieux. Aujourd'hui, 3e jeudi de novembre, et oui, on célèbre la sortie du Beaujolais nouveau. Alors, je te pose des questions. De quel cépage est issu le Beaujolais nouveau? Le Pinot Noir, le Cabernet Franc, le Gamay, le Glouglou à fermentation rapide.
4: Oula.
1: Donc, c'est quoi le cépage du Beaujolais nouveau? Pinot Noir, Cabernet Franc, Gamay, Glouglou. Top chrono, 10 secondes.
3: Le Gamay, sans hésitation.
1: Et c'est une bonne réponse! Et oui, chaque année on vend 18 millions de bouteilles de Beaujolais nouveau. C'est dégusté dans plus de 110 pays et c'est effectivement du Gamay. Bravo, 3 points de plus, tu as 5.
4: Bon, Séverine, on n'a que un point, mais on va tout faire pour essayer de remonter au score, hein, de recoller au score, ma Séverine. Séverine, avec ici Pays de Savoie, à Annecy, on a dit que la cuisine c'était pas ton truc, on a dit que t'avais un site, hein, lebabaschool.fr, que le sport c'est pas vraiment de ta cam non plus. En revanche, les voyages, tu aimes bien. Alors, même si t'as pas beaucoup non plus énormément voyagé, tu aimerais voir l'Australie. Pourquoi ce pays t'attire?
6: Parce qu'il est très nature. Je le regarde à la télé. Hein. Depuis ma télé, je vois que c'est très nature.
4: Eh oui. Et je sais pas, t'as essayé de budgéter, d'organiser. C'est vraiment compliqué pour aller en Australie. Ou tu penses qu'un jour, ce sera possible pour toi?
6: Ah oui, tous les miracles sont possibles. J'aurais pas besoin de budgéter. Je vais même le gagner en cadeau un jour, tiens.
1: Oh là là, mais bah voilà, quelqu'un de positif.
4: Bien sûr. Elle aimerait un super pouvoir, un petit peu comme Harry Potter, vous adorez, Valérie. Toi, t'aimerais être quoi, en fait, comme super pouvoir?
6: J'aimerais disparaître, ou alors que les autres disparaissent.
1: Ah oui, carrément, c'est être pas pareil, hein.
4: En fait, tu voudrais être invisible. Ouais, invisible, parce que... voilà, quand tu dis que j'aimerais que les autres disparaissent, tu veux tuer personne, on est d'accord. Tu veux juste qu'ils soient invisibles.
6: Voilà. Juste au moment où je passe, mais après ils peuvent réapparaître.
1: Ah oui, d'accord.
4: Bien sûr.
6: On a trop de monde maintenant sur Annecy, c'est une catastrophe.
4: Bah oui.
1: Mais voilà. Oui, c'est beau Annecy, hein.
4: Allez, je te chante gentiment. Dans un instant, vous verrez à quel point c'est une chèvre. Enfin, à quel point elle a un côté Pierre Richard. Voilà. Non, mais oui, c'est vrai.
1: Le gars vient de traiter sa candidate de chèvre.
4: Non, mais.
1: J'ai envie de chialer.
4: Elle a un côté François Pignon, quoi. Donc
1: oui,
4: on en parle
1: d'accord.
4: Dans un instant. Il est gentil, monsieur Pignon.
1: Oui, allez.
4: On y va? On joue?
1: Oui.
4: Allez, avec les Beatles. Avec plaisir, les Beatles.
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4: Il est question de conduite. Et quand on parle des Beatles, on pense à Liverpool, on pense à l'Angleterre, et bien on se demande pourquoi les Anglais roulent-ils à gauche? Voici la question que je te pose. Alors, premièrement, parce que historiquement, les voitures anglaises ont d'abord été importées du Japon. Ou alors parce que c'est plus pratique pour saluer la reine sans lâcher le volant. Parce qu'au Moyen-Âge, les cavaliers anglais préféraient dégainer leur épée de la main droite. Ou parce qu'à droite, il y avait déjà les Français garés en double fil. 10 secondes top chrono.
6: La la première.
4: C'est difficile de tout répéter. Historiquement, les voitures anglaises ont d'abord été importées du Japon, tu dirais ça?
6: Voilà.
4: Non. C'était le Moyen-Âge, parce qu'au Moyen-Âge, les cavaliers anglais, effectivement, préféraient dégainer leur épée de la main droite. Et voilà, et ça s'est perpétué depuis ces combats, une habitude qui est restée avec l'arrivée des voitures des siècles plus tard. Et c'est pourquoi les Anglais roulent à gauche.

0: Vous écoutez ici The Police, Don't Stand So Close To Me. Dans une minute, nous retrouvons Gauthier d'ici Gare-Lozère et Séverine d'ici Pays de Savoie, à qui Valérie Damido et Eric Bastien ont demandé des répliques du film La Soupe aux Choux. Et franchement, bravo, ils ont fait ça avec talent sur votre radio ici.
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10: Ici, nous sommes avec Gauthier qui est en tête avec 10 points, Séverine 6 points. Bon, il reste encore le bingo, mais bon, j'ai très confiance en Gauthier. Mmh. Alors, on a dit tout à l'heure que tu avais peur des aiguilles, que tu t'évanouissais aux prises de sang, les vaccins, les trucs. Il paraît que quand ton deuxième enfant est né, tu as vu l'aiguille de la péridurale.
11: Ah ouais.
10: Et tu t'es évanoui. Du coup, tu t'es cogné la mâchoire sur le lavabo. Donc, du coup, les infirmières se sont occupées de toi et ta femme, elle s'est démerdée toute seule.
11: Ouais, mais elle est grande, donc ça va.
10: C'est que le gars s'évanouit et sa femme, eh ben, poussait madame, elle a poussé toute seule. Hein,
12: En même temps, quand on a vu ta pouce, c'est normal de pousser. Ah, c'est la meilleure, peut-être.
10: Celle-là. Non. Non, la meilleure, je crois que c'est prendre le pouls. Non, oui. Je crois que c'était la meilleure.
11: Ouais.
10: On déconne, mais les infirmières sont quand même revenues à temps pour l'expulsion. Voilà, alors, il paraît que tu adores Gainsbourg. Tiens, on va te mettre un petit truc. Vous les plaisent. Et alors, il paraît que dans tes films préférés... Bon, évidemment, t'es un homme de goût. Prenez un chewing-gum, Émile. Tout le monde aime la Cité de la peur. Tiens, je te mets la carioca. Ah là là là, Darmon Chabat.
12: Excusez-moi, vous avez un morceau de pomme de terre, là. Voilà.
11: Ouais.
12: Vous voulez pas un whisky
10: Ah, fais pas un doigt.
11: Juste un doigt.
10: Ah, juste un doigt. Non, mais vous voulez pas un whisky avant?
12: Un whisky d'abord.
10: On aime tellement ce film.
12: Écoutez, laissez la police faire son travail. Let's the police. C'était commissaire Bialès.
10: Non, mais c'était magnifique. Ceux qui ne l'ont pas vu, voyez-le, c'est un chef-d'œuvre. Alors, donc, Gauthier, maintenant qu'on t'a bien encouragé, tu vas donc gagner ce bingo, s'il te plaît. Alors, aujourd'hui, on est sur les prénoms. À mon top chrono, tu vas avoir 10 secondes pour me citer un maximum de prénoms de filles démarrant par la lettre B, comme bougie, bouchon, bougeoir. Que sais-je. Max de prénoms de filles qui démarrent par B comme bouchon. Top chrono, 10 secondes.
11: Brigitte, Béatrice, Bernadette, Bénédicte, Blandine, Barbara, Berthe, Betty.
10: Ouais, tu m'en as donné 8, bravo.
12: Bien,
10: bravo,
12: hein.
10: Il y avait Benjamin, Bertie, Bernice. Tu m'en as donné 8, champion du monde. On va voir si Séverine fait mieux.
12: Exactement, Séverine. Ça va, Séverine, tu le sens bien, là, cette dernière phase finale de l'émission, du jeu, hein?
13: Il est trop fort, ce Gauthier.
12: Oui, c'est vrai qu'il est fort. On va voir ce que tu vas faire dans un instant. Mais Séverine, je rappelle que tu es fan de ce film. Oui, la soupe. Et j'ai besoin de Gauthier. Oui, nous allons faire un petit peu de théâtre et nous allons voir comment ça se passe. Retiens bien cette phrase, Séverine. Tu vas t'adresser à Gauthier, tu vas lui dire « Bon Dieu, est-ce que ça va le bomber ?» C'est bon, tu as retenu cette phrase ?
13: Oui,
12: Boudou, est-ce que ça va le bomber? Et Gauthier, tu vas répondre, oh oui mon Claude, je suis au taquet. Attention, on remet la musique, on y va. Action moteur, Séverine, ça tourne.
13: Oh Boudou, est-ce que tu vois bien le Gauthier?
4: Oh oui, mon glow, tu
13: veux taquer. Ah là là, déclaration pour les Césars 2026.
14: Je n'en peux plus, c'est formidable.
4: César, c'est mon deuxième prénom.
12: Oh là là. Oh, écoutez, je ne sais comment enchaîner, peut-être avec un extrait de Danny Briand. Allez.
13: Je préfère
12: comment s'aimer avant. 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J'adore quand je fais mon animateur radio.
13: Ah là, j'adore. C'est l'animation comme on l'aime.
12: Bon, ma petite bombée, mon Claude, avant de péter, comme dans le film.
13: On va gagner le bingo, on va essayer.
12: Bingo. On va faire péter le bingo. Voilà, elle est pas mal celle-là. Maximum de prénoms, c'est la même. Hein. Sauf que je vais te demander les garçons par la lettre B, comme bougie, comme bougeoir. Maximum de prénoms, commençons par la lettre B pour les garçons. Top chrono.
15: Bernard, Baptiste, Benjamin, Brillant, Boris, Brad Pitt.
13: Brad Pitt. 5.
12: Ouais, on a 5, puis Brillant.
13: On te le donne parce qu'on t'aime bien, mais.
12: Brian, quoi.
13: Tu voulais dire Brian.
12: Ou Danny Brian. Peut-être Danny Brian, quand je vois tes yeux. Danny Brian.
13: Ouais, quand je vois tes yeux.
12: Eh ben, Séverine, tu vas pouvoir tourner péter avec le bombé. Hein, et espérer d'autres points, ça suffira pas.
13: J'ai envie de te dire que Gauthier, demain, tu seras en finale avec nous.
12: Bravo. Hein.

0: sent vieux.
1: La liste de Rose. Allez, les meilleurs moments d'Otakia, c'est fini pour aujourd'hui. La suite demain avec une histoire d'éléphant, entre autres, sur votre radio ici.

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1: 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Le journal Valentin Bertrand. Bonjour Valentin.
2: Bonjour Catherine, bonjour à tous.
1: À la une ce mardi.
2: Un maire menacé de mort chez lui par des narcotrafiquants. Nous serons à Alès dès le début de ce journal. Après Nicolas Hulot, Monique Barbu va-t-elle démissionner du ministère de l'écologie? Elle est reçue en ce moment par le Premier ministre après l'adoption de la controversée loi d'urgence agricole. Les vacances gâchées par les incendies. Nous serons en Vendée où 3000 campeurs ont dû évacuer. Et puis les réseaux sociaux seront-ils interdits aux ados dès la prochaine rentrée scolaire? Le Parlement se prononce aujourd'hui.
1: Des élus directement menacés par les narcotrafiquants.
2: Image impressionnante la nuit dernière à Alès, dans le Gard, où le maire de la commune, Christophe Rivinck, et son épouse ont dû quitter à la hâte leur maison, escortée par des policiers d'élite du RAID. Une décision prise après une nouvelle menace attribuée à la DZ Mafia, Tony Cellier.
3: C'est le RAID qui est intervenu pour une voiture piégée, ou plutôt une suspicion de voiture piégée, devant le pavillon de la famille Rivinck. Les mesures de protection du maire d'Alès ont été renforcées hier soir à la demande du ministre de l'Intérieur. Le maire a donc été exfiltré de sa maison. Il est actuellement placé en lieu sûr. Jusqu'ici, Christophe Rivinck avait refusé la protection rapprochée. Il s'était en quelque sorte contenté d'un système de boutons d'alerte en cas de nouvelles menaces. Depuis le début de l'affaire, ces menaces sont prises très au sérieux. La semaine dernière, jeudi précisément, un courrier avait été déposé dans la boîte aux lettres de l'élu. C'est son épouse qui l'a vu la première. À l'intérieur, deux cartouches de 9 mm et un message intimidant pour lui demander de baisser la garde dans son dispositif de lutte contre le trafic de stupéfiants. Courrier attribué au groupe criminel marseillais, la DZ Mafia. Des tags menaçant également sur les murs de la clôture de sa maison. Le parquet d'Alès avait immédiatement ouvert une enquête pour menaces de mort et intimidation.
2: Et malgré ces menaces, Christophe Rivinck se veut combatif, rien ne m'arrêtera, je continuerai ma mission de maire, explique-t-il à Issy Garlozère.
1: Un ultime vote aujourd'hui pour la très sensible loi d'urgence agricole.
2: Après les députés hier soir, elle devrait, sauf surprise, être définitivement adoptée au Sénat aujourd'hui, malgré les divisions sur le retour à titre dérogatoire de deux pesticides de la famille des néonicotinoïdes. À l'origine d'un bras de fer jusqu'au sein même du gouvernement, la ministre de l'écologie, Monique Barbu, ouvertement opposée au texte, est reçue en ce moment à Matignon, un rendez-vous avec le Premier ministre à qui elle pourrait remettre sa démission, comme le laisse entendre son entourage, Aurélie Herbemont.
4: Vraie menace ou simple coup de pression, difficile d'être totalement formel à cette heure. Une certitude, Monique Barbu a expliqué ce week-end qu'elle était contre un retour de l'acétamipride. Ce midi, elle a annulé une conférence de presse consacrée au feu de forêt pour aller voir le Premier ministre à la place. Monique Barbu ne sera probablement pas à l'Assemblée à 15h pour les questions au gouvernement, selon un de ses proches, sauf rendez-vous à Matignon qui changerait tout. Monique Barbu n'est en tout cas pas la seule à être gênée par ce retour de l'acétamipride. Pas moins de 55 députés du camp gouvernemental ont refusé de voter la loi hier soir. Aujourd'hui, Sébastien Lecornu essaye de calmer le jeu. Le Premier ministre appelle à ne pas instrumentaliser cette loi et insiste sur un point. L'acétamipride, ce n'est qu'un article du projet de loi qui en compte plus de 70 pour soutenir les agriculteurs. Pas forcément suffisant pour calmer la crise politique qui couve.
2: Et de son côté, la ministre de l'Agriculture, Annie Genevard, salue elle une mesure pour mieux protéger les agriculteurs français contre la concurrence déloyale européenne.
1: Et les incendies ont déjà parcouru 42 000 hectares en France.
2: Un niveau jamais égalé à cette période de l'année, c'est le triste bilan issu du système EFIS, un réseau de satellites européens en place depuis 20 ans maintenant. Et chaque jour, ici, on mesure un peu plus l'effet du dérèglement climatique avec des feux plus intenses, plus nombreux. Hier soir encore, près de 3 000 campeurs ont été obligés de fuir à cause des flammes. La côte vendéenne a été touchée par deux départs de feu aujourd'hui fixé, Manon Fersing.
5: Oui, le plus important au Sable d'Olonne. Un incendie s'est déclaré en fin d'après-midi près de la voie rapide, puis il s'est très vite propagé à la végétation côté Olonne-sur-Mer, à des arbres, des arbustes, de la prairie, et surtout il s'est rapproché d'un camping, le camping Le Trianon, dont les 2200 vacanciers ont dû être évacués. Une cinquantaine d'habitants d'un lotissement ont dû se confiner chez eux à cause de la fumée. Et les 130 pompiers qui sont intervenus ont eu besoin de renforts aériens pour venir à bout de ce feu. Un avion Dash qui a répandu un produit qui permet de retarder l'avancée des flammes et deux avions Air Tractor qui ont eux largué de l'eau. En tout, 13 hectares ont brûlé. Les secours ont également pris en charge un vacancier du camping qui a fait un malaise cardiaque. À Saint-Jean-de-Mont, là, le feu est parti d'un cabanon à l'intérieur d'un camping. Il s'est propagé à plusieurs mobilhomes. Les 550 clients du camping ont dû être évacués. Le propriétaire, lui, a été brûlé à un avant-bras.
2: Marion Fersing d'ici, Loire-Océan. Dans le Var, le feu à Tarado et aux Arcs est désormais fixé. Mais la vigilance reste maximale. Le département fait partie des 6 du pourtour méditerranéen, toujours en vigilance orange canicule. C'est le cas aussi en Haute-Corse, où près de 600 hectares ont été parcourus par les flammes. La présidente des pompiers demande plus de moyens. Ceux engagés ne sont plus à la hauteur, s'alarme Hyacinthe Viani. Des incendies attisés par les fortes chaleurs et le manque d'eau. Tout le centre du pays est en situation de crise, en rouge écarlate sur la carte Vigie-Eau. En Creuse, depuis un mois maintenant, il est interdit d'arroser son potager en journée, de remplir sa piscine ou de laver sa voiture avec de l'eau potable. Des mesures pas toujours respectées, comme vous l'avez constaté, Robin Schmitt.
6: À côté d'un carré d'herbe brûlé par le soleil, une automobiliste fait briller sa Dacia blanche au Karcher.
7: Bonjour madame, c'est la police de l'environnement.
6: Rémi Maguin, agent à l'OFB, lui pointe l'affiche en lettres rouges.
7: Le lavage en station de service connectée à l'eau potable est interdit.
8: Ok, bon, mais j'avais pas vu le panneau et j'ai pas été sensibilisée, j'ai pas été juste au courant.
6: L'interdiction est pourtant affichée clairement sur la borne où il faut choisir son lavage.
7: Donc à un moment donné, il faut faire un choix entre boire de l'eau au robinet et laver sa voiture.
6: Car un lavage, c'est au moins 50 litres d'eau potable consommée, explique Rémi Maguin.
9: C'est notre eau, hein. Donc c'est l'eau que vous prenez pour vous laver, l'eau qu'on prend pour boire. Et est-ce qu'il y a vraiment utilité de laver une voiture ?
6: Qu'est-ce qu'on risque très concrètement à venir laver sa voiture comme ça ?
9: Donc une verbalisation, donc c'est 1 500 € maximum, assez décourageant. Ouais.
6: Mais ça ne suffit pas vraiment à faire respecter les règles. Grégory Rollion est le chef adjoint de l'OFB en Creuse.
10: Malgré les affichages, malgré nos contrôles, on arrive encore à constater des gens qui lavent leur véhicule tous les jours.
6: Et si vous devez vraiment décrasser votre véhicule, c'est autorisé dans des stations de lavage qui utilisent de l'eau de pluie stockée et récupérée pendant l'hiver. Il y en a plusieurs dans la Creuse.
1: 7, nous évoquions la loi d'urgence agricole. Un autre texte est aujourd'hui entre les mains des parlementaires.
2: L'interdiction des réseaux sociaux aux enfants et adolescents de moins de 15 ans. Un texte cher à Emmanuel Macron. Il espère toujours le voir s'appliquer dès la rentrée de septembre. Ce serait une première en Europe. Alors, projetons-nous, Soizigbourg, que prévoit précisément cette loi ?
11: D'interdire purement et simplement tous les réseaux sociaux aux jeunes de moins de 15 ans. La liste noire des plateformes à bannir, voulue par les sénateurs, a finalement été supprimée, car contraire au droit européen, des exceptions sont tout de même prévues pour les encyclopédies en ligne et les plateformes éducatives. En pratique, à partir du 1er septembre, il sera impossible de créer un compte sur TikTok, Instagram, Facebook ou encore YouTube si on a moins de 15 ans. Mais aucune mesure dans la proposition de loi ne précise quelles méthodes seront choisies pour vérifier l'âge de l'utilisateur. Le texte laisse en fait le soin aux réseaux sociaux eux-mêmes de mettre en place un système pour le faire. Un flou dénoncé par plusieurs parlementaires qui s'inquiètent d'un contournement des plateformes. En Australie, qui a interdit les réseaux sociaux aux moins de 16 ans, une récente étude démontre que près de 9 adolescents sur 10 continuent d'utiliser leur compte.
2: Soizigbourg.
1: Pardon, 10 centimes en plus en 3 semaines.
2: Le prix de l'essence repart à la hausse et entame le budget des vacances. Après le gasoil, c'est au tour du samplon 95, le carburant préféré des Français, d'atteindre la barre symbolique des 2 euros. À ce tarif, on part moins loin. Comme vous le confiez, ces vacanciers Marie Maison pour ici Cotentin au camping municipal de Vauville à La Hague.
1: Sabine et Christophe profitent du soleil devant leur van. Ils arrivent du Morbihan.
12: C'est vrai qu'on devait partir au début dans les Alpes, suivre le Tour de France. Mais voilà, avec la hausse des prix du carburant, on a décidé de changer de fusil d'épaule et puis on va rester dans le coin.
1: Le camping jouxte une immense plage de galets aux eaux turquoises, un paysage cher à Manon.
13: J'habite Beaumont-Hague, donc à 10-15 minutes de Vauville, en voiture. Je suis maman solo avec mon petit garçon, donc les vacances cet été, c'est plus près de chez nous, c'est une plage qu'on adore ici. Et puis par rapport au budget, tout ça, c'est intéressant.
11: Comptez à peu près 14 euros la nuit en tente pour deux personnes avec une voiture, c'est moins de 10 euros la nuit en camping-car.
14: Non, c'est pas très cher la nuit et puis c'est super, on est à deux pas de la mer.
11: Réjeanne est une habituée.
14: Ça fait rêver, on s'endort avec le bruit de la mer au moins.
11: Un avis partagé par cette famille venue de Lisieux.
15: Je devrais pas trop le dire, mais je crois que c'est un peu le plus beau coin du monde. Quoi.
11: Des vacances improvisées pour ces Normands.
16: Ah oui, notre petit déj ce matin. Ouais, ça n'avait pas grand-chose. Déjà, c'était royal, on avait une tranche de brioche et on a fait de l'imagination de Nutella. On avoue, on est parti à l'arrache.
11: Bref, un coin de paradis sans prise de tête et abordable. Le camping municipal de Vauville est ouvert jusqu'au 15 septembre.
2: Et sur la route du Tour de France, c'est parti pour la dernière semaine de course. 16e étape avec un contre-la-montre en individuel en Trévian et Thonon-les-Bains. Départ qui vient d'être donné et on attend Tadej Pogacar à 17h15.
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11: Tout l'été, nous nous évadons ensemble, que vous soyez au travail, à la maison ou en vacances. L'idée, c'est de se changer les idées et de voyager au moins dans sa tête. Aujourd'hui, c'est ici, Pays de Savoie, qui nous embarque dans une balade à Évian-les-Bains à l'occasion de l'épreuve du jour du Tour de France qui se déroule entre Évian-les-Bains et donc Thonon-les-Bains. Une balade qui nous fait remonter le temps à la fin du 19e siècle sur votre radio ici.
30: Évian-les-Bains, c'est cette commune de Haute-Savoie, au bord du lac Léman, connue pour son eau minérale et ses thermes. Mais moi, j'ai envie de vous faire découvrir Évian à la belle époque, avec ses établissements art nouveau construits à l'âge d'or du thermalisme. Et à la fin de cet épisode, vous découvrirez comment Évian a été l'un des premiers décors filmés du cinéma au début du XXe siècle. Je m'appelle Charlène Villemer, je suis animatrice à Ici Pays de Savoie. Et ce que j'aime à Évian, c'est son atmosphère paisible, hors du temps, cette sensation de ralentir le long des quais du lac Léman, avec la vue sur les montagnes avoisinantes, comme le Chablais, le Jura ou encore le Mont Blanc. Bienvenue dans Partir, Évian-les-Bains et son architecture thermale de la belle époque. Notre point de départ est à quelques pas du quai du lac Léman. Nous sommes plus précisément devant la gare Aval pour emprunter le funiculaire d'Évian. C'est par ici qu'à la belle époque, les curistes arrivaient et montaient à bord pour rejoindre les hôtels et les thermes situés dans les hauteurs de la ville. D'ailleurs, la gare conserve encore aujourd'hui des aires de vacances avec sa devanture jaune pastel, très lumineuse et ses fenêtres arrondies, un peu comme une maison de poupée. Dans le hall, il y a des carreaux de faïence, similaires à ceux du métro parisien. Et oui, ce n'est pas pour rien que le funiculaire est aussi appelé le petit métro évianais. Pour venir jusqu'ici, vous pouvez venir en voiture. C'est à un peu plus de 2 heures de route de Lyon, mais à Évian, les places de stationnement sont rares et le centre-ville n'est pas très accessible en voiture. Ce n'est donc pas très pratique. Je vous conseille plutôt de venir en train. Alors oui, c'est à 5h20 de Paris, mais une fois sur place, vous pourrez facilement visiter la ville à pied. C'est même très agréable. Et si jamais ça monte un peu trop pour vous, il y a des transports en commun et bien évidemment le funiculaire. Nous sommes à présent installés à bord du funiculaire. Et ce qui me frappe, c'est l'atmosphère. Le style rétro, les boiseries blanches et vertes, les bancs en bois verni, il a gardé son allure d'origine. On a presque l'impression de remonter le temps, les habits d'époque en moins. À bord, on est bercé par le roulement régulier des roues sur les rails. C'est très apaisant. Autour de nous défilent d'anciens établissements thermaux et des parcs arborés comme le Splendide ou le tout premier palace des Viandes Trônées. Marcel Proust ou encore Gustave Eiffel y ont notamment séjourné. On entend les oiseaux chanter et on aperçoit du bleu entre les arbres. C'est le lac Léman. Après 15 minutes de trajet et après avoir desservi les 5 stations de la ligne, on arrive au terminus, situé dans un ancien chalet typique de Savoie. Pour emprunter le funiculaire, qui passe environ toutes les 20 minutes, il faut venir de fin avril à mi-septembre. Eh oui, le calendrier de circulation n'a pas bougé depuis la Belle Époque. Et l'avantage, c'est que vous pouvez prendre place gratuitement, même avec vos animaux. Au fait, à l'extrémité du funiculaire, il y a une plateforme spécialement aménagée pour accueillir les poussettes, les vélos ou encore les bagages encombrants. Au passage, ça permet de voyager plus confortablement, sans gêner les autres passagers. Mais je vous ai promis de vous faire découvrir Evian et ses chefs-d'œuvre de la Belle Époque. Et justement, le funiculaire nous dépose juste devant. On y va tout de suite. Nous sommes maintenant devant la buvette Cachat, perchée en hauteur à quelques pas du lac Léman. Quand on est face à cet établissement thermal Art Nouveau, ce qui nous frappe, c'est la singularité de ce lieu. Il est tout arrondi, avec des grandes baies vitrées, des vitraux colorés, et il est surplombé par une coupole. C'est ici que l'histoire thermale d'Evian a commencé, lorsqu'une eau aux propriétés diurétiques, capable de soigner les calculs rénaux, y est découverte à la fin du XVIIIe siècle par un marquis qui se promenait. Cette eau est devenue

0: Petits floraux. L'eau y coule toute l'année à une température de 11,6 degrés. Je vous conseille de venir avec des gourdes vides et de venir les remplir ici gratuitement. Pour les bébés, laissez-la reposer 24 heures avant de la boire pour qu'elle soit un peu plus tiède. Et oui, l'eau trop froide peut provoquer des troubles digestifs chez les plus petits. Nous sommes à présent dans le hall d'entrée de la buvette Cacha. Les voûtes et les grandes ouvertures vitrées donnent presque l'impression d'être dans une grande serre. La charpente de la coupole et les piliers sont en bois, ce qui donne un côté très chaleureux et enveloppant. Les vitraux aux motifs floraux filtrent la lumière du jour. Elle est douce et dorée. Romain Larcher est architecte du patrimoine. C'est lui qui a supervisé la récente rénovation de la buvette Cacha.
1: C'est un bâtiment qui effectivement est fait pour capter au maximum la lumière. La buvette Cacha, elle a été conçue pour un usage diurne, donc uniquement de jour. Le soir, on allait plutôt au théâtre ou au casino et la buvette Cacha était le lieu où on passait une partie de ses journées. On est dans un environnement où on est dans une atmosphère assez féerique, donc la lumière n'est pas trop violente et tous ces jeux de vitraux, toute la manière dont on travaille sur des vitraux texturés qui cassent un petit peu l'entrée de la lumière, qui lui donne une couleur, ça effectivement c'est un travail très très savant pour créer cette atmosphère vraiment unique.
0: La buvette est ouverte du mercredi au dimanche. L'entrée est gratuite et accessible aux personnes à mobilité réduite. Et si vous avez envie de replonger dans l'ambiance Belle Époque, chaque été, un festival est organisé avec une série de concerts et un bal costumé 1900. Pour plus d'informations, vous pouvez vous rapprocher de la Villa du Châtelet, située sur les quais.
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0: La buvette Cacha est pensée comme un temple de l'eau. À son centre se trouve une statue appelée Apothéose de la source Cacha. Elle symbolise la source sous la forme d'une nymphe. Avant, ce hall était un vrai lieu de mondanité. On venait pour se détendre, parler, mais il y avait aussi un salon de lecture et de correspondance. Et des musiciens jouaient deux fois par jour. Grâce aux travaux de rénovation, cet espace a retrouvé son allure de la Belle Époque.
1: On a refait, au sens strict du terme, uniquement une partie qu'on appelle le promenoir, donc qui est une sorte de grand préau qui avait disparu par un incendie dans les années 1950. On a eu le droit de le reconstruire uniquement parce qu'on connaissait intégralement la conception de ce bâtiment. On avait des plans, on avait des cartes postales anciennes, on avait aussi l'analyse de la construction existante qu'on a pu faire de notre côté. Et donc ça permettait de garantir qu'il n'y avait aucune marge d'interprétation dans ce qu'on faisait, qu'on n'était pas dans la fantaisie, qu'on n'était pas dans la création.
0: En repartant, ne manquez pas l'horloge clocher située à l'arrière de la buvette Cacha. Elle est recouverte de tuiles vernissées de couleur verte. À l'époque du thermalisme, cette horloge rythmait la vie des curistes pour leur rappeler leurs heures de soins. On redescend ensuite sur les quais pour nous rapprocher d'un autre établissement thermal, transformé depuis en lieu d'exposition, le Palais Lumière. Là aussi, l'héritage de la Belle Époque est encore présent. On y retrouve des vitraux semi-circulaires, aux motifs fleuris, une coupole et les vestiges des anciens bains. Juste à côté de cet établissement, un autre bâtiment attire mon attention. C'est la Villa Lumière. Aujourd'hui, c'est la mairie, mais à l'origine, c'était la résidence d'été de la famille Lumière. Celle d'Antoine et de ses fils, Auguste et Louis, les frères Lumière. Vous savez, les inventeurs du cinéma. Et oui, au début de cet épisode, je vous ai dit qu'Évian a été l'un des premiers décors filmés du cinéma. En fait, à la fin du 19e siècle, plusieurs films des deux cinématographes ont été tournés ici, sur les quais et au bord du lac Léman. D'ailleurs, ouvrez bien les yeux. Parmi les nombreux détails décoratifs, il y a parfois des clins d'œil discrets à cet héritage, des éléments artistiques presque cachés, comme ce petit chérubin tenant une caméra au-dessus de l'entrée principale de la mairie. Si vous avez encore un peu de temps devant vous, si votre week-end n'est pas terminé, j'ai une dernière idée pour vous. On va naviguer sur le lac Léman.

0: On est maintenant à bord du bateau La Savoie sur le lac Léman. Ce n'est pas un bateau comme les autres, puisqu'il s'agit d'une barque XXL avec deux grandes voiles triangulaires couleur crème, appelées voiles latines. En fait, c'est une réplique de la barque qui naviguait à la Belle Époque. Devant nous, s'étend l'immense lac avec les montagnes suisses, on est à deux pas de Lausanne. Pour l'instant, l'eau est encore calme car nous sommes proches de la côte, mais une fois parti, le lac bouge comme la mer. La barque La Savoie est la plus grosse barque à voile latine navigante du monde. Oui, du monde. Avec ses 35 mètres de long, 8 de large, 50 personnes peuvent monter à bord. D'ailleurs, je ne sais pas si vous le savez, mais Léman, ça veut dire lac. C'est pour cette raison qu'ici, on dit simplement le Léman. À la tête de cette immense barque, on retrouve Alexandre Pierlot. Il est aussi le président de l'association Mémoire du Léman.
1: Ces barques, à l'époque, servaient à transporter des pierres du petit village de Méry, qui est juste après Évian, et ils allaient les livrer essentiellement à Genève. Sur un bateau comme celui-ci, qui est une reproduction de 1896, on chargeait à peu près entre 150 et 180 tonnes de cailloux. Ils étaient trois membres d'équipage et ils pouvaient mettre 6 heures pour faire Méry-Genève ou 6 jours, puisque tout dépendait du vent. En cas de mauvais temps, enfin en cas de manque de vent, avec le petit bateau qui est derrière nous, en fait, ils l'accrochaient à l'avant du bateau et ils avançaient à la rame.
0: Comptez 13 euros pour une heure de promenade et c'est gratuit pour les moins de 6 ans. Les navigations se font principalement entre avril et septembre. Pour moi, le meilleur moment pour naviguer, c'est le soir avant le coucher du soleil, un moment magique, hors du temps. Mais ça, vous le découvrirez quand vous viendrez.
2: Mais oui, merci Charlène Villemer d'ici Pays de Savoie pour cette petite astuce. 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Il y a également plein d'autres destinations qui vous donneront, j'en suis sûre, envie de voir du pays. Et il y en a vraiment pour tous les goûts. Aléria en Corse, Pau dans les Pyrénées-Atlantiques, Gérardmer dans les Vosges, mais aussi Nantes en Loire-Atlantique et bien d'autres, comme par exemple Voiron en Isère. C'est d'ailleurs là que nous partirons demain. Et il y a vraiment plein d'autres destinations, que ce soit pour des week-ends, pour des vacances ou juste pour voyager dans sa tête. C'est vraiment l'occasion d'écouter Partir. Dans quelques minutes, nous serons toujours en Haute-Savoie, Évian-les-Bains, mais cette fois-ci avec le Tour de France, épreuve de contre-la-montre individuelle ce mardi, un peu plus de 25 km. Mais d'abord, musique avec U2, Where the Streets Have No Name, sur votre radio, ici.

0: Abnonem, YouTube dans la playlist de votre radio ici. Allez, il est maintenant temps de rejoindre les routes du Tour de France. 16e étape aujourd'hui qui se déroule entre Évian et Thonon-les-Bains. C'est une épreuve de contre-la-montre individuelle sur un peu plus de 26 km avec la côte de la Ringe au milieu du parcours quand même. Les premiers sont déjà partis et nous faisons donc un point sur la course avec ici, radio officielle du Tour de France 2026.
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3: Et bonjour à toutes, bonjour à tous. Effectivement, nous sommes au bord du lac Léman pour ce contre-la-montre individuel. 16e étape du Tour, le seul contre-la-montre individuel de ce Tour de France. 26 km divisés en quelque sorte en trois parties. D'abord ça monte, puis ça descend, puis une partie plane en ville pour rejoindre Thonon. Bruno Blanza, vous êtes sur le parcours sur la moto ici, derrière quelqu'un qu'on connaît bien, Baptiste Westhoffer.
4: Exactement, le sanglier de Fouesnant, c'est l'un des chouchous effectivement du public français parce qu'on l'a déjà vu quelque part, Thomas, déjà en contre-la-montre individuelle sur ses 144 km d'échappée en début de tour, c'était pour l'arrivée à Pau, on s'en rappelle, et là il est dans l'effort solitaire de nouveau, mais avec son vélo de chronomètre, on le voit avec sa roue lenticulaire, donc sa roue pleine à l'arrière. Dans cette montée, on arrive en haut de la côte de la Ringe, là, longue de 10 km, un petit peu plus de 4%, avec énormément de monde, on l'a vu, parce que dès qu'ils sortent de la rampe de lancement, les coureurs, eh bien, ils sont de suite déjà en train de monter. C'est le premier gros effort, on l'a vu relancer, se mettre en danseuse, lui qui est très encouragé, c'est le chouchou après Paul Sexas sur ce début de tour, et on le voit relancer avec énormément de monde et une carte postale fantastique aujourd'hui. On est autour du lac Léman et c'est juste génial. C'est encore une fois une vraie et belle fête populaire sur ce début de contre-la-montre.
3: Et les coureurs qui s'élancent toutes les minutes 30 jusqu'à Paul Sexas, vous en parlez, ce sera 17h09 et à ce moment-là, ce sera toutes les 2 minutes. 17h09 départ de Sexas, 17h11 de Del Toro, 17h13 d'Evenepoel et 17h15 du maillot jaune Pogacar. On suit tout ça évidemment tout l'après-midi sur votre radio ici.
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5: Quelques infos pratiques, notez qu'il y a un registre personnes vulnérables qui existe à Belfort. 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Il y a un bulletin à remplir sur le site belfort.fr ou contacter le CCS par téléphone 03 84 54 56 56. La même chose existe à Montbéliard. Cette fois, contactez le 03 81 99 23 00 et pour toute situation d'urgence, appelez le 15.
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0: Qui a dit qu'une épicerie solidaire ne serait pas une chose positive? Aujourd'hui, Arnaud Michel Agnoli nous emmène à Chagé.
1: Direction Chagé, en Haute-Saône, là-bas. Une épicerie pas comme les autres transforme faire ses courses en acte citoyen. Ça s'appelle l'achat joyeux. C'est une épicerie participative où les habitants trouvent des produits du quotidien à prix doux et créent du lien social dans le village. Pour nous expliquer comment ça marche, Jean-Paul Even, membre du conseil d'administration de l'association. Bonjour Jean-Paul.
2: Bonjour.
1: L'achat joyeux, c'est pas juste un commerce, c'est un lieu de vie. Et concrètement, qu'est-ce qu'on vit, qu'est-ce qu'on voit quand on pousse la porte de votre épicerie solidaire?
2: Eh bien, quand on pousse à la porte de cette épicerie, on est dans un lieu tout à fait convivial, rénové. Nous avons récupéré des vieux locaux, des vestiaires de l'ancien terrain de foot. Et on a un esprit, enfin une vision très chaleureuse. On est accueilli par deux personnes qui sont déjà à la caisse, qui sont là en tant que bénévoles, bien sûr. On peut faire des courses avec un nombre de produits assez important. On a actuellement plus de 150 produits en épicerie sèche, des produits en circuit court pour tout ce qui est crèmerie, fromagerie, volaille. Donc trois créneaux de 3 heures ou 2 heures sur la semaine, de lundi, vendredi, samedi. Ben 75 adhérents peuvent se retrouver, pas ensemble évidemment, les locaux sont un peu étroits, mais on a quand même réussi à aménager quelque chose. Alors, tout le travail s'est fait par des bénévoles, bien sûr, hein, parce que l'esprit de l'association, c'est comme ça, c'est on donne de son temps. Aujourd'hui, en fait, beaucoup d'adhérents ne se seraient jamais côtoyés s'il n'y avait pas eu cette association, cette aventure. Moi, je dirais que c'est vraiment une aventure. Et tout le monde est content. Au début, il y avait quand même quelques personnes qui étaient un petit peu perplexes. Ça sera difficile, mais franchement aujourd'hui, tous ceux qui sont là et qui participent, on a une partie des adhérents qui sont pas du village, mais ça fait quand même aussi des échanges, le lien social il est là, et donc vraiment je crois que c'est une belle satisfaction aujourd'hui.
1: Après un an d'activité, donc de quoi vous êtes le plus fier aujourd'hui, et pour l'année à venir, quelques envies ou adaptations pour faire grandir encore le projet ?
2: Alors, ben, on a un projet très très concret déjà. C'est le café participatif. Hein. On est en train d'aménager le reste du bâtiment pour un café participatif. Il y a tout un esprit. Et puis, on aimerait aussi faire participer d'autres associations. Je pense qu'on a vraiment eu une période un peu difficile pour trouver un local. Et aujourd'hui, on est vraiment tout fonctionne, tout roule. On est vraiment sur, je dirais, une vitesse de croisière.
1: Encore une belle initiative positive. Au revoir, Jean-Paul.
2: Au revoir.
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0: Ici Belfort Montbéliard, c'était Lola Young, Messi. À suivre avant les infos de 14h à un Champfort Deschênes-moi. Un titre dans lequel font les chœurs Lio et Victor Lasso. Une adaptation française du tube de Barry White, Can't Get Enough of Your Love.
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2: Le parquet anti-criminalité organisée saisi après de nouvelles menaces contre le maire d'Alès dans le Gard. Une possible voiture piégée attribuée à la DZ Mafia devant le domicile de l'élu, exfiltré la nuit dernière par les policiers du RAID. La compagne de l'élu avait déjà retrouvé il y a quelques jours deux balles dans sa boîte aux lettres. Elle fait planer la menace de sa démission. La ministre de l'écologie, Monique Barbu, est reçue depuis midi à Matignon. Après l'adoption hier soir à l'Assemblée de la loi d'urgence agricole et son article autorisant le retour de deux pesticides de la famille des néonicotinoïdes. Un ultime vote est prévu ce soir au Sénat. Son collègue à l'intérieur, Laurent Nunez, adresse lui un courrier au préfet. Il leur demande une mobilisation absolue contre les feux de forêt, alors qu'un tiers des départements du Grand Ouest et de l'arc méditerranéen est en risque élevé ou très élevé. Les réseaux sociaux interdits dès la rentrée scolaire aux moins de 15 ans. Le souhait d'Emmanuel Macron en passe de se réaliser avec deux votes attendus aujourd'hui au Sénat et à l'Assemblée. Mais des points d'interrogation persistent, notamment sur les moyens utilisés pour contrôler l'âge des utilisateurs. Les bons chiffres du tourisme en France, les réservations sont en hausse cet été, entre 1 et 5% de plus selon les chiffres du ministre du Tourisme Serge Papin, avec des bons spectaculaires chez certains touristes étrangers, plus 16% chez les Sud-Coréens, 20% chez les Australiens et les Mexicains. Un contre-la-montre pour le maintien ou la conquête du podium, 16e étape du Tour de France, aujourd'hui en Haute-Savoie, 26 km entre Évian et Tournon-les-Bains.
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3: Et ces 26 km entre Évian et Thonon, les coureurs, les meilleurs en tout cas, vont mettre environ 34 minutes pour les parcourir. 34 minutes et 21 secondes. C'est pour l'instant le temps du meilleur coureur sur la ligne d'arrivée ici à Évian. C'est l'anglais Josh Starling, l'ancien champion d'Europe du contre-la-montre, un spécialiste donc contre-la-montre que les coureurs disputent donc en ce moment. Ils partent toutes les minutes 30 et puis ensuite ce sera toutes les 2 minutes pour les meilleurs au classement général. On suivra évidemment la lutte pour le podium entre Florian Lipovic, Paul Sexas, Isaac Del Toro ou encore Remco Evenepoel. C'est évidemment le maillot jaune, le leader du classement général, le Slovène Tadej Pogacar, qui partira en dernier. Lui s'élancera tout à l'heure à 17h15. Vous suivez ce contre-la-montre tout l'après-midi sur votre radio ici.
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1: Le bulletin de Météo France est très court. Le soleil brillait sans interruption, vent modéré. Maxi en Haute-Saône 26-27, 24-27 pour le Doubs et le territoire de Belfort.
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0: Be the Night, un classique de George Benson en 1980. Après la pause, on vous prépare ici Céline Dion, bonjour, pardon, merci. Francis Cabrel, question d'équilibre, et Alain Souchon, j'ai 10 ans, ça sera les trois chansons françaises à la suite.
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0: Petite étape, certes, mais gros rythme hein, aujourd'hui pour le Tour de France cyclisme. Et vient les bains-tons, les bains contre la montre individuelle.
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3: Après la journée de repos hier, c'est un contre-la-montre aujourd'hui pour les coureurs du Tour de France. Un contre-la-montre assez court, 26 km seulement entre Evian et Thonon. Pour l'instant, c'est le Britannique Josh Starling qui est en tête, mais les meilleurs au classement général sont encore loin d'être partis. Contre-la-montre divisé en trois parties. La première est en pente, la côte de Laringe. C'est là que vous vous trouvez, Bruno Blanza, sur la moto ici.
4: Oui, près de 10 km, un peu plus de 4% de moyenne, alors qu'il y a Irouz Nouri qui passe devant nous dans cette montée. Là, on est à 4 km du sommet. Pas mal de coureurs qui se mettent en danseuse, hein, parce que une fois qu'ils sortent de la rampe de départ, de suite, ça monte avant de prendre un peu de hauteur et d'apercevoir le lac Léman magnifique sur notre droite. On est en face de la maison de Roger, figurez-vous. Ils sont là après avoir sorti avec les amis la télé quasiment sur la chaussée, énormément de monde dans cette montée qui, je vous le disais, est assez compliquée. On est à Champange exactement, et en haut, tout en haut, il y a énormément de supporters de Paul Sexas que l'on attend tout à l'heure, la pépite française.
3: Ouais, Paul Sexas qui va pourquoi pas essayer d'aller chercher la troisième place au classement général. Pour l'instant, il est quatrième, le jeune coureur français de 19 ans, et il faut qu'il reprenne s'il veut être sur le podium du classement général ce soir. Et bien 25 secondes au Mexicain Isaac Del Toro qui détient pour l'instant cette troisième place au classement général. Les deux premiers, eux, vont sûrement se livrer un très beau match entre Tadej Pogacar, le maillot jaune, et Remco Evenepoel qui s'est imposé au plateau de Solaison, qui est un grand spécialiste du contre-la-montre, et en plus c'est la fête nationale aujourd'hui dans son pays, la Belgique. On continue de suivre cette étape contre-la-montre tout l'après-midi sur votre radio ici.
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0: C'est une soirée magique et 100% jeune public qui vous attend ce soir à Montbéliard. Le festival gratuit Château en Seine s'installe dès 19h sur l'esplanade du château des Ducs de Wurtemberg, au programme du cirque et du jonglage poétique avec le spectacle Monsieur O, suivi à 20h d'une aventure acrobatique tendre et créative intitulée Plus haut encore plus haut. Un rendez-vous familial, féerique et totalement gratuit. Envie de piquer une tête ou de vous détendre au soleil à la piscine du parc à Belfort est le point fraîcheur incontournable de votre été. Profitez de son bassin olympique de 50 mètres, de ses toboggans à sensations, ou relaxez-vous dans son espace bien-être avec spa, sauna, hammam, des terrains multisports, il y a des animations, le tout vous attend tous les jours, 4 euros l'entrée.
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0: enfin double. The Captain of Your Heart, merci d'écouter ici Belfort Béliard. À 15h, les infos, la météo. Et n'oubliez pas notre rendez-vous à 15h30 en direct du Tour de France cyclisme. Et dans une minute, Joe Dassin, Bruno Mars et Patricia Casse.
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2: TikTok, Instagram ou Snapchat bientôt interdits aux ados français âgés de moins de 15 ans. Les sénateurs puis les députés examinent la proposition de loi pour une application envisagée à la rentrée. Un texte accompagné encore d'un grand flou sur les moyens pour contrôler l'âge des internautes. Une après-midi chargée au Parlement avec aussi l'ultime vote de la controversée loi d'urgence agricole. Après l'Assemblée, son adoption au Sénat fait peu de doutes, mais elle continue de crisper au gouvernement. La ministre de l'écologie Monique Barbu, opposée au retour des néonicotinoïdes, fait planer la menace de sa démission. Les incendies n'ont jamais été aussi virulents en France. Ça se confirme avec les données du réseau de satellites européens EFIS. 42 000 hectares parcourus par les flammes, un triste record à cette période de l'année depuis le début des mesures, il y a 20 ans. Un projet d'action violente était bien en préparation contre le maire d'Alès. Confirmation cet après-midi du ministre de l'Intérieur, Laurent Nunez. Après l'exfiltration en pleine nuit de l'élu du Gard menacé par les narcotrafiquants, avec une possible voiture piégée devant son domicile, le maire engagé contre le trafic. Le narcotrafic se trouve désormais en lieu sûr. 9 mois après le spectaculaire casse au musée du Louvre, la galerie d'Apollon va rouvrir au public dès demain. Les visiteurs vont pouvoir de nouveau passer à travers cette immense salle typique du XVIIe siècle, mais toujours dépourvue de vitrines ou d'objets précieux. Les départs s'enchaînent depuis 2 heures maintenant sur le Tour de France. 16e étape sous forme de contre-la-montre en individuel en Haute-Savoie. 26 km de sprint entre Évian et Thonon-les-Bains.
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3: Et 56 coureurs ont déjà rallié l'arrivée de ce contre-la-montre, ont déjà parcouru ces 26 km entre Évian et Thonon. Bruno Blanza sur la moto ici, vous êtes derrière l'un des chouchous du public français.
4: Eh ouais, c'est le Breton Warren Barguil Morbihanais qui envoie et qui a pris de sacrés risques dans la descente. Après la longue montée de quasiment 10 km, il y a une descente qui est dans un premier temps avec beaucoup de lignes droites et ensuite qui est très technique, des virages qui s'enchaînent. À un moment donné, eh bien, on s'est dit purée, il va finir dans le muret. Il est en train d'en terminer. Le retour vers Thonon-les-Bains pour cette fois-ci une dizaine de kilomètres tout plat.
3: Et pour l'instant, c'est le Britannique Josh Tarling qui est en tête, à signaler la belle performance d'un Finistérien, Thibaut Guernalec, qui est cinquième provisoire. Les départs qui vont s'enchaîner jusqu'à 17h15 et celui du maillot jaune, Tadej Pogacar. Vous suivez ça tout l'après-midi sur votre radio ici.
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1: Ça va être très rapide. Le bulletin de Météo France indique que le soleil va briller jusqu'à ce soir. Vent modéré, maxi comprise entre 24 et 27 degrés. Quelques nuages traversent le ciel cette nuit. Vent faible, minimal 8 à 13.
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0: Pas beaucoup de kilomètres, mais gros rythme hein, aujourd'hui pour le Tour de France cyclisme. Évian-les-Bains, Thon-les-Bains, c'est un contre-la-montre individuel, on y va en direct.
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3: Et peut-être une belle performance française sur ce contre-la-montre de 26 km entre Évian et Thonon. Belle performance de Bruno Armirail. Alors il n'est pas encore à l'arrivée, l'homme des Hautes-Pyrénées. Il lui reste une dizaine de kilomètres. Mais sur ce parcours, il y a ce qu'on appelle des points intermédiaires où on mesure le temps provisoire après avoir effectué une partie du parcours. Et bien Bruno Armirail, il était en tête au deuxième point intermédiaire. Il pourrait donc tout à l'heure prendre le meilleur temps, même si les Pogacar, Evenepoel et autres grands favoris, Paul Sexas aussi, de ce contre-la-montre ne sont pas encore partis. Ce contre-la-montre, il est composé de trois parties en quelque sorte. D'abord une montée, du plat pour finir, et entre les deux une descente qui peut être assez dangereuse. Écoutez ce qu'en disait un autre Français, le Finistérien Baptiste Westhofer, qui s'était lancé parmi les premiers coureurs aujourd'hui.
4: La descente, moi j'ai vraiment pas pris de risque, mais j'ai peur pour certains des leaders qui vont faire la montée à fond et qui seront peut-être un peu moins lucides pour la descente. La descente est vraiment piégeuse avec beaucoup de virages qui referment, mais c'est quand même assez étroit, ce qui laisse pas beaucoup d'ouverture en sortie de virage.
3: Prudence donc pour les favoris, prudence pour tous les coureurs évidemment de ce contre-la-montre. On va être ensemble jusqu'à environ 18h, moins 10. Allez, puisque Tadej Pogacar, le dernier coureur, s'élance à 17h15 et que ce contre-la-montre, eh bien, on met 34-35 minutes pour le parcourir dans sa totalité. Pour l'instant, le temps de référence a été établi par un Anglais, Joshua Tarling, ancien champion d'Europe du contre-la-montre, qui a bouclé ce contre-la-montre-là en 34 minutes et 21 secondes. Ce temps tiendra-t-il? Combien de temps? Eh bien, on le suit ça tout l'après-midi sur votre radio ici.

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1: À 20h ce soir, il y aura comme tous les mardis les flâneries d'été. Et comme il y a 7 communes concernées en tout, notez que ce soir, ça va se passer à Féchelise. Il y aura un spectacle drôle et touchant et gratuit. Ce soir, l'histoire d'Hélène et Pascal qui ont décidé de se réinstaller là où ils ont vécu quelques années pour faire connaissance avec leurs nouveaux voisins, c'est-à-dire le public. Ils les ont invités à l'apéro, mais le petit couple va montrer un visage qu'on ne lui connaissez pas, ça commence à 20h. Dans le cadre des festivités, le ski club de la Planche des Belles-Filles fait une soirée à plancher bas. Ça sera vendredi de 19h à 22h sur la place du marché. Buvette, food truck et musique avec le groupe Guitar Sun. Et puis demain après-midi, au parc de l'Île en Mouvement à Montbéliard, aura lieu une rencontre-conférence, la baignoire d'Archimède. Demain aussi à Vieux-Charmont, cette fois, il y aura la même chose sur gérer la pollution par les plantes. Entrée gratuite et plus d'infos sur le site du Pavillon des Sciences.
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0: Les Level 42, les Sun in Love, le plus gros succès du groupe britannique, créé en 1979, séparé en 1994 et ensuite reformé en 2001. Alors il reste peu de musiciens d'origine et le groupe va se produire en décembre prochain au festival de l'île de Wight en Angleterre.
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0: Stevie Wonder, I just called to say I love you.
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0: Et bienvenue ici, c'est l'heure du goûter, il est 16h. Le flash présenté par Valentin Bertrand.
2: Le nouveau procès de Cédric Jubilard n'aura pas lieu en septembre, mais au premier semestre 2027. Décision de la Cour d'appel de Toulouse annoncée cet après-midi pour tenir compte des aveux de l'ouvrier plaquiste. Il a reconnu il y a 2 semaines le meurtre de son épouse Delphine Ossaguel. De Marine Le Pen au cadre socialiste, les messages de soutien adressés au maire d'Alès sont unanimes. L'élu du Gard, engagé contre le narcotrafic, a été exfiltré par le RAID la nuit dernière alors qu'une possible voiture piégée se trouvait devant son domicile. Cette menace s'ajoute aux 2 balles trouvé dans la boîte aux lettres de Christophe Rivinck la semaine dernière et attribué à la DZ Mafia. Une après-midi chargée au Parlement avec 6 votes décisifs, notamment le dernier examen au Sénat de la loi d'urgence agricole critiquée pour son retour, le retour de 2 pesticides de la famille des néonicotinoïdes. Sujet de clivage jusqu'au gouvernement, la ministre de l'écologie Monique Barbu fait planer la menace de sa démission. Autre texte qui devrait lui être adopté sans difficulté, l'interdiction des réseaux sociaux aux moins de 15 ans, il pourra bien s'appliquer dès le 1er septembre, assure le gouvernement, malgré les zones d'ombre persistantes sur le contrôle de l'âge. 2 animateurs d'un centre de loisirs placés en garde à vue à Biarritz après des soupçons de viol et d'agression sexuelle. 13 victimes potentielles âgées de 3 et 4 ans ont été identifiées par les enquêteurs. Et puis la chasse aux secondes se poursuit pour les coureurs du Tour de France. Les meilleurs du classement en général vont s'élancer dans les prochaines minutes sur ce contre-la-montre. 26 km en Haute-Savoie. Tadej Pogacar, le maillot jeune, partira à 17h15.
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3: Et 97 coureurs sont pour l'instant arrivés au bout de ce contre-la-montre de ces 26 km entre Évian et Thonon. Et c'est un Français qui a le meilleur temps, le coureur des Hautes-Pyrénées, Bruno Armirail. Écoutez-le.
4: Assez satisfait, j'avais un bon temps d'avance quand même dans la montée. Ouais, j'ai perdu après un peu, je me suis fait un petit peu peur dans la descente. Du coup, j'étais plus trop confiant dans les virages, mais bon, j'ai tout donné. On verra ce que ça donne à l'arrivée. Personnellement, j'espérais un top 10, un top 5, ça serait encore mieux pour refaire un peu comme l'année dernière. Faire 4e l'an dernier, c'était quand même exceptionnel.
3: Bruno Armirail qui avait terminé donc 4e d'un contre-la-montre du Tour, c'était l'an dernier, il le disait à Caen. Pour l'instant, il est donc en tête devant d'autres spécialistes, l'anglais Josh Starling et l'italien Filippo Ganna. Qui pourra le détrôner si jamais quelqu'un est amené à le faire? Eh bien, on suit tout au long de l'après-midi ce contre-la-montre sur votre radio ici.
0: Et on jette un coup d'œil aux couleurs du ciel avec un soleil bel et bien au rendez-vous hein, cet après-midi dans le Nord-Franche-Comté, même si quelques petites boules cotonneuses très légères fleurissent par-ci par-là. Le beau temps est de mise, agrémenté d'un léger vent d'est en plaine. Le thermomètre grimpe sensiblement, il devrait atteindre les 29 degrés au plus fort de cet après-midi en plaine et quelques 21-22 degrés sur les reliefs tout de même. Cette nuit, ciel dégagé, parfait. Si vous avez prévu d'observer les étoiles, pensez à une petite laine, 11 à 13 degrés quand même, c'est frisqué. Et puis pour demain mercredi, toujours du grand soleil annoncé par Météo France et des températures qui grimpent encore par rapport à aujourd'hui, jusqu'à 30 degrés attendus en plaine au plus fort de la journée, quelques 21 à 22, 23 même degrés sur les reliefs. Et pour l'heure, vous notez 23 du côté de Del et de Rougemont-le-Château, 24 à Champagné et Montbéliard, 26 à Belfort et Valentigné et 28 à Lure.
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0: Et dans la playlist d'ici Belfort-Montbéliard, le titre parfait pour vous accompagner à tout moment de la journée. Jean-Jacques Goldman, encore un matin.

0: Jean-Jacques Goldman. Il le dit mieux que moi. Tout l'été, vous nous racontez vos meilleurs souvenirs de concert à 16h10. Alors nous prendrons la direction de Sainte-Suzanne dans quelques instants dans le pays de Montbéliard à la rencontre de Daniel, grand fan de l'enfant du pays. J'ai nommé Lilian Renaud. Et puis nous ferons un point sur l'étape du jour de la grande boucle entre Évian et Thonon-les-Bains, un contre-la-montre individuel qui promet, paraît-il, de beaux rebondissements.
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0: Et on traverse l'Atlantique tout de suite avec la musique de Nirvana, Come As You Are.

0: Ils nous viennent de l'état de Washington aux États-Unis, la touche grunge de Nirvana, Come As You Are. Il s'appelle Daniel, lui il nous vient de Sainte-Suzanne, pas très loin, hein. Nous sommes dans le pays de Montbéliard et le concert de sa vie, après celui d'Edith Piaf, c'est celui d'un enfant du pays, écoutez.
1: Un souvenir de concert, c'est Lilian Renaud.
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1: Déjà dans l'émission, un jour, j'ai eu un flash avec lui, vraiment un flash. Il a chanté Alléluia d'un chanteur américain. Mais écoutez, j'avais jamais entendu une voix pareille. J'aime les chanteurs à voix, moi. Hein. Et quand je suis arrivé à la Malsie, il y avait une queue, mais une queue. J'ai jamais revu ça. J'ai été vraiment heureux de le voir, de voir sa simplicité, sa gentillesse, et puis surtout ses chansons. Voilà. Je n'oublierai jamais cet instant. Jamais. J'en ai vu d'autres. J'ai vu d'autres gens que j'aime bien. Claudio Capeo, qui m'a aussi beaucoup aimé. Mais le summum pour moi, c'est Lilian Renaud. Ça ne m'est jamais arrivé, à part Edith Piaf. Voilà. Mais ça ne m'est jamais arrivé d'avoir cette sensation avec un chanteur. J'ai adoré. J'étais avec vous et ma voisine pour la sortie du Champ des Possibles. Là, j'étais accompagné de ma voisine, Renaud, qui s'appelle qui a le nom de famille exactement comme lui. Elle ne l'avait jamais vu, elle ne le connaissait pas, elle a été enchantée. Au Vinkarama, le premier, j'étais tout seul. Mais là, je l'ai emmenée, du fait qu'elle avait le même nom que lui.

0: chanson.
1: Beaucoup d'émotions dans la voix de Daniel. Vous nous racontez vos plus beaux souvenirs de concert chaque jour dans le concert de ma vie à 16h10 sur votre radio ici Belfort Montbéliard. Allez, on se transporte maintenant sur les plus belles plages de Rio avec Sergio Mendes. Mashquenada.

0: Le titre qui sent bon la crème solaire et le sable chaud, Mash Canada, Sergio Mendes et Brazil 66. Allez, ici nous avons les moyens de vous faire danser et bien chanter maintenant. Axel Red, Benjamin Biolay, Etienne Dao, le tiers c'est dans l'ordre. Les trois titres français à la suite dans une poignée de secondes sur votre radio ici Belfort-Montbéliard.
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0: Ken Daho et ce grand classique, Le Grand Sommeil. Allez, un point complet sur la 16e étape du Tour de France en Trévian-les-Bains. Et au nom les bains, c'est ce que l'on fait tout de suite sur votre radio, ici Belfort-Montbéliard.
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3: Un Français provisoirement en tête de ce contre-la-montre entre Evian et Thonon, mais ça va peut-être pas durer très longtemps. On y revient dans quelques secondes, mais on retrouve d'abord Bruno Blanza. Vous avez fait le parcours à plusieurs reprises, Bruno, sur la moto ici, avec une sacrée ambiance. Hein.
4: Ouais, exactement, c'est ça qui est phénoménal. Très honnêtement, il n'y a pas 10 mètres, je pense, sur les 26 km de circuit, lors desquels on ne trouve pas un spectateur, que ce soit des enfants, des grands-parents. Ça passe dans quelques villages et ça passe proche de certaines maisons. Tout à l'heure, on était à côté de celle de Roger, qui avait sorti même la télé devant son portail, à 3 mètres de la chaussée, pour voir les cyclistes. C'est aussi ça, le Tour de France. Et Roger nous disait qu'il appréciait énormément ça. Il était déjà là lors du dernier passage du Tour de France ici à Evian. Et puis que dire de cette vue magnifique sur le lac Léman, ce lac naturel en forme de croissant, là, sorte de frontière naturelle à cet endroit-là entre la Suisse et la France. 70 km de long, une quinzaine de large. C'est aussi le décor de ce chrono individuel du Tour de France qui va donner tout à l'heure une belle lutte entre Cador.
3: Ouais, et pour l'instant, je vous disais tout à l'heure qu'un Français était en tête. C'était Bruno Armirail, le coureur des Hautes-Pyrénées. Eh bien, il vient d'être battu là il y a quelques secondes. C'est l'Italien Mattia Cattaneo qui a désormais le meilleur temps. Et puis, dans moins d'une heure, à présent 17h15, il y aura le départ de Tadej Pogacar. 2 minutes avant, celui de Remco Evenepoel, le deuxième au général. Encore 2 minutes avant, Isaac Del Toro et Paul Sexas qui partira lui à 17h09. Voilà. Eh bien, les Cador que vous annonciez, Bruno Blanza, ils seront tout à l'heure sur le parcours. On continue de suivre cette étape tout l'après-midi sur votre radio ici.
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0: Le Pays de Montbéliard vous propose une animation patrimoniale ce jeudi après-demain, donc le 23 juillet, à 14h, au programme une visite de l'église du Sacré-Cœur. Nous sommes à Audincourt. Ce haut lieu de l'architecture religieuse qui date du 20e siècle vous ouvre ses portes après de longs travaux. Il vous livrera quelques-uns de ses secrets, notamment autour de l'art sacré qui s'exprime au travers de collaborations avec des artistes comme Maurice Novarina, Jean Bazaine, Jean Lemoyle ou encore Fernand Léger. La visite est gratuite, les inscriptions se font obligatoirement sur le site réservation.aglo-montbéliard.fr. 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
0: Des vacances qui tombent du ciel, c'est plutôt sympa. Et comme une bonne nouvelle n'arrive jamais seule, on écoute Jacques Higelin, Tomber du ciel.

0: Quelle voix, Teddy Swims, Lose Control. La journée mondiale de la malbouffe, eh bien c'est aujourd'hui. Alors pour nous éviter de craquer pour un beignet, une gaufre ou un burger, même si on adore ça, Fred Ballard et ses drôles d'humoristes vont tenter de nous sensibiliser aux ingrédients nocifs de la malbouffe. Écoutez.
1: Ce qui va nous exterminer, c'est la sauce samouraï, c'est pas le réchauffement. Sauce samouraï, pour ceux qui connaissent pas, c'est contre-intuitif. Plus t'en manges, moins tu ressembles à un samouraï.
2: Oui, c'est vrai qu'avec la sauce samouraï, on vire plutôt sur le sumo assez rapidement. Donc ça fait partie des petits ingrédients cachés qu'il faut repérer si on ne veut pas avoir besoin d'un tractopelle pour passer à table. Mais d'après Naïm, il faut aussi éviter certains slogans publicitaires.
1: Et les pubs autorisées toujours de la malbouffe. McDonald's, venez comme vous êtes. Autrement dit, vous embêtez pas à faire d'efforts vestimentaires. Nous, on fera pas d'efforts culinaires. Quick, nous, c'est le goût. Ah bah t'as le Covid depuis 1970, hein, tonton. Hein.
2: Ah, c'est sûr que dans certaines enseignes, c'est pas tous les jours la fête aux papilles, hein. Mais bon, chaque génération a sa madeleine de Proust. Et puis entre 5 fruits et légumes par jour et 3 paquets de chips, pour certains, le choix n'est pas du tout cornélien.
3: Je suis addict à la malbouffe. Moi, quand je vais faire mes courses, on dirait que je prépare l'anniversaire d'un adolescent de 14 ans. La caissière, elle est là, oh, des chocobons, des chipsters et du Fanta. Vous fêtez l'anniversaire de votre petit frère, c'est mon dîner, Corinne, d'accord? T'es pas obligé de juger les gens qui ont des addictions au sucre, en fait. Moi, si je fais le fameux test ADN, tout le monde connaît là pour connaître ses origines, je connais déjà le résultat. Ils vont me dire, félicitations, monsieur, nous avons plaisir de vous annoncer que vous êtes un putain de M&M's.
2: Ben oui, à force, c'est sûr qu'on va muter génétiquement. Hein. Il y aura des purs M&M's comme Jeremy Nadeau, et puis des M&M's croisés Tagada, des Tagada croisés Schtroumpf piquant. Mais bon, s'il y a aussi des purs carambars avec des blagues carambars, on n'est pas complètement foutus.
0: Ah ben voilà qui ouvre en effet quelques perspectives pour nos papilles. Merci beaucoup Fred Ballard. L'humour en tube revient dès demain avec votre radio ici Belfort Montbéliard.
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0: Et si on allait marcher au soleil comme Catherine and the Waves, Walking on Sunshine.

0: Les jolies fleurs d'échange chantées par Laurent Voulzy, le pouvoir des fleurs. Le retour de l'information dans le prochain quart d'heure, tout juste le temps de retrouver Johnny Hallyday, J'ai oublié de vivre, et Alex Warren, Fever Dream.
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0: Johnny Hallyday, j'ai oublié de vivre. Pour arriver tranquillement jusqu'à 17h et faire le tour de l'info ensemble, je vous propose des activités au pavillon des sciences. C'est à Montbéliard que ça se passe. Les lundis, mercredis et vendredis de 14h à 18h, c'est gratuit, c'est pour les petits et pour les grands et ça dure jusqu'au 12 août prochain. Parc scientifique de Montbéliard, Pré-la-Rose et Île en mouvement. Info sur www.pavillon-sciences.com.
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0: Il est 17h. Le journal présenté tout de suite par Valentin Bertrand.
2: Un impressionnant panache de fumée visible autour de l'aéroport de Bordeaux-Mérignac. Un violent incendie est en cours et il est déjà mortel. Bonsoir Nicolas Joly.
3: Bonsoir.
2: Le ministre de l'Intérieur Laurent Nunez l'a annoncé, deux sapeurs-pompiers sont décédés en combattant les flammes.
3: Oui, dans cet incendie qui s'est déclaré il y a quelques heures selon la direction de l'aéroport contactée par nos confrères d'ici Gironde. Un feu de broussailles qui génère beaucoup de fumée. Une centaine de pompiers sont sur place ainsi qu'une vingtaine de véhicules terrestres et des moyens aériens, dash et hélicoptères. Les deux hommes, ces deux pompiers, sont morts en combattant l'incendie du bâtiment. C'est ce qu'a annoncé le ministre de l'Intérieur, Laurent Nunez, à l'Assemblée nationale. Le trafic est toujours perturbé à l'aéroport. Les décollages sont repoussés, mais les atterrissages peuvent avoir lieu, précise la rédaction d'ici Gironde. À l'heure où l'on se parle, les routes pour accéder à l'aéroport sont coupées et les accès sont très complexes. Il est évidemment conseillé d'éviter le secteur autant que possible pour faciliter l'intervention des secours.
2: Les incendies qui n'ont jamais été aussi virulents en France, ça se confirme avec les données du réseau de satellites européens EFIS. 42 000 hectares parcourus par les flammes. Un triste record à cette période de l'année depuis le début des mesures, il y a 20 ans. Il a promis de faire la guerre au narcotrafic. Le maire d'Alès, ce soir sous haute protection policière, Christophe Rivin, qui a été exfiltré de son domicile la nuit dernière par des policiers des rites du RAID, informé de la présence d'une possible voiture piégée devant sa propriété. Un acte d'intimidation condamné à l'unisson par la classe politique. Plusieurs mois d'enquête supplémentaire avant le nouveau procès de Cédric Jubilard prévu en septembre. Il aura finalement lieu au premier semestre 2027 avec désormais les aveux du meurtre de sa compagne Delphine Ossaguel. En première instance, l'ouvrier plaquiste avait déjà été reconnu coupable et condamné à 30 ans de prison. Le compte X de Marine Le Pen piraté, il a relayé cet après-midi un message faisant la promotion de crypto-monnaies vite retirées. Pas de lien établi selon le parti, le Rassemblement National, avec une autre attaque informatique subi par l'un de ses candidats aux dernières élections municipales. Des réseaux sociaux dont pourraient bientôt être privés les ados de moins de 15 ans. Une proposition de loi soutenue par l'exécutif est examinée aujourd'hui au Parlement pour une application espérée au 1er septembre prochain. La séance des questions au gouvernement électrique cet après-midi à l'Assemblée. Sébastien Lecornu dénonce les mensonges et la duplicité des écologistes dans le débat sur la controversée loi d'urgence agricole adoptée hier au terme d'une soirée agitée. Ce texte critique notamment pour le retour de deux produits de la famille des néonicotinoïdes, doit encore être approuvé ce soir par les sénateurs. 9 mois après le spectaculaire casse du Louvre, la galerie d'Apollon va rouvrir au public. Dès demain, les visiteurs du musée pourront de nouveau traverser cette immense salle typique du XVIIe siècle, mais toujours dépourvue de vitrines ou d'objets précieux. La 16e étape du Tour de France se poursuit. Il ne reste plus que les favoris sur le départ du contre-la-montre entre Évian et Thonon-les-Bains. Pour l'instant, le meilleur temps revient à l'Italien Mattia Cattaneo. Année aux 34 minutes, mais tout peut donc basculer avec les favoris dans le prochain quart d'heure.
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0: Et un soleil bien présent cet après-midi dans le nord Franche-Comté, quelques petits nuages par-ci par-là, mais rien de significatif. Un petit vent aussi qui fait du bien, qui rafraîchit parce que le thermomètre continue de grimper, 28-29 degrés en plaine, 20 degrés, 21 même sur les reliefs au plus fort de cet après-midi. Pour cette nuit, un ciel toujours bien dégagé, parfait si vous avez prévu d'observer les étoiles. Un temps calme propice hein, justement à cette activité. Toujours un petit vent, mais surtout des températures très très faibles, 11 à 13 degrés. Prenez une petite laine hein, si vous sortez. Puis pour demain, toujours du grand soleil annoncé par Météo France et des températures qui vont grimper un petit peu plus par rapport à aujourd'hui. 29-30 degrés attendus en plaine au plus fort de la journée, 22-23 degrés sur les reliefs. Vous notez pour l'heure 23 degrés à Delle, 26 à Belfort et 28 à Lure.
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0: Et on accueille la reine de la pop ici à 17h05. Madonna Into the Groove.

0: Madonna Into the Groove, c'était en 1984, bande originale d'un film à recherche Suzanne désespérément. Nous prendrons ensemble le pouls de ce contre-la-montre individuel entre Evian, les bains et Thonon, les bains tout à l'heure. Une 16e étape très intense hein, pour nos coureurs du Tour de France. Le temps de prendre un petit rafraîchissement à la guinguette du souvenir à Belfort. En musique, s'il vous plaît, avec Pierre Demar, je pense à vous.
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0: Audemars, je pense à vous. Nous allons à la guinguette du souvenir à Belfort. Elle est dans le parc du souvenir et c'est la première année que dans le cadre de festivités, la ville de Belfort décide d'installer une petite guinguette. Cette guinguette, elle est gérée par Sydney Tournier. Bonsoir Sydney.
1: Bonsoir.
0: Vous êtes donc la responsable de ce tout nouveau lieu qui rencontre un grand succès à ce que j'ai pu voir puisque je suis passée plusieurs fois devant. Comment est-ce que vous vous êtes retrouvée dans cette aventure gastronomique et gourmande? Parce que vous n'êtes pas originaire de Belfort. Vous êtes de la région mais pas d'ici.
1: Tout à fait. En fait, je suis plus du Haut-Doubs, moi, de Pontarlier. Et en fait, on m'a mis en contact par rapport à un ami. On m'a mis en contact avec Festivité. Et de là, on a parlé de... Ils avaient comme projet de faire une guinguette et ils cherchaient donc un peu un professionnel pour faire tout ce qui était petite restauration, boisson, glace, gaufres, crêpes. Et je lui ai dit, bah, pourquoi pas. Donc on en a parlé pendant plusieurs mois. On s'est mis d'accord sur ce que j'allais faire comme repas, comment ça allait se dérouler, comment on allait mettre en place la scène, les chalets... j'ai mis mon matériel et puis ça fait depuis le 4 juillet qu'on est en place.
0: Alors l'esprit guinguette, hein, c'est vrai que c'est quelque chose d'assez particulier, typiquement estival, que l'on adore évidemment. Qu'est-ce qu'on mange de bon chez vous, Sydney Tournier?
1: Alors nous, à la semaine, on a une carte donc avec différents hamburgers, salades composées, salades végétariennes, panini, pareil, à plusieurs parfums, on va dire. Et tous les week-ends, on fait... un repas spécifique, donc comme là ce week-end c'est rougail saucisse géant en plus de la carte. Donc les personnes qui viennent participer à la guinguette, donc que ce soit par exemple karaoké, une session danse ou simple concert, peuvent venir se restaurer ou même boire un coup et ils ont le choix entre soit la carte ou soit le menu spécial.
0: Alors quand on entend guinguette, on entend aussi musique, accompagnement, on a envie de danser, d'être dans l'ambiance. Vous avez ça aussi le vendredi et le samedi soir?
1: Alors c'est ça, chaque vendredi et chaque samedi soir, ça change. Donc comme la semaine dernière, vendredi c'était karaoké, le samedi soir c'était initiation au rock. Et donc là, vendredi soir, on a années 80-90. Et samedi soir, c'est un concert d'un groupe qui chante des variétés françaises.
0: Donc des soirées à la Belle Étoile. On mange bien, vous l'avez dit, hein, rougail saucisse ce week-end. Les tarifs pour participer à cette soirée en partageant le menu?
1: Alors, l'entrée est libre, bien sûr, hein, pour ceux qui veulent venir à la guinguette. L'entrée est gratuite pour tout le monde. Et après, nous, donc pour le rougail saucisse, on est à 14 euros la part. Et sur la carte du menu, on part de 6 euros jusqu'à 13,50 euros.
0: Donnez-nous les horaires d'ouverture de votre guinguette du souvenir, Sydney.
1: Alors, on est ouvert du dimanche soir au jeudi soir, donc de 11h à 20h30. Et le vendredi et samedi soir, de 11h à 22h30.
0: Et il faut réserver pour le repas du week-end, c'est préférable?
1: Alors, pour les repas qu'on fait que le week-end, oui, il est préférable. Après, pour tout ce qui est à la carte, nous, on a du stock. Donc là-dessus, il n'y a pas de souci.
0: Et on vous trouve sur les réseaux sociaux, j'imagine aussi?
1: Oui, donc on a créé une page donc Facebook avec marqué la guinguette du souvenir. Et on a aussi fait une page Instagram, la guinguette du souvenir, où c'est qu'on met assez régulièrement les actualités. On change aussi assez régulièrement de cartes. On rajoute des petites choses en plus.
0: Oui.
1: Donc toute l'actualité est mise dessus tous les jours.
0: Eh bien voilà, on sait où aller maintenant pour aller se rafraîchir, passer un bon moment, se régaler aussi. C'est ouvert jusqu'au 28 août, du dimanche au lundi, avec Sydney Tournier et son conjoint. Hein, vous êtes tous les deux là à nous accueillir et on se régale le week-end avec des plats plus ou moins traditionnels. Rougail saucisse ce week-end. Allez vite sur la page Facebook de la guinguette du souvenir pour réserver votre soirée. À très bientôt, Sydney.
1: Eh bien, à très bientôt.
0: Au revoir.
1: Merci, au revoir.
0: Lionel Richie pour vous accompagner en musique. Hello.

0: Lionel Richie jusqu'au bout, hello. Nous vous accompagnons tous les après-midi en musique et avant de faire un point sur la 16e étape du Tour de France avec ce contre-la-montre individuel au cœur des Alpes, on va se régaler avec Thelma Houston et Janet Jackson dans une poignée de secondes.
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0: la suite de Janet Jackson. Oups now. Et si nous nous rendions sur les routes du Tour de France pour prendre la température de ce contre-la-montre individuel? Allez, on prend de la hauteur, direction la montagne.
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3: Et un homme est en train d'écraser ce contre-la-montre entre Evian et Thonon. Il est belge, il s'appelle Remco Evenepoel. Après une dizaine de kilomètres, il n'est pas encore au bout le belge, mais il a plus d'une minute d'avance sur Paul Sexas, Florian Lipovic et Mathias Kielmose. On attend le passage de Tadej Pogacar. Bruno Blanza, vous êtes dans la descente derrière Paul Sexas. Bruno Blanza sur la moto ici, piloté par Alexandra Bergel, qu'on va peut-être retrouver. Un petit mot justement sur Paul Sexas, qui est pour l'instant passé au sommet de la côte, puisque ce contre-la-montre, il est placé en plusieurs catégories, en plusieurs parties avec une côte à monter. Il est passé en quatrième position au sommet de la côte. Bruno Blanza.
4: Et il nous fait une sacrée descente, Paul Sexas. Très honnêtement, il n'y a rien à voir avec les premiers coureurs que l'on a vus, même ceux du milieu de peloton. On est dans une descente très technique là, très honnêtement. Ça tourne sans arrêt, la chaussée est parfaite, hein, elle a été refaite, il n'y a aucun problème là-dessus. Mais il trouve des angles assez impressionnants, le prodige français de 19 ans. Un coup à gauche, un coup à droite, entre les deux virages, il n'y a même pas 20 mètres là, avant de retrouver des lignes beaucoup plus droites où il pourra faire parler sa puissance. Probablement, et il y a pas mal de spectateurs également, d'amoureux de la grande boucle dans cette descente, et ça c'est également à noter.
3: Et tous les favoris sont donc sur le parcours, il leur en reste environ la moitié à parcourir. Au deuxième pointage, donc en haut de la côte, Remco Evenepoel est en tête avec 14 secondes d'avance sur Tadej Pogacar, et ensuite tous les autres, que ce soit les Skelmose, Lipovic, Sexas ou Del Toro, sont repoussés à environ une minute. On vous donnera évidemment tous les résultats de ce contre-la-montre cette fin d'après-midi sur votre radio ici.
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0: Puisqu'on parle de voyage, on y va, direction l'Afrique avec Rose Laurence Africa.

0: Rose Laurence, elle avait peut-être une grosse valise pour partir en Afrique. Africa, c'était en 1983. Et en parlant de valise, eh bien, c'est ce qu'on ouvre tout de suite avec Perrine Clément. Tous les jours, elle ouvre une valise et elle nous propose de découvrir ce qu'il y a à l'intérieur, notamment vos objets de vacances préférés.
1: Dans ma valise, il y a...
2: Mais pourquoi ma valise est si lourde?
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1: Des boules de pétanque.
3: Mais je peux récupérer le cochonnet si tu veux.
4: Allez, vas-y, tire.
5: Un jeu d'été pour les uns, un sport à l'année pour les autres. La pétanque rassemble toutes les générations. De Marseille à Paris.
6: Oui, bien sûr. Les ombrages des allées du Bois de Boulogne favorisent ce sport qui connaît à Paris, vous le savez, une certaine vogue, c'est la pétanque.
5: Née en 1907 à La Ciotat, dans le sud de la France, 3 ans plus tard, elle accueille le tout premier concours officiel de pétanque.
7: Pas mal de gens qui s'adonnent à ce jeu sportif, au départ en amateur, et qui passent après à la compétition.
5: Et au début des années 2000, la pétanque est décrétée sport de haut niveau par le ministre en charge des sports. Une passion, des origines et une fabrication française. Des entreprises spécialisées produisent des boules de pétanque pour le loisir et les compétitions.
7: Pour la compétition, c'est uniquement ou presque uniquement de l'acier.
5: Sans oublier le cochonnet en bois, confectionné lui aussi en France. Ah, et si vous comptiez vous rendre en Thaïlande cet été, ne prenez pas vos boules. Après la France, la Thaïlande est l'autre pays de la pétanque. Et vous, avez-vous des boules de pétanque ?
8: Alors moi, je suis jamais sans mon jeu de pétanque. C'est toujours pratique et quand on est avec les copains, on peut toujours se faire une petite partie.
9: Un week-end, j'ai été dans le jardin avec maman. Et en fait, mon chien, dès qu'on lançait une boule de pétanque, il courait après pour la chercher.
10: Jeu de pétanque offert par ma mère à mon cher étendre. On est très contents, là aussi, de pouvoir dire « Ah bah pop, pas de problème, on peut se taper une doublette, on a notre jeu de pétanque !»
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0: Ah bah ouais, ça aussi, ça sent bon les vacances. Alors vous, vous préférez pointer ou tirer? 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Vous jouez dans 3 minutes 40. Pourquoi je vous dis ça? Parce que c'est le temps qu'il faut pour écouter Shakira et Burna Boy, Die Die.
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0: C'était l'hymne officiel de ce mondial de foot cette année. Shakira, Burna Boy, Die Die.
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0: Alors nous, on la connaît, mais est-ce que Christine la connaît? Bonjour Christine.
2: Bonjour.
0: Christine, vous nous appelez d'Autrey-les-Serres. On est où là? En Haute-Saône, c'est ça?
2: Oui, c'est ça, oui.
0: À côté de quoi?
2: Près de Villers-Axel.
0: Très bien, donc pas très loin, effectivement, de Belfort. Vous nous appelez en voisine. Vous allez faire tourner la fameuse roue qui va s'arrêter sur un artiste, un titre. Et il va falloir que vous nous donniez les paroles d'une chanson. Laquelle? Quand vous voulez, Christine, vous lancez la roue pour qu'elle tourne.
2: Voilà, on y va, on tourne.
0: Allez, on tourne.

0: Ah, ah, ah, vous avez reconnu ce titre, Christine?
1: Oui, oui, c'est Axel Bauer.
0: Axel Bauer.
1: Cargo.
0: Cargo, effectivement. Alors, je vais tout simplement vous demander, Christine, de me donner les bonnes paroles dans la chanson, à un moment de cette chanson. Est-ce qu'il dit « Cargo de nuit, j'avance sur ce quai humide » ou « Cargo de nuit, seule la nuit, c'est stupide » D'après vous, Christine? Cargo de nuit.
1: Oui.
0: J'avance sur ce quai humide, cargo, bateau, bon. Et la deuxième proposition, cargo de nuit, seule la nuit, c'est stupide. D'après vous, il est sur un quai humide ou il se sent stupide?
1: Peut-être sur un quai humide.
0: Eh bien écoutez, je vous propose de découvrir la réponse en chanson, on l'écoute. Vous restez avec nous Christine, on l'écoute Axel Bauer et Cargo. Et on revient juste après pour valider ses paroles ou pas. A tout de suite Christine.

0: Bauer et ce titre Cargo. Alors Christine est toujours avec nous depuis Autrey-les-Serres. Christine, je vous ai fait deux propositions sur les paroles de cette chanson. Enjeu de place pour Frépertuis City à Jean-Ménil dans les Vosges. Je vous demandais si les paroles de la chanson c'était Cargo de nuit, j'avance sur ce quai humide, ou Cargo de nuit, je me sens stupide. Et vous m'avez répondu, Cargo de nuit, j'avance sur ce quai humide, c'est bien ça?
1: Oui, j'ai entendu, il me semble.
0: Eh bien, vous avez bien entendu, bravo. Les deux places pour Frépertuis City à Jean-Ménil sont pour vous. Vous allez y aller avec qui, Christine?
1: Avec mon compagnon, Gérard.
0: Ah, vous y êtes déjà allé? Vous connaissez ce parc?
1: Non, encore pas du tout.
0: Ah ben, vous allez vous régaler. C'est vraiment un parc familial. Il y a de très belles attractions. Kylian, qui réalise cette émission avec moi ce soir, me dit, j'y allais quand j'étais enfant et c'est un vrai régal. Vous allez vous régaler.
1: Bien, c'est bien.
0: Christine, quelle est la radio qui vous offre les plus belles places pour les plus belles animations dans notre région et même au-delà?
1: Bien sûr.
0: Mais évidemment. Alors à très bientôt, Christine.
1: Merci beaucoup.
0: Au revoir. Très belle soirée à vous. Votre jeu On connaît la chanson revient dès demain matin avec Stéphane Vaux. Paul Simon, You Can Call Me Al.

0: Love Simon, you can call me Al. Alors pourquoi Al? Eh bien tout simplement parce qu'au cours d'une soirée chez lui, hein, nous sommes au début des années 70, Paul Simon recevait le gratin des musiciens de l'époque et notamment le fraîchement nommé chef de l'orchestre philharmonique de New York, un certain Pierre Boulez, qui toute la soirée s'est trompé de prénom et a appelé Paul Simon Al, tout simplement. D'où ce titre, le tour de l'actu, réalité complète dans quelques instants après Charlotte Cardin de Way We Touch.
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0: Charlotte Cardin, la belle canadienne de Way We Touch.
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0: Il est déjà 18h, bienvenue. Vous écoutez la première radio de proximité du Nord-Franche-Comté, on fait le tour de l'actualité avec Valentin Bertrand.
3: Ils sont décédés en combattant les flammes. Deux sapeurs-pompiers sont morts aujourd'hui à Mérignac, près de l'aéroport de Bordeaux, où un violent incendie s'est déclaré. Emmanuel Macron adresse ses condoléances à leur famille. On fait le point avec vous, Jade Piécheras, d'ici Gironde, sur ce feu désormais maîtrisé.
4: La préfecture a bien confirmé que deux sapeurs-pompiers sont morts dans cet incendie, mais on ne connaît ni leur âge, ni leur identité, ni les circonstances de leur décès. Pour ce qui est de l'incendie en lui-même, un immense panache de fumée noire était visible à des kilomètres à la ronde autour de l'aéroport cet après-midi. Ce sont des broussailles qui ont pris feu aux alentours de 14h en bord de route. Puis les flammes se sont propagées à des pins et des arbres feuillus. Il y a ensuite eu une saute de feu sur 100 mètres en direction de l'aéroport, d'où les perturbations sur les décollages notamment. Au moins 2 hectares de pinèdes ont brûlé. La situation a d'abord été qualifiée de défavorable par les pompiers, mais désormais, plus aucune information ne filtre et le panache de fumée, lui, est en train de se disperser. D'autant qu'il y a du vent aujourd'hui en Gironde. C'est notamment pour ça que le département est passé la nuit dernière en vigilance rouge incendie, niveau de risque très élevé de départ de feu. Les pompiers indiquent d'ailleurs être engagés sur un très grand nombre de feux dans toute la Gironde.
3: Et demain, ce sont 3 départements du sud-est qui seront en risque très élevé de feux de forêt. Le Gard, les Bouches du Rhône et le Vaucluse. Dans le Var aussi, le feu est particulièrement virulent. 500 hectares parcourus cet après-midi sur la commune de Pontevès, dans le parc naturel du Verdon, au nord de Toulon. D'importants moyens sont déployés. 14 avions ou hélicoptères sur place pour assister les 600 pompiers au sol. Le nouveau procès de Cédric Jubilard n'aura pas lieu en septembre. La cour d'appel de Toulouse annonce son report au premier semestre 2027. Décision pour tenir compte des aveux de l'ouvrier plaquiste. Il a reconnu il y a 2 semaines le meurtre de son épouse Delphine Ossaguel. Ambiance électrique cet après-midi lors des questions au gouvernement à l'Assemblée après l'adoption par les députés de la loi d'urgence agricole, marquée par la controverse sur le retour de 2 pesticides interdits de la famille des néonicotinoïdes. Des autorisations accordées au cas par cas par l'ANSES, l'Agence nationale de sécurité sanitaire et de l'alimentation. Argument mis en avant par le Premier ministre Sébastien Lecornu pour répondre à la chef de file des députés écologistes Cyrielle Chatelain.
5: Pourquoi semez-vous le trouble sur la confiance vis-à-vis de l'ANSES ? Pourquoi dire que l'ANSES est sous contrôle du gouvernement alors que la loi qui a été votée cette nuit dit précisément que l'ANSES seul peut autoriser la dérogation ? Si vous êtes sûr de vous, Madame la Présidente, attaquez le texte pour ce qu'il est sur le fond. Arrêtez de travestir la réalité. Arrêtez de contredire la vérité de la loi de la République qui a été votée par une majorité ici, cette nuit. Soit vous jouez sur les peurs, soit vous légiférez en droit, avec calme. Vous êtes prêts à calomnier, à raconter n'importe quoi pour faire peur, pour entretenir la colère. Une fois de plus, c'est inacceptable. On peut être pour ou contre cette loi, mais de grâce, ne racontons pas n'importe quoi. Nos agriculteurs méritent mieux, nos scientifiques méritent mieux, les services de l'État méritent mieux.
3: La loi d'urgence agricole qui doit encore subir un ultime vote des sénateurs ce soir. TikTok, Instagram, Snapchat pourraient bientôt être interdits aux ados français âgés de moins de 15 ans. Les sénateurs doivent aussi ont adopté la loi. Il reste maintenant l'examen des députés pour une application envisagée à la rentrée. Une première en Europe, encore entourée de zones de flou, notamment sur les moyens des géants du numérique pour contrôler l'âge des internautes. Grande explication entre les favoris du Tour de France cet après-midi. Midi avec la 16e étape en forme de contre-la-montre entre Évian et Thonon-les-Bains en Haute-Savoie. Il y a bataille pour le podium derrière le maillot jaune Tadej Pogacar. Bonsoir Thomas Coignac.
6: Bonsoir Valentin.
3: Et c'est le favori, le Belge Remco Evenepoel qui a écrasé le chrono.
6: Oui, en ce jour de fête nationale en Belgique, ça pouvait pas mieux tomber. 28 secondes d'avance pour Remco Evenepoel sur Tadej Pogacar. Jamais il n'avait creusé un tel écart sur une étape du Tour et il fait coup double, Remco Evenepoel, puisqu'il s'était imposé dimanche en montagne au plateau de Solaison. Il remporte donc 2 étapes consécutives après le jour de repos hier. Alors ça changera pas la face du classement général pour la première place en tout cas, puisque Tadej Pogacar compte toujours 4 minutes 30 points d'avance sur le Belge, mais il s'affirme comme le seul candidat peut-être à la deuxième place. Derrière, pour la troisième, ce sera certainement un duel entre le Mexicain Isaac Del Toro et Paul Sexas. Le jeune Français lui a repris 10 secondes. Il reste 20 secondes derrière au classement général avant les deux très grosses étapes de montagne. Ça, ce sera pour vendredi et samedi. Et puis, un des prétendants au classement général a été éliminé aujourd'hui, l'Allemand Florian Lipowitz, qui a terminé dans l'ambulance après une très grave chute sur son épaule droite, lui qui avait terminé troisième du Tour l'an dernier.
3: Et on débriefe cette 16e étape dans le journal du Tour dans une demi-heure sur votre radio ici.
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0: Du soleil pour cette fin de journée, voilà ce qui vous attend dans le Nord Franche-Comté. Quelques petits nuages par-ci par-là, mais rien de vraiment inquiétant. La fin de journée ainsi que la nuit offrira aussi à ceux qui le souhaitent observer le ciel. Eh bien, un ciel très très dégagé. Des températures un peu fraîches, 11 à 13 degrés quand même. Hein. Couvrez-vous si vous pensez sortir ce soir. Et puis pour demain, toujours du grand soleil annoncé par météo France et des températures qui grimpent légèrement par rapport à aujourd'hui. 29, 30, 31 degrés attendus en pleine au plus fort de la journée. 22, 23 degrés sur les reliefs. Vous notez 23 degrés à Delle et Rougemont-le-Château pour l'heure. 24 à Champagné et Montbéliard. 26 à Belfort et Valentigny et quelques jolis 28 degrés du côté de Lure.
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0: À 18h06, on garde le rythme en musique avec Daniel Balavoine, Sauver l'amour.

0: Daniel Balavoine, sauver l'amour. Nous irons dans quelques instants à la rencontre de Christelle. Alors, qui est Christelle? Eh bien, Christelle est une fidèle auditrice qui est venue récupérer son couple star de l'été. Je veux nommer monsieur et madame Mombé, le couple de saucisses de Montbéliard des Peluches qu'elle a glissé dans sa valise et qu'elle a emmené où? À Prague. Alors, nous aussi, on part à Prague. Dans quelques instants, juste après le nouveau titre d'Amel Bent, L'amour, ça se donne.
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0: Amel Bent, l'amour ça se donne. On était studieux hein, d'ailleurs pour notre artiste en tournée dans toute la France ainsi qu'en Suisse et en Belgique avant 3 dates très attendues à Paris cet automne à l'occasion de ses 20 ans de carrière. Les vacances de monsieur et madame Mombé nous amènent à Prague aujourd'hui avec Christelle. Bonjour Christelle.
1: Bonjour France 2.
0: Alors, vous êtes dans la capitale de la République tchèque, hein, c'est bien ça ?
1: C'est ça, oui, c'est ça.
0: Vous êtes en vacances en famille ?
1: Oui, en famille avec mon mari, ma grande fille et mon bébé.
0: Et vous êtes fidèle auditrice donc de notre station, ici Belfort-Montbéliard. Vous habitez dans notre région, vous êtes où exactement ?
1: J'habite Charpemont, exactement.
0: Et vous avez dit, bah tiens, on part en vacances. On va emmener en vacances et deux peluches et on va les photographier.
1: C'est ça.
0: Comment est-ce que vous les avez mises en scène, ces peluches, Christelle ?
1: Eh ben, il y avait un monsieur qui était devant le château de Prague et on pouvait se déguiser avec lui en chevalier et reine de Prague, quoi. Alors, ben, j'ai mis la couronne, je me suis déguisée et il a pris la photo avec moi.
0: Donc ça, c'est évidemment très typique. Vous êtes dans la ville hein, que l'on surnomme la ville aux mille tours et aux mille clochers. Il y a des merveilles à voir à Prague.
1: Ah, c'est magnifique.
0: Et qu'est-ce qu'on mange de bon là-bas ? Vous avez amené vos saucisses de Montbéliard. Qu'est-ce qu'on mange de bon à Prague ?
1: On mange du bon goulash.
0: Alors c'est quoi
1: J'ai
0: le goulash ?
1: J'ai eu l'occasion de... ça ressemble un peu à du bœuf bourguignon, en fait.
0: Oui.
1: Et c'est servi avec des galettes, soit de pommes de terre ou du pain. Ils font avec de la patate en pommes de terre. Et qu'avec de la farine, c'est comme du pain. Et c'est super bon.
0: Ah ben alors, vous allez pouvoir en savourer d'autres, hein, mais c'est vrai que le goulash est particulièrement réputé. Vous restez jusqu'à quand en famille à Prague, Christelle ?
1: Si je ne me trompe pas, nous restons jusqu'à dimanche.
0: Donc encore de quoi profiter de ce beau voyage. Merci de nous avoir accordé un petit peu de temps, une petite étape nord-franc-comtoise pendant ces vacances.
1: Merci à vous pour vos excellents jeux que vous faites.
0: Eh ben oui, on a hâte de découvrir hein, votre cliché. À très bientôt, Christelle.
1: Je vous enverrai tout ça. À très bientôt.
0: Au revoir. Vous aussi, vous pouvez participer à notre grand jeu, les vacances de Monsieur et Madame Mombé. Venez récupérer vos deux peluches, votre couple de peluches, ici à la station au 10 rue des Capucins à Belfort. Partez en vacances avec elles. Photographiez-les comme Christelle dans la mise en scène de votre choix et envoyez-nous votre cliché préféré au 03 84 22 82 82, numéro que vous aurez préalablement enregistré dans WhatsApp. Que le meilleur gagne. Vous avez jusqu'au 23 août pour le faire à la clé. Vos prochaines vacances en famille, aux vacances de la Toussaint à Europa Park. Un ticket d'une valeur de 1 500 € tout de même. La New Wave, est-ce que vous vous en souvenez ? Celle de Robert Smith et sa bande, Les Cure, Close to Me pour la musique.

0: Robert Merveille, le journal du Tour dans quelques minutes, juste après Al Corley et Céline Dion. Bonjour, pardon, merci.
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0: Square Rooms. Allez, on fait un tour du côté de la Grande Boucle, le journal du Tour.
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2: La deuxième victoire consécutive pour Remco Evenepoel sur ce Tour 2026. En ce jour de fête nationale dans son pays, le Belge a écrasé le contre-la-montre individuel disputé entre Évian-les-Bains et Thonon-les-Bains. Paul Sexas, lui, est à l'heure au rendez-vous. Quatrième. Bonsoir Thomas Coignac.
3: Bonsoir Gilda, bonsoir tout le monde.
2: Evenepoel, champion du monde du contre-la-montre et champion olympique de la spécialité, n'a laissé que des miettes à ses adversaires, Thomas.
3: Ouais, et y compris à Tadej Pogacar, d'ailleurs 28 secondes d'avance sur le maillot jaune. Si on cherche des éléments de comparaison, on peut remonter au tour de l'année dernière. Evenepoel était déjà devant Pogacar sur le contre-la-montre de Caen, mais il y avait 16 secondes entre les deux. Aujourd'hui, il y en a 28 alors que le contre-la-montre est plus court. Eh bien, ça donne une idée de la démonstration du champion du monde et du champion olympique du contre-la-montre aujourd'hui en Haute-Savoie.
2: Sur ce seul contre-la-montre individuel de ce tour, on attendait évidemment de savoir ce qu'allait faire Paul Sexas. Le jeune Lyonnais, on le sait, aime l'exercice. Il avait remporté le chrono du Tour du Pays Basque en avril dernier. Il est aussi champion du monde junior de la spécialité en 2024. Et Paul Sexas n'a pas déçu aujourd'hui, Thomas.
3: Oui, il est quatrième. Hein. Il est quatrième. Alors certes, à 1 minute 16 de Remco Evenepoel. Certes, derrière Tadej Pogacar, c'était la première fois que les trois se battaient vraiment en conditions réelles quand tout le monde était au top de sa forme. La petite surprise, peut-être, c'est qu'il soit derrière le Danois Mathias Kielmose, mais ça n'aura pas tant d'importance au classement général. Il est dans les mêmes eaux, par exemple, qu'Isaac Del Toro, qui va devenir son plus gros adversaire pour le maillot blanc et le podium.
2: Effectivement, Paul Sexas continue d'épater sur ce tour. Écoutez son directeur sportif, Julien Jurdi.
4: On avance comme depuis le départ. Honnêtement, on est dans une troisième semaine. C'est pas une grande surprise, qui est extrêmement difficile, notamment l'étape de samedi, qui est juste monstrueuse. Donc on va malgré tout avancer avec prudence. On va essayer de faire le maximum, d'aller le plus haut possible au niveau du classement en général, soyez rassurés là-dessus. On ne va pas se projeter sur un maillot blanc, sur un podium. Voilà, on va donner le maximum collectivement, individuellement. On sait qu'il y a trois batailles importantes à livrer jeudi, vendredi et samedi. On sait que les difficultés vont monter crescendo jusqu'à samedi. L'étape, honnêtement, samedi, elle est monstrueuse. Donc tout peut se passer. Voilà, et une fois de plus, on va avancer tous ensemble parce qu'il y a vraiment une très belle bataille à livrer.
2: Un contre-la-montre marqué par la chute dans un virage à droite du cinquième du classement général allemand, Florian Lipowitz. Clavicule touchée, c'est l'abandon pour l'équipier du vainqueur du jour. Lui aussi, comme Paul Sexas, avait bien préparé son coup, côté tricolore, c'est Bruno Armirail, l'équipier de Vingegaard, qui n'est plus sur le tour, a possédé le meilleur temps provisoire. Voici ce qu'il disait une fois les 26 km avalés.
5: Assez satisfait, j'avais un bon temps d'avance quand même dans la montée. Et... ouais, j'ai perdu après un peu, je me suis fait un petit peu peur dans la descente. Du coup, je n'étais plus trop confiant dans les virages, mais bon, j'ai tout donné. C'est un gros coup dur pour l'équipe, voilà, perdre Jonas, malheureusement. Donc, du coup, on se remotive, on va essayer d'aller chercher des victoires d'étape.
2: Et Bruno Armirail, finalement, a pris la 8e place de ce contre-la-montre à 1 minute 55 du Belge Evenepoel. Thomas Coignac, les autres Français sont un peu plus loin, mais avec un joli tir groupé.
3: Ouais, entre la 18e et la 21e place, 18e Thibaut Guernalec, 19e Ewen Kostiou, les deux Finistériens, 20e Lenny Martinez, le Nivernais, et 21e Aurélien Paré-Pinte, lui, évoluait sur ses terres de la Haute-Savoie aujourd'hui.
2: Et au classement général, Tadej Pogacar reste leader et en jaune, avec désormais 4 minutes 32 d'avance sur Remco Evenepoel. Paul Sexas est toujours 4e et n'est plus qu'à 20 secondes du podium. Avec l'abandon de Lipowitz, Lenny Martinez passe à la 7e place et Jordan Gégat à la 9e, ce qui nous fait quand même 3 Français dans le top 10. On reste dans les Alpes demain avec une étape en ligne de 174 km entre Chambéry en Savoie et Voiron en Isère. Le peloton va traverser 2 parcs naturels régionaux, le parc du Massif des Bauges et celui de la Chartreuse. Le directeur du Tour de France, Christian Prudhomme.
6: 2 parcs régionaux splendides, la Chartreuse, les Bauges, avec une boucle au nord de Chambéry avant d'aller ensuite vers Voiron pour une étape dans des sites de montagne qu'on a voulu la moins rude possible pour laisser une chance aux sprinteurs qui sont encore là ou aux baroudeurs. Un début d'étape, une première partie d'étape qui sera vraiment faite pour les baroudeurs et ensuite il faudra résister aux équipes de sprinteurs qui tenteront de revenir sur la tête de course.
2: Une belle étape pour les baroudeurs ou une dernière occasion pour les sprinteurs. On suivra ça demain. Cette 16e étape, elle sera à vivre sur votre radio ici à partir de 13h30. À noter qu'hier, au cours de la soirée de la deuxième journée de repos, il y a eu de nombreux contrôles antidopage sur le Tour, notamment les équipes de Pogacar, du Belge Evenepoel, la Visma également, et puis la formation française Groupama FDJ United, dont avec des contrôles inopiné. Merci Thomas Coignac, vous étiez en direct de Thonon-les-Bains. Merci également à Lucien Lefebvre pour les liaisons techniques. Bonne soirée à tous et à demain.
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0: Et une inforoute qui va sûrement vous intéresser si vous êtes dans ce secteur. Des travaux sont réalisés aujourd'hui et demain sur la route départementale 19 entre Bourogne et Morvillard et qui impacte fortement la circulation des véhicules donc sur cette voirie. Il s'agit du renouvellement de la chaussée qui nécessite préalablement un rabotage avant la pose d'un nouveau revêtement. Cette mise en œuvre d'envergure impacte donc la circulation avec la mise en place d'une circulation alternée. Toutes les infos sur ce chantier sont à consulter sur le site inforoute90.fr. Et puis la Zumba à l'honneur, allez, on se bouge durant 3 mercredis et c'est gratuit. Cette animation est proposée dans le cadre des estivales par la section Zumba de l'ASCAP avec 3 créneaux mis en place pour chaque date de 18h30 à 20h30. Ça commence demain, mercredi 22 juillet, puis suivront les 12 et 19 août. Le rendez-vous est fixé au gymnase de l'ASCAP rue des Vosges à Montbéliard. Pensez à vous inscrire par téléphone au 06 18 79 82 02 ou via le site ascap25toutattaché.com.
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0: Et à l'heure où la vie se calme, la musique, c'est celle de Florent Pogny pour vous accompagner.

0: compagnie, chanter. Les coulisses de la télé, on les visite chaque jour avec Johan Rock. Aujourd'hui, Johan, vous nous ramenez dans un ranch mythique au Texas.
1: Au début des années 80, il n'y avait que trois chaînes à la télé. Dallas, c'était le feuilleton préféré de ma grand-mère, celui qui, chaque samedi à 20h30, faisait résonner dans son salon les premières notes d'un générique qui, encore aujourd'hui, lorsque je l'entends, me colle des frissons dans le dos. Dallas, c'est l'histoire de la famille Ewing, une richissime dynastie qui règne sur le pétrole, au centre de laquelle on trouve l'odieux JR, mania sans scrupules. Pour lui, tous les moyens sont bons pour parvenir à ses fins. Trahison, haine, manipulation, intimidation, humiliation. Bienvenue au pays des bisounours.
2: Eh bien, je suis venu vous demander un emprunt à 3 mois.
3: Tout ce que vous voudrez, JR. Combien est-ce que vous demandez ?
2: Oh, ce sont vos chevaux, là. Oui, voilà, j'ai rapidement besoin d'environ 200 millions de dollars.
3: Oui, alors nous aurons du mal à trouver 200 millions.
2: Oh, j'ai toutes les garanties qu'il faut.
3: Mais dans ce cas, nous pourrons rassembler une partie de l'argent.
2: Bravo ! Vous n'avez qu'à vous adresser à d'autres banques pour réunir le reste de l'argent.
3: Et bien entendu.
2: Bien, on s'arrange toujours.
1: Dallas fut la série la plus populaire des années 80. Lorsqu'à la fin de la troisième saison, JR est abattu, laissant penser qu'il est mort, 83 millions de téléspectateurs américains vont pleurer le héros qu'ils adoraient détester. Du jamais vu. À l'époque, le ranch qui servait de décor à la série était quotidiennement assailli de fans venus du monde entier, espérant voir, qui sait, peut-être JR pointer le bout de son nez.
4: J'ai peut-être mal compris JR, mais puisque la CIA est au courant, le plus simple serait sans doute de l'appeler.
5: Ils se lavent les mains de cette affaire, ils m'ont même fait des reproches.
4: Ils n'ont peut-être pas eu tort.
5: De quoi voulez-vous parler ?
4: Je ne doute pas qu'il y ait un problème, mais n'essayez pas de nous faire croire que vous êtes innocent dans cette sale histoire. Vous ne devez pas nous prendre pour des imbéciles à ce point-là.
5: Oh non, mais écoutez-moi ça, on croirait que c'est son problème.
6: Je commence à croire que c'est notre problème à tous, grâce à toi, JR.
1: Finalement, au début des années 90, les producteurs débrancheront définitivement la série. Et à revoir ce feuilleton, 45 ans après, on se dit qu'il a pris un coup de vieux, JR, un peu à l'image des années 80 et certains de ses préceptes. La flambe, la décadence et l'arrogance. Dallas, toute une époque. L'intégrale de la série à découvrir ou à revoir cet été sur la plateforme Prime Video.
0: Merci beaucoup Johan Rock et à demain pour d'autres découvertes dans les coulisses de la télé. Allez, on reste aux États-Unis avec Isabelle Adjani. Oh, yo.

0: Est-ce que vous vous souvenez de ce titre, Isabelle Adjani, Ohio?
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0: Les Comtois qui comptent, vous les avez aimés, ils vous ont fait vibrer, oui, ils vous ont surpris. Noah Sommier a mis en avant des visages, des parcours, des Comtois qui comptent. Et tout l'été, eh bien, place aux sessions de rattrapage. Si vous avez loupé les premières diffusions avec celles et ceux qui nous ont marqués, on écoute Charlie Roy.
2: Ouais, je pense que sans la caravane, j'aurais pas pu le faire. Parce que pareil, ça aurait été en tonnel, c'est des événements où il y a énormément de monde. Donc en tonnel, c'est même pas la peine d'essayer de faire des photos de chiens.
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3: Elle a troqué le studio classique pour un atelier itinérant sur roue afin de capturer le regard de nos compagnons à quatre pattes. Charlie Roy, comment est née cette idée, il faut le dire, un peu folle de transformer une caravane en studio photo?
2: Alors l'idée est venue en décembre 2021 et fin janvier 2022, on a acheté la caravane. Et après, on a eu des petites mauvaises surprises, ce qui a fait que du coup, on a dû la retaper entièrement. Donc, on a enlevé tout le plancher, etc., pour vraiment tout refaire. Mais à la base, comme je fais énormément d'événements, et puis aussi pour tout ce qui est privé, avant, je recevais du coup les clients à la maison, et c'était pas hyper pratique avec les chiens que j'avais chez moi. Donc, du coup, je voulais pas non plus un local. Je voulais la possibilité d'aller partout en fait avec, parce qu'en événement les tonnelles c'est pas pratique, donc du coup je me suis dit la caravane au moins c'est vachement plus sécure et au moins les chiens, enfin tous les animaux, parce que ils rentrent tous dedans à part les chevaux du coup, mais du coup ouais, c'est, ils sont plus à l'aise, ils arrivent à rester dans leur bulle. Et ils sont pas perturbés par tout ce qui se passe à l'extérieur.
3: Et justement, au-delà du côté pratique, est-ce que cette caravane, c'est pas aussi un prétexte pour voyager et découvrir de nouveaux horizons?
2: Je pense que sans la caravane, je serais pas allée aussi loin. J'ai eu la chance de pouvoir aller à Paris pour des événements. Donc je pense que sans la caravane, j'aurais pas pu le faire. Parce que pareil, ça aurait été en tonnel, c'est des événements où il y a énormément de monde, donc en tonnel, c'est même pas la peine d'essayer de faire des photos de chiens. Donc du coup, peut-être que c'est un petit peu de ça, mais c'était vraiment juste pour un confort en fait. Alors c'est super pratique, mais par contre, faut la bonne voiture hein, parce qu'on a eu un petit problème la première fois qu'on est allé à Paris avec, et donc du coup, maintenant on le sait, on n'ira pas avec n'importe quelle voiture.
3: Vous, votre grande spécialité, ce sont les animaux. Est-ce que c'est plus complexe de faire poser un chien ou un humain?
2: Ça dépend de la tolérance qu'on a. Je suis beaucoup moins patiente avec les humains qu'avec les animaux. Les animaux, vraiment, je les aime de tout mon cœur. Donc du coup, c'est vachement plus facile pour moi de faire des photos d'animaux.
3: Quand vous regardez le chemin parcouru avec cette caravane, qu'est-ce que la Charlie d'il y a quelques années dirait de celle d'aujourd'hui qui s'exprime à notre micro?
2: Ah, pas du tout. Pas du tout. C'est marrant parce que j'ai fait un réel là-dessus sur Instagram. Et la Charlie d'avant, qui n'est pas encore tout à fait la Charlie d'aujourd'hui, me dirait, non, c'est impossible. Déjà, j'ai pas la confiance pour... J'ai pas la force pour... Donc du coup, je pense que la Charlie d'avant me croirait pas si je lui disais qu'aujourd'hui, on en serait là. Ça, c'est sûr.
0: Une rencontre inspirante, hein, à partager sans modération. 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Et la musique, celle que vous adorez, Bruno Mars, ici On My Soul.

0: Voilà qui met la pêche à l'heure de l'apéro Bruno Mars on My Soul. Votre émission 100% années 80 arrive dans quelques minutes, suivie des essentiels de Décibel.
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0: Et on va arriver tranquillement jusqu'à 19h en écoutant Queen et Bohemian Rhapsody.

0: Queen Bohemian Rhapsody.
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0: Ici Belfort-Montbéliard, bienvenue, il est 19h. Je suis ravie d'avoir passé cet après-midi avec vous. Je vous donne rendez-vous demain 16h et je vous laisse en compagnie de Valentin Bertrand pour le journal. Très belle soirée.
2: Un feu très violent et meurtrier s'est déclaré aujourd'hui près de Bordeaux, à côté de l'aéroport de Mérignac. Deux sapeurs-pompiers professionnels sont décédés en combattant les flammes. La préfète de Gironde et le patron des pompiers du département viennent de prendre la parole. Jules Brélaz, vous êtes sur place pour Ici Gironde. Les conditions météo ont rendu cette intervention particulièrement périlleuse.
3: Le contrôleur général des sapeurs-pompiers de la Gironde parle d'un très violent feu de forêt qui s'est déclaré à proximité directe de l'aéroport de Bordeaux-Mérignac. L'alerte est donnée à 14h08. L'incendie se propage alors dans une forêt de pins très dense à travers des arbres de plus de 15 mètres de hauteur. Attisé par des vents tournants, le feu saute à plusieurs reprises dans un secteur très sensible où se trouvent des usines et des lotissements résidentiels. La situation est qualifiée de très défavorable lorsque l'un des camions d'intervention se retrouve piégé par les flammes. À l'intérieur, deux sapeurs-pompiers professionnels qui perdent la vie. Ils venaient de la caserne de Saint-Médard-en-Jalles. La préfète de la Gironde, Sophie Broca, parle d'une tragédie et d'un drame épouvantable. Une enquête judiciaire est ouverte, indique le procureur de Bordeaux, pour déterminer s'il s'agit d'un incendie d'origine accidentelle ou bien criminelle.
2: Et ce soir, l'incendie est maîtrisé. Emmanuel Macron adresse les condoléances de la nation aux proches des deux pompiers qui paient cette année un lourd tribut sur le front des incendies. Éric Brocardi est le porte-parole de la Fédération nationale des sapeurs-pompiers.
4: Le corps des sapeurs-pompiers du Gironde est touché. Le corps des sapeurs-pompiers de France est pleinement aujourd'hui touché également. La facture est trop lourde. Troisième sapeur-pompier, donc trois au total depuis le début de la saison feu de forêt que l'on perd. Donc aujourd'hui, encore une fois, la vigilance est de mise parce que comme vous le voyez derrière, il y a des vies. Il y a des sapeurs-pompiers qui sont au combat. Et derrière chaque uniforme, il y a des hommes et des femmes. Donc on appelle à la vigilance, encore à la prudence, de pas... Effectivement, braver des interdits, excusez-moi de la voix, mais c'est un peu des mois, encore une fois, des sapeurs-pompiers qui sont au combat et qui perdent la vie.
2: Et autre foyer très actif dans le Var, à Pontevès, au nord de Toulon. Un incendie a parcouru 500 hectares, 150 habitants évacués et d'importants moyens mobilisés sur place depuis le début d'après-midi. Le nouveau parquet anti-criminalité organisée, créé spécialement pour lutter contre le narcotrafic, s'est saisi aujourd'hui après les menaces en série essuyées par le maire Les Républicains d'Alès, Christophe Rivinck, exfiltré de chez lui la nuit dernière par le RAID à cause d'une possible voiture piégée près de son domicile dans cette ville du Gard. Malgré la peur, les habitants expriment un soutien unanime.
5: C'est grave, ça en prendra l'État, c'est rentrer dans une spirale très dangereuse. Pour la ville, ouais, et où ça va aller aussi.
6: Non mais là, c'est inacceptable.
7: Bien sûr, mais c'est inadmissible ce qui s'est passé. Mais en plus, le pire, c'est que les menaces qu'ils reçoivent, ça vient pas de personnes qui habitent à l'Est. C'est des bandes organisées qui viennent d'autres parts de l'Est, qui se disputent des morceaux de territoire, en fait. Du coup, ça génère tellement d'argent qu'ils sont prêts à tout, en fait, pour s'assurer leur territoire, c'est tout.
8: Juste, j'ai peur, pour lui, pour nous.
9: Protéger
8: le maire.
9: Et ouais. J'ai dit, on ne va pas s'en prendre à aucun élu, que ce soit à droite ou gauche.
6: On va voir ce que la justice va faire et surtout l'enquête, on va voir ce que ça va donner.
2: Réaction recueillie par Ici Garlozère. Plusieurs mois d'enquête supplémentaire avant le nouveau procès de Cédric Jubilard prévu en septembre. Il aura finalement lieu au premier semestre 2027, avec désormais les aveux du meurtre de sa compagne Delphine Ossagel. En première instance, l'ouvrier plaquiste a été condamné à 30 ans de prison. La France pourrait devenir ce soir le premier pays d'Europe à interdire les réseaux sociaux aux moins de 15 ans. La proposition de loi soutenue par l'exécutif a déjà été adoptée cet après-midi par les sénateurs. Elle doit maintenant passer à l'Assemblée, un texte salué par le psychologue Samuel Comblet, également directeur adjoint de l'association e-enfance.
10: On a besoin d'avoir un texte qui réglemente et qui cadre un petit peu cette utilisation par les jeunes. C'est un changement aussi de paradigme parce que pendant des années, cet accès aux réseaux sociaux a été laissé aux enfants, aux adolescents et aux parents. Là, aujourd'hui, aujourd'hui, ça change un petit peu la donne. Ce texte oblige les plateformes à se responsabiliser et à prendre aussi part à cette protection de l'enfance, notamment en demandant à ces plateformes de mieux contrôler l'âge d'accès des jeunes et en mettant en place surtout des systèmes qui vont permettre de confirmer que l'âge déclaré ou l'âge en tout cas repéré de ces jeunes est l'âge réel et non pas un âge fictif comme c'est souvent malheureusement le cas.
2: Et si la proposition est bien adoptée, son application se ferait en deux temps, le 1er septembre pour les nouveaux utilisateurs, le 1er janvier 2027 pour les comptes déjà créés. Au contre-la-montre, le Belge Remco Evenepoel s'impose sur la 16e étape du Tour de France et assure un peu plus sa deuxième place au classement général avec 28 secondes grappillées sur le maillot jaune Tadej Pogacar. Belle performance aussi du français Paul Sexas sur les terres de ses grands-parents. Il termine 4e de l'étape et reste à 20 secondes du podium général.
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0: C'est un ciel dégagé qui nous attend pour cette soirée et cette nuit dans le Nord-Franche-Comté, selon Météo France. Attention aux températures qui seront plutôt fraîches. 11 à 13 degrés, guère plus. Pensez à prendre une petite laine si vous avez l'intention d'observer les étoiles. Et puis demain, toujours du grand soleil annoncé par Météo France et des températures qui grimpent légèrement par rapport à celles d'aujourd'hui. Jusqu'à 29 degrés attendus en pleine au plus fort de la journée. Quelques 21 degrés sur les reliefs. Et pour l'heure, vous notez 21 degrés du côté de Delle, 22 à Champagné et Montbéliard, 23 pour Belfort et Valentigné, et quelques 24 degrés, c'est à Lure. 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
12: Bonsoir à tous. Allez, comme chaque soir, on va retrouver des amis de longue date. Avec eux, on a peut-être eu des débuts difficiles, mais au fil des années, on a appris à les aimer de plus en plus. C'est un lien fort qui nous unit. Je parle bien sûr de ces tubes des années 80 qu'on retrouve ce soir. Et ça commence comme ça.

0: Lavoine, le parking des anges.
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0: Peut-être que grâce à ce tube, vous allez vous souvenir où vous étiez durant l'été 86. Oh ben oui, on a beaucoup entendu Marc Lavoine durant cette période. Il est resté 19 semaines dans le top 50. C'est plutôt pas mal pour une chanson que sa maison de disque hésitait à sortir à cause du thème. Un crime passionnel. Bref, tout le monde peut se tromper. Alors s'il y en a un qui s'est jamais trompé en voulant traumatiser toute une génération avec le plus grand clip de l'histoire, c'est bien sûr Michael Jackson. Et bien sûr, c'est Thriller.
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assez, c'était Niagara. Et si vous passez par Vittel cet été, vous serez sur les traces du tournage du clip de cette chanson. Le parc, la galerie thermale, les marches du Palais des Congrès, c'est là que ce duo a choisi de filmer cette chanson, devenue un tube en 88. Voilà, même dans 100% années 80, on vous donne des idées de petites virées, hein, c'est bien. Hein. Pour la suite de la balade, ça sera en musique avec Jean-Jacques Goldman, quand la musique est bonne, juste après ça.

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0: L'ambiance des années 80, ça continue sur votre radio. Ici Belfort-Montbéliard, juste après ces petites infos.
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2: À 20h ce soir, il y aura comme tous les mardis, les flâneries d'été. Et comme il y a 7 communes concernées en tout, notez que ce soir, ça va se passer à Féchelise. Il y aura un spectacle drôle et touchant et gratuit. Ce soir, l'histoire d'Hélène et Pascal qui ont décidé de se réinstaller là où ils ont vécu quelques années pour faire connaissance avec leurs nouveaux voisins, c'est-à-dire le public. Hein. Ils les ont invités à l'apéro, mais le petit couple va montrer un visage qu'on ne lui connaissait pas. Ça commence à 20h. Dans le cadre des festivités, le ski club de la planche de Bellefille fait une soirée à plancher bas. Ça sera vendredi de 19h à 22h sur la place du marché. Buvette, food truck et musique avec le groupe Guitar Sun. Et puis demain après-midi, au parc de l'île en mouvement à Montbéliard, aura lieu une rencontre conférence, la baignoire d'Archimède. Demain aussi à Vieux-Charmont, cette fois, il y aura la même chose sur gérer la pollution par les plantes. Entrée gratuite et plus d'infos sur le site du Pavillon des Sciences.
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0: Pour la suite, c'est encore un repère musical qui va vous permettre de retrouver où vous avez passé le mois de juillet 88, car la semaine du 24 juillet 88, le numéro 1 du top, vous ne pouvez pas l'avoir oublié. Nuit de folie du duo Début de Soirée. Ça passait en boucle dans toutes les discothèques de France, à la radio. Tiens, je suis sûr que ce soir, si vous êtes entre amis ou en famille et que vous rejouez ce titre, je parie ma paire de tongs que tout le monde va chanter. Vous avez les paroles? J'ai la musique? Ok, on verra. On y va, j'envoie la musique.
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0: Mylène Farmer, c'était Tristana. Un moment inoubliable lors de la tournée Nevermore, lorsque Mylène Farmer interprète ce titre dans un décor de clair de lune, au creux d'une statue géante de corbeau, c'était entre 2023 et 2024. Votre soirée continue en musique, en chanson, dès 20h. Dans un instant, vous allez retrouver les essentiels de l'émission Décibel avec Émilie Mazoyer. Ce sera après Francis Cabrel qui arrive avec Sarbacane, juste après ça.
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1: Vous écoutez ici, il est 20h, l'heure de retrouver Émilie Mazoyer.
0: Les essentiels de Décibel. Émilie Mazoyer et Mariam Doumbia, d'Amadou et Mariam.
2: Bonsoir, je suis très contente d'être avec vous aujourd'hui.
3: Moi aussi, je suis très très contente que vous soyez là. Vous n'êtes pas venue toute seule, Mariam. À côté
2: je suis
3: de
2: là
3: vous.
2: Avec mon fils.
3: Mais oui, à côté de vous, ce beau jeune homme, c'est Sam Bagayoko. Salut Sam.
4: Salut, bonsoir tout le monde. Je suis très très ravi d'être là aujourd'hui avec ma mère.
3: Bah ouais, nous aussi on est très heureux. Mariam, on a beaucoup pensé à vous depuis l'annonce très triste au début du mois d'avril du décès d'Amadou. La dernière fois qu'on s'est vu, on était tous les trois dans le studio, vous, Amadou et moi, vous me présentiez cette chanson géniale. Qui était la première pierre de l'album L'amour à la folie. On a appris donc au mois d'avril la disparition d'Amadou. Et vous avez tenu, Mariam, à continuer à porter ces nouvelles chansons, cette musique, à sortir l'album cette année. Est-ce que ça a été un choix évident ou un choix difficile?
2: Bon, le début, c'est difficile pour moi. Mais comme c'est... Ça trouve que déjà, on a... Déjà fait l'album, on a été dans les studios, tout était fini. Donc, j'étais obligée de faire ça. Mais si le public continue à me soutenir, je continuerai à faire ça. Mais le début, vraiment, en ce moment, c'est très difficile pour moi parce que mon mari, c'est plus de 40 ans qu'on est ensemble. On faisait des choses ensemble, on composait, on voyageait ensemble. Donc, vraiment, c'est pas du tout facile pour moi. Mais comme mon fils est à côté de moi, l'an passé, j'ai dit à notre tourneur si elle peut nous aider pour que mon fils soit venir avec nous, faire les concerts avec nous. Donc, elle a accepté l'an passé seulement. Quand elle a passé et quand elle a accepté, donc on a continué à faire quelques concerts ensemble. Après, quand on est allé au Mali. On a fait quelques concerts là-bas aussi. Quand on est tombé malade, Amadou est parti. Donc, quand mon fils est à côté de moi, ça m'encourage, ça me soulage. Et puis, le public aussi, quand il continue à me soutenir, ça m'encourage, ça me soulage vraiment. Sinon, vraiment, c'est pas du tout facile pour moi.
3: Alors merci d'autant plus d'être là avec nous, Mariam. Tous les artistes qu'on a reçus depuis le mois d'avril et à qui on posait la question justement de nous parler d'Amadou, tout le monde nous disait que ce soit Mathieu Chédid, très récemment Oxmo Puccino, tous ces gens voilà qui vous aiment et qui vous soutiennent et tout le monde
2: disait... On a travaillé avec eux aussi.
3: Ouais, tout le monde disait, oh là là, on envoie de la force à Mariam, on envoie de l'amour à Mariam. Alors voilà, j'ai dit que je serais la messagère et que je vous passerai ces messages-là.
2: Merci.
3: Mais merci vraiment d'être là. Sam, merci aussi de rendre tout ça possible. Vous avez donc fait quelques concerts avec vos parents avant la disparition de votre papa Amadou. Maintenant, c'est vous qui vous tenez à la droite de votre maman sur scène. Comment ça se passe pour vous?
4: Oui, ça se passe très bien. Un peu dur, comme elle a dit. Avant que le papa ne décède, on avait commencé de faire la tournée ensemble. C'était beau de nous voir tous les trois ensemble faire une chanson. Donc, malheureusement, il est parti. Donc, je continue de faire cette trace-là. Et j'interprète quelques chansons du papa aussi, comme les chansons « Comme je pense à toi », comme « Dimanche à Bamako ». Deux de ses anciennes chansons aussi qu'il avait composées lorsqu'ils étaient très très jeunes, lorsqu'ils commençaient leur carrière. Donc tout ça pour enlever un peu la nostalgie aux gens, quoi. Donc j'accompagne ma mère, c'est un honneur et c'est un encouragement pour moi. Et vraiment, c'est une bonne chose aussi pour moi, ça me donne de l'expérience aussi.
2: Jusqu'à présent, quand je monte sur la scène, le côté gauche, ça vient dans ma tête toujours, je vois Amadou. Il est avec sa guitare, il est à côté de moi. Des fois, quand on est sur la scène, on parle ensemble, on dit des choses ensemble entre nous deux. ça me manque. Mais mon fils est à côté de moi. Bon, ça va, quoi. Ouais. Sinon, toujours, ça vient dans ma tête, quoi.
3: La présence de Sam sur scène et également ce soir dans le studio de Décibel, ce qui permet de se rapprocher de la joie pure que l'on peut entendre sur l'album L'amour à la folie. Je pense notamment à cette chanson Nakan.
5: Levez-vous, levez-vous, c'est Amadou et Mariam. Dansez, dansez, dansez, c'est la joie partout.
3: La joie partout. Alors c'est évidemment très émouvant d'entendre la voix d'Amadou qui dit ça puisqu'il n'est plus là, et à la fois reprendre ce flambeau et défendre cet album, c'est aussi se balader partout dans le monde, puisqu'évidemment la musique d'Amadou et Mariam c'est une musique internationale, c'est se balader partout dans le monde et transmettre la joie. Est-ce que c'est pas quand même le plus beau métier du monde, ça, Mariam?
2: La musique?
3: Ouais, et transmettre la joie comme ça.
2: Ah oui, c'est un beau métier du monde, ouais. C'est un beau métier du monde.
3: Et vous pensez que Sam, qui donc est devenu musicien, il aurait pu faire autre chose? Ou alors, en grandissant auprès de vous, évidemment, il allait devenir musicien?
4: Bon, ouais. En fait, pour ma musique, ça a été quelque chose de naturel.
3: Voilà. C'est dans les gènes.
4: Voilà.
3: C'est
4: ça. Parce que j'étais au lycée, donc j'ai commencé par le rap avec mes amis.
2: C'est ça.
4: Ça trouvait qu'ils étaient en tournée en Europe, aux États-Unis, tout ça. Donc moi, j'étais au Mali avec les amis au lycée. On commençait par le rap, on faisait une ou deux chansons. On a fait les maquettes. Lorsqu'ils sont venus au Mali, qu'ils ont écouté nos maquettes. Après, j'ai commencé à jouer un tout petit peu la guitare.
2: Il les a encouragés.
4: Voilà, ouais. Donc, c'est venu comme ça.
3: Vous étiez fière qu'il ait la fibre musicale, votre petit?
2: Oui, je suis fière de ça, que mon fils soit musicien, vraiment.

0: classique déjà, alors qu'il est sur un tout nouvel album, L'amour à la folie. C'est l'album dont Mariam est venue nous parler ce soir, et elle n'est pas venue toute seule. Sam Bagayoko, son fils, est là. Alors Sam, on a dit que vous étiez artiste, mais on ne vous a pas encore entendu. Mais moi j'ai mes archives, et votre groupe, Smod.
1: Voilà, Smod.
0: Ah bah c'était quelque chose, hein.

0: grande chanson, les dirigeants africains de Smod. Je vois que Mariam sourit. Ça, pour vous, c'est un tube, on est d'accord? Vous qui connaissez bien les tubes, Mariam.
1: Vraiment, c'est un tube, c'était bien à l'époque. Mais avant ça, je vais vous expliquer un peu. Mogolu, la Mogolu, ça s'adresse aux gens. Ça parle des voyages, ça parle des rencontres. Quand on voyage, on prend le train, on prend le bateau, on prend l'avion, la tente, tu te réveilles tôt, tu as froid. Tout ce qu'on fait dans le voyage là, c'est ce que j'ai dit dans Mogolu là.
0: C'est oui, ce qu'on dit. C'est ça. La chanson qu'on a entendue juste avant.
1: Voilà, avant ça. Voilà. Mais ça là, c'est la chanson de Sam qu'on est en train d'écouter.
2: Ouais. Smod, c'était vraiment une autre époque, voilà quoi, très très engagé. Et c'était le début aussi qu'on venait sur la scène internationale. Mm-hmm. Donc,
0: ouais.
2: Voilà, les parents ils étaient à côté de nous, qui nous soutenaient tout le temps. Donc,
0: c'était précieux ça pour vous, Sam, quand vous vous êtes lancé justement en dehors du Mali, partout dans le monde, hein, avec ces chansons, et notamment en France avec les dirigeants africains qui avaient vraiment bien marché. Oui. C'était précieux de demander à votre papa, Amadou, à votre maman, Mariam, des conseils, parce que eux, comme elle le raconte dans la chanson Mogolu, hein, les tours du monde, ils les ont enchaînés.
2: Bien sûr, à chaque fois qu'on fait des chansons, on les fait écouter d'abord. On demande leur avis, ils donnent leurs conseils. Mm-hmm. Et c'est vrai qu'à l'époque, on était vraiment très très jeune.
1: Voilà.
2: Donc il fallait des choses comme ça, des mots très très engagés. Donc c'était comme ça. Mais ils nous comprenaient, ils nous disaient c'est comme ça, il faut partir ça à enlever ça, augmenter ça. Donc vraiment, ça nous a beaucoup aidé à ce qu'on soit comme ça aujourd'hui.
0: Mmh. Alors, sur ce nouvel album, L'amour à la folie, il y a tout un tas de chansons magnifiques. Je pense à celle où vous retrouvez Fally Ipupa. La chanson s'appelle Sonnefaux.

0: voilà une chanson qui parle d'amour, Mariam, mais c'est pas une chanson d'amour, c'est une chanson qui donne de la force aux gens qui s'aiment.
1: Ouais, ça parle d'amour, ça parle. Et par exemple, quand on s'aime, il faut pas écouter de gauche à droite.
0: Ouais.
1: Sinon, il y a des gens qui sont mauvais, ils vont vous séparer. Donc, il faut faire la communication entre vous dans le foyer, dans la famille, dans les foyers. Il faut l'entendre. Il faut pas écouter les on-dit. Parce que si on écoute de gauche à droite, vous voulez vous séparer après, vous allez, ça va devenir,
0: Ah ben c'est compliqué si on commence à écouter les autres. Puis on peut se séparer pour de mauvaises raisons.
1: Voilà.
0: Et oui.
1: C'est de mauvaises raisons. Après, vous allez regretter. C'est pas la peine d'écouter les on-dit. Quand on aime quelqu'un, il faut pas écouter les on-dit. C'est ça, ça veut dire ça. Donc, on a composé cette chanson-là. Ça fait longtemps qu'on voulait travailler avec Fally Ipupa. À l'époque, là, on n'a pas pu se joindre. Après, on est rentré dans les studios. En ce moment, on devait partir au Mali. Donc, on a appelé Fally Ipupa et est venu. Donc, il est venu dans les studios. On a mis la musique, il a écouté, donc lui aussi il a ajouté ce qu'il doit ajouter, il a fait ça.
0: Ça partit. Ouais.
1: Voilà, ça partit. Après, on est parti au Mali. Amadou est décédé. C'est comme ça. Sinon, on se connaissait vraiment longtemps. Ouais. Et c'est comme ça. L'amour qu'on a, on veut partager avec tout le monde. L'amour qu'on a, on veut partager cet amour avec tout le monde. Amadou et moi, on a fait plus de 40 ans. On peut pas dire qu'il y avait pas de problème. Il y avait des problèmes, mais on s'assoit. On trouve la solution, on s'assoit, on parle, il y a la communication entre nous, on parle, on s'excuse, on donne, on présente les excuses entre nous, on parle, on trouve la solution en un mot quoi.
0: Ouais.
1: Comme ça c'est fini, on continue. Voilà, sinon on ne peut pas dire qu'il n'y avait pas de problème, plus de 40 ans dans le foyer.
0: Ah oui, impossible.
1: Non. Voilà.
0: Bien sûr.
1: Mais vraiment, on se comprenait bien, on s'écoutait, on s'aimait, voilà, c'est ça notre force.
0: Eh oui, et qu'un vrai grand amour, ça mérite qu'on travaille dessus parfois, et oui, qu'on fasse des efforts. Ça, c'est un beau message, Mariam, parce que c'est vrai que nous, on est dans une génération peut-être où on se sépare un peu vite, on divorce un peu vite dès qu'il y a un problème.
1: Voilà.
0: Mais
1: c'est pas comme avant, c'est pas comme nous. Nous, on n'est pas comme ça.
0: Eh ouais.
1: Sinon, il y a plein de gens qui voulaient qu'on nous sépare, mais on n'a pas écouté les on-dit.
0: Ouais.
1: Donc on s'aimait, on s'écoutait, on trouve la solution dans les problèmes, vraiment. Amadou, vraiment, là où je suis là, vraiment, c'est quelque chose que j'oublierai jamais de ma vie jusqu'à ma mort. Chaque fois, chaque jour, Amadou, ça vient dans ma tête. Et puis la façon qu'il est parti, vraiment, ça m'a beaucoup marqué en un mot, ça m'a beaucoup marqué. Chaque fois que je monte sur la scène, jusqu'à présent,
2: je n'arrive pas à oublier ce côté-là.
0: Bien
2: c'est
0: sûr,
2: normal
0: voilà.
2: Parce que c'est plus de 40 ans sur scène. À chaque fois que sur la scène, tu vois avoir la place
1: de la place
2: personne.
1: De mon mari.
2: Donc,
1: voilà.
2: Voilà. Mais on a un bon public. Si le public est accueillant, les musiciens ils sont super avec elle. Donc
1: ça m'encourage.
2: Voilà.
1: Vraiment, les concerts que j'ai fait, vraiment, le public était chaud. J'étais aux États-Unis, on a fait 7 concerts là-bas, tout le monde était chaud. Ils ont dansé, ils ont applaudi beaucoup, comme d'hab. Bon, vraiment, c'était bien. C'était bien.
0: Ah ouais,
1: ça m'a beaucoup encouragé.
0: En France aussi, il y a eu un concert fabuleux. C'était à la Cité internationale de la langue française à Villers-Cotterêts.
1: Voilà, Villers-Cotterêts, c'était très bien. Les gens étaient chauds. Ils ont applaudi, vraiment, ils m'ont encouragé. Vraiment, c'était très bien. C'était très, très bien.
0: Ah ouais.
2: C'était un premier spectacle, c'était un peu dur. Il y avait beaucoup d'émotions.
0: Mais pour le public aussi, je pense qu'il y avait beaucoup d'émotions. Parce qu'on vous aime beaucoup, on aimait beaucoup Amadou.
1: Mm-hmm.
0: Et donc, je crois que tout le monde a besoin de se retrouver ensemble.
1: Mm-hmm.
0: Il y a évidemment votre deuil intime et familial. Mais après, je pense que pour le public qui vous aime depuis... Alors, j'ai compté, dites donc, on a 27 ans d'amour avec vous. Puisqu'en 1998, au Transmusical de Rennes, vous nous aviez chanté...
1: Un bon souvenir.
0: Je pense à toi.
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0: Ensuite, il y a eu évidemment le dimanche à Bamako. Et puis, on a continué à vous écouter en 2008 avec l'essentiel album Welcome to Mali et cette beauté, Sabali.
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0: je me souviens très bien de ces transmusicales de Rennes en 98.
1: C'est ce qui nous a lancé. Hein. C'est ce qui nous a beaucoup lancé. Hein. On ne peut pas oublier ça. C'est un grand souvenir pour nous. Ah ouais. Je rappelle deux fois, à l'époque, j'étais vraiment stressée. À l'époque, on n'était pas connus ici, mais quand on a joué, je pense à toi, vraiment. Ils ont applaudi, hein. Vraiment, c'était très, très bien.
0: C'était un coup de foudre.
1: Ah oui, ça nous a beaucoup encouragés.
0: Ah ouais. Vraiment. Vous étiez tout petit, Sam.
2: Oui, c'est moi, oui, j'étais vrai.
0: Vous avez des souvenirs de cette époque-là ou pas? Quand vos parents commencent à devenir des stars en France et vous vous dites, ah, on va beaucoup prendre l'avion.
2: Bien sûr, oui, parce que je voyais les clips à la télé, donc ouais. Je pense à toi qui passais tout le temps sur des chaînes françaises, vraiment. Tout ça. Donc, et puis j'appelais les amis, donc les amis m'ont dit, ah, j'ai vu tes parents à la télé,
0: oui.
2: J'ai vu tes parents. C'était génial ça.
0: Vous aimez bien ça, les festivals, parce que vous vous entendez toujours bien avec les autres artistes.
1: Oui, c'est vrai, j'aime beaucoup les festivals parce qu'il y a les rencontres avec des artistes et puis il y a beaucoup de gens, ils applaudissent. Vraiment, j'aime beaucoup les festivals.
0: Ah ouais, et puis faut dire que les amis d'Amadou et Mariam, il y a Blur, il y a Kezia Jones, il y a Coldplay.
1: On a travaillé avec eux, tout ça. On a fait la première partie de Coldplay. On a travaillé avec Diamond, Sabali, ça veut dire la patience. On a travaillé tout ce que vous avez dit.
0: Ah ouais, hein.
1: Cité les noms là. On a travaillé avec Otmo Kutuno, tout ça, tout le monde vraiment.
0: Ils étaient Mathieu tous Cégide.
1: Mathieu, ouais. c'est la première personne qu'on a rencontrée quand on est venu en France. On a voyagé, on est parti en Angleterre. Donc même maintenant, il veut que j'ai fait son concert, j'ai fait le concert avec lui à Bercy. M, il a connu au Mali grâce à nous. On a fait le festival Paris-Bamako, il était là-bas. Donc M est très gentil avec nous, vraiment.
0: Mais on a hâte d'entendre ce que vous nous réservez ensemble pour bientôt. Vous nous l'avez dit tout à l'heure, Mariam, toutes les nouvelles chansons de L'amour à la folie avaient été enregistrées avant la mort d'Amadou mois d'avril dernier.
1: Si.
0: Voilà, vous aviez tout fini.
1: On avait tout fini. Tout était fini.
0: Est-ce que vous avez de bons souvenirs de l'enregistrement de cet album? Est-ce que tout s'est passé au Mali, à Bamako? Est-ce que vous avez enregistré dans plusieurs endroits? Comment c'était?
1: L'enregistrement, on a fait ici. À Paris, ici.
0: Ah,
1: je
0: ne
1: me trompe pas. Oui, okay. On a fait ici. Le dernier enregistrement, c'était Fally Ipupa.
0: Oui.
1: Et puis, on a fait un enregistrement aussi à... Dans la chanson de M.
0: Oui.
1: Voilà, quelques parties dans la chanson de M aussi, c'est des souvenirs comme ça. Voilà, après ça, on est parti au Mali.
0: Et vous, Sam, à ce moment-là, quand les chansons étaient en préparation, au moment des enregistrements, etc., est-ce que vous faisiez partie des oreilles qui avaient le droit d'écouter avant tout le monde les chansons qui allaient arriver?
2: Oui, en fait, il y avait quelques maquettes qui ont été faites devant moi.
0: Ouais.
2: Donc, j'ai même participé à faire le cœur d'une des chansons aussi dans l'album. Kelleko.
1: Si. Kelleko, on a fait au Mali.
2: Voilà, j'ai participé.
1: On a fait au Mali.
2: On a fait
1: Kelleko.
2: Quatre chansons au Mali comme ça. J'étais là. C'était les derniers souvenirs.
1: Oui, oui, oui, oui.
2: Voilà, j'étais là avec le papa, avec tout le monde. Donc,
1: Il a fait le cœur avec nous.
0: Voilà. Ah, c'est beau.
1: Si, si, c'est vrai. Génial.
0: Racontez-moi, Sam, comment ils travaillaient alors, vos parents? Vous dites que vous étiez là au moment des maquettes. Alors, est-ce qu'il y avait un chef ou est-ce que c'était la démocratie sur les morceaux entre Amadou et Mariam? Comment ça se fabriquait?
2: Presque au studio, c'est trouvé qu'ils avaient déjà travaillé ensemble, les deux. Ils travaillent ensemble d'abord, après ils nous font écouter. Donc dans le studio, et chacun amène sa partie, et ils se complètent quoi. Et ils sont comme ça, et c'était vraiment naturel chez eux de faire la musique. C'est comme si, il y a une chanson qui vient, ma mère elle est très très forte en improvisation comme ça.
0: Et en mélodie. C'est la reine de la mélodie, voilà. Mariam.
2: Ça coule ça naturellement. Et voilà, c'est comme ça.
1: Quand tu mets ta musique seulement, paf, moi je trouve quelque chose, j'improvise dedans.
0: Ouais.
1: Je suis comme ça.
0: Ça donne des chansons magnifiques que je vous recommande. L'album L'amour à la folie commence en vous souhaitant bienvenue à la maison.

0: Ouais. Magnifique. Donc, j'essaie d'interpréter des chansons, j'essaie d'apprendre ces lignes de guitare pour pouvoir les jouer. Donc, je pense à toi, je la joue sur scène déjà.
1: Ouais.
0: Voilà. Donc, pourquoi pas en 2026 d'autres morceaux et je continuerai à apprendre ça, à les jouer.
1: Mm-hmm.
0: Voilà quoi. C'est l'un des. Un amour pour moi de jouer les chansons du papa.
1: Il y a aussi On veut la paix, parce que depuis leur premier album international, ah oui. Amadou et Mariam, il y a toujours eu cette volonté de rassembler et de parler de la paix, oui. On veut la paix.

0: C'est beau. Mariam, important, hein, la paix.
1: Ah oui.
0: Vous voulez toujours en parler de ça.
1: Notre message, toujours, Amadou et moi, toujours, c'est message d'amour, message de paix, message d'entente. Le monde en a besoin. Surtout en ce moment, c'est le monde est un peu mélangé, donc il y a des problèmes partout. Donc je veux que il y a la paix partout. On veut la paix dans le monde entier.
0: Je me souviens de la chanson « C'est chaud » déjà, où vous racontiez, hein, sur l'album d'avant. Eh ouais. Vous vous souvenez, hein, c'est chaud et on veut la paix.
1: C'est chaud partout.
0: C'est vrai. L'amour à la folie, un grand amour, Mariam, avec Amadou, qui a créé aussi une grande et belle musique. Et on voulait vous dire merci pour ça. Et aussi, merci d'avoir cette force et ce talent de continuer à porter ce flambeau, parce que on serait trop triste sans vous.
1: On vous remercie beaucoup, vous les journalistes, vous nous avez beaucoup soutenir. Continuez à soutenir Mariam et son fils, vraiment, ça nous encourage. Ça me soulage beaucoup. On vous remercie beaucoup. Vous avez beaucoup fait pour Amadou et Mariam aussi.
0: Merci Mariam, merci Sam.
2: Merci.
0: À bientôt.
1: À la prochaine, merci beaucoup.
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0: Bienvenue dans Décibel. Bienvenue ici. C'est le nom de la radio. C'est aussi le nom de ce studio. Elena, bonne année.
7: Merci, à vous aussi.
0: Ah oui, qu'est-ce qu'on vous souhaite pour 2026? Parce que là, j'ai fait un petit résumé en disant, oui, sortie de la Starac il y a 2 ans, et bah, depuis, pas de vacances, rien du tout, le premier album, la tournée et tout. 2026, vous avez envie que ça ressemble à quoi?
7: J'ai envie que ça ressemble à beaucoup de joie et de bonheur, à la scène, à rendre le public qui vient me voir heureux et d'être heureuse moi aussi. C'est pas mal.
0: J'aime bien ce programme, j'ai envie de voter pour vous.
7: Merci.
0: Par exemple, ah non, vraiment, Elena, présidente. De toute façon, il nous faut un Belge à la tête de ce pays. Moi, ça fait plusieurs années que je le pense, mais là, voilà, elle vient de le confirmer. Elena, présidente, et les deux disques de platine, et les deux, la réédition. Je le disais, vous avez attendu un petit peu.
7: Oui.
0: Avant de sortir cet album, il faut dire qu'en sortant de la Starac, vous avez enchaîné une énorme tournée.
7: Oui.
0: Ah, vous n'avez pas gagné le programme, mais vous étiez sur la tournée, donc il y avait de toute façon un emploi du temps très chargé. Oui. Je sais, parce que je connais ce business, et vous aussi maintenant, qu'on a dû vous presser en vous disant « dépêche-toi, dépêche-toi, dépêche-toi ». Pourquoi avez-vous décidé de prendre le temps?
7: Parce que personne ne m'a pressé.
0: Ah, c'est vrai? Ah, vous avez une super équipe alors?
7: Oui, je suis bien tombée, et surtout, comme vous l'avez dit, je n'ai pas gagné.
0: Ouais.
7: Donc je pense qu'il y avait beaucoup d'attentes sur le gagnant.
0: C'est Pierre Garnier qui a gagné cette année-là.

0: Et alors lui, oui, pour le coup, il a sorti son album plus rapidement et ça a cartonné.
1: Voilà. Et du coup, j'ai été rapidement signée dans un label et j'ai été en studio. J'ai découvert en fait la particularité de moi et de ma non-expérience dans ce monde de la musique aussi. Il fallait que je sache ce que j'avais envie de faire et je le savais pas encore.
0: Ouais.
1: Donc il fallait que j'essaye avant de proposer quoi que ce soit. Je suis bien tombée aussi parce que je me suis retrouvée en studio avec Vinci, avec qui j'ai co-écrit finalement toutes les chansons de l'album.
0: Et vous aviez écrit des chansons avant?
1: Jamais.
0: C'était la première fois.
1: C'est pour ça aussi
0: magique, ça.
1: Que le temps a été nécessaire, hein, parce que rien n'existait. Ouais. Et je savais pas qu'est-ce que je voulais faire, qui je voulais être en tant qu'artiste, et prendre le temps, c'était important, même si je perdais peut-être des auditeurs ou parce
0: potentiel, oui,
1: voilà,
0: parce que, ouais,
1: on dit il faut battre le fer tant qu'il est encore chaud. J'étais en mode ok, mais moi je suis pas chaude parce que
2: cette dame n'est pas un fer, cette dame est une artiste, il fallait qu'elle prenne le temps.
1: Voilà, et j'ai bien fait parce que je suis très fière de cet album qui me représente à 100%, et voilà, j'avais besoin de temps et j'avais le droit de le prendre, donc je l'ai.
0: Et non seulement le public vous a attendu, celui qui vous avait repéré à la télé, mais là, vu le taux de remplissage des salles de concert et vu donc ce couronnement de l'album et les disques de platine, c'est sûr que voilà, vous avez fait les choses dans le bon ordre. Vous avez d'abord sorti quelques chansons, on se souvient de Summer Body.
1: Summer.

0: Et puis, comme il n'y a pas que le piano-voix dans la vie, vous avez cartonné avec ce premier gros tube.
1: Mais moi je reste, dis-moi pourquoi je reste avec mauvais garçon.
2: Quand vous étiez en studio en train de préparer ce premier album, est-ce que vous sentiez que cette chanson, Mauvais garçon, elle avait quelque chose de particulier, de spécial ?
3: Elle avait quelque chose de particulier, oui, parce que c'était un projet musical, on va dire, je vais l'appeler comme ça, parce que c'était quelque chose que j'avais jamais fait auparavant et dans lequel je pensais pas me retrouver.
2: Vous parlez du style musical,
3: musical,
2: un peu plus dansant,
3: de la prod, du côté presque électro et je trouvais ça trop chouette parce que je pensais que moi j'adore le piano. Si j'avais pu faire un album au piano, je l'aurais fait.
0: Vous êtes Adèle.
3: Voilà, j'adore ça et en fait il y a un moment où on a envie de tester de nouvelles choses et là pour le coup c'est ce qu'on a fait et même dans la manière dont on a écrit ce texte qui était un peu particulier de personnifier comme ça le mauvais garçon et de dire tout ce qu'il faisait de mal. Il y avait un côté très exutoire aussi en écrivant cette chanson
2: et très authentique aussi de dire mais moi je reste.
3: Évidemment.
0: Aussi, ça c'était chouette.
3: Et donc on sent que moi par exemple avant qu'elle sorte, je disais cette chanson c'est mon ovni. Je sentais qu'elle était différente des autres, pas parce que elle allait avoir le succès qu'elle a eu, mais parce que c'était quelque chose que j'avais jamais fait et qui ne se retrouve pas dans l'album.
0: Ouais. Et finalement, c'est celle-là qui accroche le plus grand nombre d'auditeurs. Au départ, c'est celle-là qui se retrouve sur toutes les radios pendant des semaines, pendant des mois. Alors, est-ce que ça vous dit des choses de, justement, vous m'avez dit en sortant de la Starac, vous vous demandiez qui vous vouliez être comme artiste, etc. Est-ce que finalement, vous n'êtes pas une artiste un peu plus culottée que ce que vous imaginiez?
3: Je sais, peut-être. En tout cas, tout ce que j'ai compris, c'est que la chose que je préfère en tant qu'artiste et en tant que chanteuse, c'est de raconter des histoires et des textes et qui sont les miennes et qui sont du coup très authentiques parce que je raconte vraiment tout ce que je pense. C'est des messages et des chansons que j'écris à la base pour moi, pour me faire vraiment du bien et elles ont été touchées les gens d'une manière que j'aurais jamais pu imaginer. Et ça m'est revenu comme ça, ça a fait une boucle en fait. Et c'est là que je me suis dit, waouh, mais en fait, on peut vraiment se faire du bien tous ensemble quand j'écris une chanson. Et j'adore ça, j'adore cet échange et ce partage. Après, de témoignages aussi, parce que c'est hallucinant.
0: Les gens vous racontent leurs histoires.
3: Leurs histoires, d'avoir un impact sur la vie des gens dans leur quotidien de vie avec une chanson. J'ai trouvé ça étrange et en même temps énorme.
0: Ouais.
3: C'est hyper bizarre.
0: Et voilà comme on est un hymne, parce que oui, moi je pense que Mauvais Garçon, c'est vraiment devenu un hymne pour tout un tas de générations, de filles et de garçons. Oui, ça fait partie des rares chansons que je peux chanter à tue-tête. Moi, en adhérant à chaque mot, et ma fille de 11 ans, en adhérant à chaque mot aussi. La réédition de l'album d'Elena vous propose 5 chansons inédites, dont Piscine.
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0: On écoute Elena. Pardon, j'ai pas entendu ce que vous avez dit. Non. Piscine. Alors, vous dites adieu à qui
1: dans la piscine?
2: À mon téléphone.
0: Ah, est-ce que c'est un gros sujet ça pour vous?
2: Oui.
0: Vous m'avez dit tout à l'heure, j'écris que des trucs authentique sur ce qui m'arrive.
2: Donc, oui.
0: On a un petit problème d'addiction au téléphone.
2: On a un petit problème. Ouais, on a.
0: À quel point?
2: Franchement, au point que je crois que mon temps d'écran, il est de 9 heures par jour.
0: Waouh!
2: Aïe!
0: Non, mais c'est impressionnant. Ouais.
2: Oui, mais en même temps, je veux pas me justifier, mais.
0: Si, allez-y.
2: Mais c'est, mon travail aussi est sur mon téléphone, je dois répondre souvent à des messages,
0: ouais,
2: etc. Donc, il y a mis du divertissement, mis du travail, mais, okay. Mais je passe beaucoup trop de temps sur mon téléphone, je le sais.
0: Donc, ça valait une chanson, c'était important. Nuages.

0: parce que, enfin, c'est marrant, non, c'est pas une chanson marrante, c'est pas ça que je voulais dire. On sent déjà une évolution, non, dans votre écriture par rapport aux premières chansons Ellie, qui est pas un vieil album.
1: Mais oui.
0: Là, du coup, vous avez pu vous replonger dans l'écriture. J'imagine que ça, c'est pas une chanson que vous avez écrite au même moment que les premières.
1: Non, pas du tout. Et je suis assez d'accord avec vous là-dessus, parce que c'est vrai que quand j'écoute cette réédition, j'ai l'impression que c'est une version mature, un peu plus mature de moi. En même temps, chose plutôt logique, puisque je découvre encore que l'album, je l'ai construit l'année passée. La réédition, c'était cet été, par exemple. Donc,
0: À nouveau, pas de vacances.
1: Non.
0: C'est fini les vacances, Elena.
1: Non, jamais. Et d'ailleurs, moi qui voulais parler que de mes histoires, sur la réédition, j'avais envie d'aller chercher dans l'imaginaire, j'avais vraiment envie d'explorer ce que c'est que d'écrire une chanson sur une histoire qu'on raconte, que l'on n'a pas vécue, et d'inventer un personnage et d'inventer une situation. Et c'est assez chouette à faire aussi, parce que on peut tout inventer. Alors que notre vie, on ne peut pas l'inventer. On prend les faits. Et là, je pouvais aller où je voulais. Je pouvais vraiment créer quelqu'un. Et c'est pour ça que j'ai adoré écrire Nuages.
0: Après, il y a aussi la réalité qui vous rattrape toujours dans vos chansons. Parce qu'on l'a compris, vous êtes une artiste authentique. Et Maman s'inquiète. Ça, c'est bien réel. Hein.
2: Coucou chérie, j'espère que ça va. Écoute, je viens d'aller me promener avec papa et Rio sur la plage. C'était trop gay. Mais bon, voilà, tu me manques quand même un peu, hein, mon cœur. Allez, je t'aime.
3: Encore un appel manqué, faudra que je la rappelle.
0: Maman s'inquiète avec Brigitte.
1: Fit Brigitte.
0: Fit Brigitte, dans Fit sur l'album. C'est votre maman,
1: oui,
0: Brigitte, qui vous laisse des messages, donc comme ça, tout doux, des messages de maman qu'on adore. Et évidemment, vous lui manquez, mais elle doit être archi fière, parce qu'il me semble qu'elle est très fan de musique et que la personne avec qui vous avez découvert la musique et chanté à tue-tête toute votre enfance, c'est elle, c'est Brigitte.
1: Évidemment, elle est très fière, mais c'est vrai qu'elle s'est beaucoup inquiétée parce que j'étais en train de faire mes études il n'y a pas si longtemps que ça, et que le chemin musical n'était absolument pas prévu et qu'elle ne connaît pas ce monde et ce milieu. Mais je pense que c'est logique. Son inquiétude, elle est légitime, et quand elle a écouté cette chanson, elle m'a dit « Mais je m'inquiète plus, hein. Je m'inquiète plus, hein. Faut que t'arrêtes de dire que je m'inquiète plus. » Et j'ai dit « Ok, tu veux avoir ton droit de parole ? Ben vas-y, fais. »
0: Elle va faire la réponse,
1: et du coup,
0: comme
1: c'est
0: dans
1: pour
0: un
1: ça,
0: clash de rap.
1: À la fin de la chanson, elle dit « Tu sais, Ellie, je m'inquiète plus. » J'étais en mode « Vas-y, fais ton droit de parole, comme ça je le mettrai à la fin de la chanson. » Et mon premier feat de ma vie, avec ma mère.
0: C'est trop bien, j'adore. Bah, sur l'album d'Orelsan, il y avait bien sa grand-mère. Moi, je trouve ça super d'intégrer la famille à son art. Et à la fois, c'est vrai, vous l'avez dit, elle n'est pas une artiste, elle n'est pas de ce milieu-là. Est-ce que c'est facile de mélanger la vie d'avant, j'allais dire la vraie vie, et la vie d'artiste, ou est-ce que vous êtes obligée de compartimenter ?
1: J'essaye de compartimenter, parce que sinon on ne fait que de parler de ça.
0: Ah oui.
1: Et ça devient un peu épuisant à la fin, parce que je disais à mes parents, vous savez, c'est comme si moi, dès que vous rentrez du travail, je vous parlais que de votre travail. Et donc, on essaye aussi de parler d'autre chose, mais c'est normal qu'on en parle. Et je réponds à leurs questions, et parfois aussi, j'aime leur annoncer de chouettes nouvelles. Enfin voilà, je leur fais tout le temps écouter mes chansons, ils adorent. Donc oui, on essaye de compartimenter, mais c'est normal d'en parler, de parler de mon quotidien, de ma vie, sinon je ne sais pas quoi raconter non plus à mes parents.
0: Alors il y a un truc qu'on n'aime pas trop raconter à ses parents, mais qui arrive quand on est une jeune femme en 2025, en 1995, en 1975, un peu tout le temps en fait, c'est ce que vous racontez dans la chanson « Capuche ».
1: Capuche, qui est une chanson qui parle de l'harcèlement dans la rue que peuvent vivre les femmes, que j'ai mélangé aussi avec une part de célébrité. Et
0: vous avez une double raison de mettre la capuche dans la rue, c'est que déjà vous êtes une jolie fille aux yeux bleus, donc quoi qu'il arrive, il va se passer des trucs. Mais en plus, elle est célèbre. Ouais, c'est vrai ça. Ah, j'avais pas vu le double.
1: Oui, c'est ça.
0: Message.
1: Le premier couplet, c'est vraiment quelque chose qui peut s'apparenter à tout ce que les femmes peuvent vivre au quotidien, malheureusement. Et le deuxième couplet, en fait, ce personnage aussi que j'ai inventé, mais où j'ai pris que des événements existants, se transforme en fait quelque quelqu'un qui me reconnaît et qui me demande une photo et que je refuse et qui me dit « mais t'es une star, tu te prends pour qui ?» Donc voilà, j'ai mixé un peu tout ça et c'est une thématique très importante pour moi et qui résonne vachement en moi. Je suis très fière de cette chanson aussi. Mais qui a écrit

0: doit être très plaisant d'avoir comme ça des convictions et de pouvoir les transformer en art, en chansons, pouvoir les partager. Quels ont été les retours sur cette chanson, particulièrement sur Capuche ?
1: Les retours ont été plutôt positifs, dans le sens où souvent quand les gens entendent des chansons qui les touchent, ils sont heureux qu'elles existent.
0: Oui.
1: Et donc ils me remercient. Je l'ai eu pour Capuche, je l'ai eu pour Mauvais Garçon. Il y a des gens qui me disent aussi, j'aurais aimé l'entendre plus tôt, ou que voilà, elle ait existé à une période de ma vie où j'en avais besoin. Et ça, c'est des moments qui sont très forts pour moi. Et sur Capuche, c'est principalement ce qui est le plus ressorti. Juste merci. Et c'est fort pour moi d'écrire une chanson et que les gens me remercient de l'avoir écrite.
0: Oui, c'est classe. Bon, et alors, une bonne fois pour toutes, dites-nous, donnez-nous le mode d'emploi. Comment on fait pour demander une photo sans importuner l'artiste qu'on adore et qu'on n'a pas envie d'emmerder?
1: En soi, moi, on m'importune que quand c'est mal poli.
0: Ouais.
1: En fait, il y a une forme de politesse à avoir n'importe où et n'importe quand.
0: Et avec tout le monde.
1: Et avec tout le monde, oui. Et parce que je pense que la chose principale à avoir toujours en tête, c'est de se dire, oui, j'adore ces chansons, peut-être, je l'écoute beaucoup, je la regarde, mais je suis humaine. Je suis la même personne que la personne que j'ai en face de moi, en fait. Enfin,
0: ouais,
1: voilà. Et donc, ça me dérange jamais à partir du moment où quelqu'un vient me dire « Bonjour, désolé, je veux pas t'embêter, est-ce que tu voudrais bien ? Merci, si tu veux pas, c'est ok. » Et je vais jamais dire non.
0: Ouais, c'est ça. En fait, c'est juste une façon de se dire c'est pas un dû, c'est pas quelqu'un qui se jette sur toi et qui prend un selfie, quoi. C'est juste, on parle deux secondes avant, quoi.
1: Voilà.
0: Et ouais, on se dit bonjour, quoi.
1: Parfois, les gens, vraiment, ils sont en mode « Photo !» Et je dis « Bonjour !» Et là, tout d'un coup, et ça se débloque en eux, parce que je peux peut-être essayer de comprendre qu'ils sont impressionnés, même si je ne comprends pas comment on est impressionné par moi, mais je me mets à leur place et avec quelqu'un que moi j'adore. Et en fait, d'un coup, ils disent « Oh pardon, excuse-moi, oui, bonjour, ça va ?» Enfin, y a, en fait, la politesse,
0: et voilà,
1: c'est la clé.
0: Elena, j'imagine, mais vous allez me dire, moi je n'ai jamais sorti un premier album à succès dans ma vingtaine, beaucoup de conneries dans ma vingtaine, mais non, ça non. Est-ce qu'on vous sollicite pour des trucs complètement lunaires? Est-ce qu'on vous dit, est-ce que vous recevez des propositions pour la télé, pour le cinéma, pour lancer, j'en sais rien, une marque de fringues, des pompes, des soutiens-gorge? Est-ce que vous êtes à un moment de votre carrière où vous recevez des trucs que vous n'imaginiez jamais recevoir?
1: Oui. J'essaie de trouver un bon exemple, mais en fait, que ce soit... c'est comme ça que ça fonctionne, en fait, en fait maintenant. Quand une marque a envie de mettre en avant un produit et qui veut toucher une certaine cible et qui trouve que je serais la personne pour le faire correctement, bah, il me contacte. J'ai pas eu de trucs farfelus, en vrai.
0: Non, pas des trucs marrants
1: Non, j'ai pas eu de truc marrant. J'aurais bien aimé vous en dire.
0: J'aurais adoré. Genre une marque de toilettes japonaises. Elena, soyez l'égérie des toilettes japonaises.
1: Mais je
0: pense, un truc fou.
1: Honnêtement, que ce genre de choses est plutôt filtré et qu'en fait, on n'en parle pas.
0: Mais oui, elle a une équipe.
1: Oui, j'aurais adoré tomber sur une marque de toilettes japonaises.
0: C'est drôle. Je sais pas pourquoi j'ai pensé à ça.
1: Très drôle.
0: Ça n'a tellement rien à voir avec la musique. Et à la fois, enfin, je sais pas. Est-ce que vous avez des envies de, je mets d'énormes guillemets, diversification? Souvent, on dit que les chanteuses étant des interprètes, ça peut très facilement basculer dans la comédie, dans le cinéma. C'est des trucs que vous avez envie de faire ou bien vous êtes heureuse avec votre musique?
1: Pour être tout à fait honnête, j'ai passé un casting pour une voix dans un film.
0: Ah, excellent. Ah oui, une voix off.
1: Et j'ai trouvé ça absolument dur à faire. Je me suis dit, mais reste faire ce que tu sais faire. Enfin, pourquoi tu fais des trucs comme ça? Chacun son métier, quoi. Si ce métier existe, c'est pas pour. Enfin, c'est pour une raison. Et donc j'ai pas été prise. Et j'étais en mode, mais tant mieux, c'était trop dur. Donc je vais rester à chanter. L'acting, c'est pas pour moi. Mais par contre, il y a quelque chose que j'adorerais faire, qui plus de mon domaine, du coup, ce serait de chanter une chanson dans un Disney.
0: Oh,
1: mon rêve.
0: Genre une princesse.
1: Oh, grave.
0: Ou une méchante.
1: Je sais pas si je ferais la méchante.
0: Non, non, vous êtes 100% princesse. Pour moi, vous êtes la gentille du film, c'est sûr. Ah là là, vous chantiez les chansons des princesses Disney quand vous étiez petite.
1: Ouais, je les connais par cœur.
0: C'est qui votre préférée?
1: Princesse, moi, c'est Jasmine.
0: Oh, ce rêve bleu.
1: Ah ouais, de ouf.
0: Je n'y crois pas, c'est merveilleux.
1: Oui. J'aimerais trop.
0: Ah bah oui, oui, oui. En plus, Disney, pour le coup, très régulièrement, ils sollicitent des artistes pour parfois réenregistrer. Genre, s'il y avait un live action d'Aladin.
1: Ah ouais.
0: Ce serait fou.
1: Ah ouais, j'aimerais trop.
0: Que vous chantiez le rôle de Jasmine.
1: Oui.
0: Allô, Mickey, tu m'entends? Elena est dispo. Enfin, non, elle n'est pas dispo. Elle a une année énorme, mais elle va se rendre dispo.
1: Oui, complètement.
0: Si c'est pour faire Jasmine, elle est dispo. Ah, ça, ce serait super de vous entendre là-dedans. Mm-hmm. Ah oui, quelle bonne idée. On parlait de la réédition de votre album et des nouvelles chansons. Il y en a une qui cartonne en ce moment. Elle s'appelle Tout a changé, mais entre parenthèses, rien n'a changé.
1: C'est comme ça qu'on m'a faite.

0: même fille, mais c'est plus la même vie. C'est ça qu'elle dit, cette chanson.
1: Exactement. C'est moi, je n'ai foncièrement pas changé en tant qu'être humain, mais c'est vrai que mon quotidien et ma vie ressemblent plus du tout à ce que j'ai pu vivre avant. Mais tout ce que je souhaite, c'est que mes amis, ma famille et les gens que j'aime et qui me sont chers à mon cœur soient toujours avec moi et que surtout ils me disent si jamais quelque chose a changé, parce que je veux les garder à tout jamais.
0: Ça vous rend heureuse quand même ce changement, même si ça bouscule tout, même si ça change beaucoup de choses. C'est un bonheur d'être dans cette dynamique aujourd'hui pour vous.
1: Oui, moi aujourd'hui je me vois pas ailleurs que ici.
0: Meilleure pub pour la radio. Écoutez, on va arrêter l'émission, on fera pas mieux. Elle est trop forte, Elena.
1: Et non, évidemment, je suis hyper heureuse parce que je pense que c'est une chance et je pense à tous les artistes qui méritent aujourd'hui qu'on les écoute plus parce que je suis pas artiste parce qu'on m'écoute. J'ai juste beaucoup de chance d'avoir des gens qui sont présents et qui sont là pour moi et qui suivent mon actualité, etc. Mais je suis juste trop heureuse de pouvoir vivre ça. Et mon quotidien, il a changé, mais il est hyper diversifié. Enfin, je veux dire, je suis pas tous les jours en train de faire la même chose parce que je fais le parallèle, évidemment, avec les études que je faisais et que j'adorais.
0: C'était quoi, vos études ?
1: J'étais en orthophonie, j'ai fini ma licence. Et aujourd'hui, je me vois pas dans un bureau à travailler, même si je pensais que j'adorerais ça. Et ouais. En soi, j'en suis sûre. Mais aujourd'hui, maintenant, je peux plus retourner en arrière. C'est pas possible.
0: Elena, on va se quitter avec la chanson d'amour de votre réédition. Elle s'appelle « Loin de toi, jamais ». Les chansons romantiques, les chansons d'amour, au fond, c'est ça que vous préférez.
1: C'est le plus dur pour moi à écrire, mais une fois qu'elles sont écrites, après c'est celle que je préfère.
0: Alors on va la déguster ensemble. Elena, merci d'être venue nous voir.
1: Merci à vous.
0: Merci d'être passée par ici. Et à la prochaine.
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1: Timéo, le chasseur.
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1: Révélé par The Voice Kids, Timéo Béas est un jeune chanteur originaire de Cran. L'interprète de Canaillou a aussi su séduire les studios Disney en prêtant sa voix au personnage de Mufasa, le roi lion.
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1: Pour l'un de ses enregistrements, il rend hommage à Michel Delpech.

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3: Ici dans le Nord, vous le savez, on aime le ballon. Mais parfois, le ballon a une forme qu'on n'attendait pas.
4: Je m'appelle Perrine Aberstich et je suis directrice générale de la Ligue des Hauts-de-France de rugby.
3: Et vous avez découvert le rugby comment?
4: C'était à l'Olympique Marquois Rugby quand j'étais en master à l'Université de Lille. Et je cherchais une alternance et je l'ai trouvée à l'OMR. Je pense que ça a été accentué quand même par le fait que, en même temps que dans le rugby, je suis tombée dans le Nord. Le film avait raison, hein, quand on vient, on n'a plus envie de partir.
3: Alors c'est d'autant plus fort qu'on dit que le Nord n'est pas forcément une terre de rugby. C'est vrai?
4: Bah, c'est en train de le devenir. Aujourd'hui, on le voit sur la métropole lilloise, on a de plus en plus de clubs. Leurs écoles de rugby sont pleines, les sections baby rugby ne désemplissent pas. C'est également le cas dans le Nord et dans l'ensemble des Hauts-de-France où on a beaucoup de nouvelles sections. Aujourd'hui, le rugby se développe aussi parce qu'on a une pratique pour tous et partout. Du rugby adapté, du rugby santé, du rugby à 5. On invite tout le monde, c'est mixte, c'est intergénérationnel et je pense que c'est ça qui fait que ça marche dans les Hauts-de-France.
3: Est-ce qu'il faut avoir joué au rugby pour être directrice du rugby?
4: Pas du tout, je suis basketteuse de formation. Maintenant, malheureusement, j'entends encore parfois dans les tribunes des gens dire « j'aime pas voir des femmes jouer au rugby » ou « c'est un sport d'hommes ». Donc on est aussi là pour faire changer les mentalités. Aujourd'hui, je gère surtout les équipes. À la Ligue, on est 17 salariés au service du rugby, donc 11 plutôt sur le côté sportif et 6 sur l'administratif.
3: On entend souvent les joueuses et les joueurs de rugby parler de valeurs, mais quelles sont ces valeurs?
4: Bah, les grandes valeurs du rugby, c'est le respect, la solidarité, l'engagement. C'est ce qu'on essaie de transmettre tous les jours et c'est à nous aussi les adultes, encadrement, la ligue, les éducateurs, de les transmettre. Aujourd'hui, nous, on parle toujours d'éducateurs et pas d'entraîneurs parce qu'on n'est pas seulement là pour faire des joueurs et des joueuses, mais aussi les hommes et les femmes de demain. Moi, c'est ici, au service des clubs, au service du développement du rugby, que je m'épanouis.
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5: La nature.
6: Aux gens qui habitent à côté.
7: Bah moi, je sais pas, mais il y a monsieur le maire. Dans son prénom, il y a le maire. Bah, il y a la mère... Du coup, bah moi, du coup, je pense que c'est Ali.
8: Ah, tu penses que monsieur le maire est le propriétaire de la mer?
7: Oui.
8: Et comment on appelle les habitants de la mer?
7: C'est ceux qui habitent dans les îles.
8: Et est-ce que vous savez combien elle mesure, la mer? Est-ce que vous savez jusqu'où ça peut descendre?
7: 60 mètres. 3 kilomètres.
6: 100 mètres.
8: Quels sont les animaux qui vivent tout dans le fond, tout dans le fond, tout dans le fond de la mer?
7: Une raie.
6: Une pieuvre.
7: Une tortue.
6: Les étoiles de mer,
7: les corails,
6: les requins,
7: les poissons.
9: Et avec ceci,
10: oui.
9: Ce sera tout.
10: Non.
9: Ce sera tout.
10: Non.
9: Ce sera tout.
10: Non.
9: Ce sera tout.
10: Non.
8: Comment ils font pour voir?
7: Ils ont une vision plus adaptée dans l'eau.
6: Ils ont des gros yeux.
8: Mais des fois, il fait vraiment très nuit. Hein. Vous avez vu des images des fois?
7: Non, parce qu'en fait, il y a des poissons qu'ils ont une antenne où il y a une petite boule qui fait de la lumière.
8: Mais ils n'en ont pas tous. Alors comment ils font les autres, ceux qui n'ont pas de lampe?
7: Ils s'approchent d'eux et du coup, ils voient.
8: Tu penses qu'en fait, il y en a qui ont des lampes et ceux qui veulent voir, bah, ils suivent ceux qui ont des lampes?
7: Ouais.
8: Yes, et quel est le plus gros des animaux, selon vous, qui vit sous l'eau, tout dans le fond de l'eau?
7: Une pieuvre. Des grosses pieuvres.
6: Des baleines.
7: Une grosse baleine.
6: Un requin.
7: La barrière des corails.
8: C'est quoi la barrière de corail?
7: Bah, ça permet pour pas que les requins aillent manger ceux qui sont après la barrière.
8: C'est comme une clôture en fait?
7: Un peu. C'est comme un filet dans l'eau et c'est pour que les gens ils se baignent dedans et pour pas que les requins ils mangent les gens qui se baignent.
8: Parce que les requins, ça mange les gens?
6: Les requins, c'est méchant, donc bah moi, je pense que oui.
11: Des fois, je regarde des vidéos de requins et du coup, et ben, je vois où des fois, ils en mangent des gens. Et je pense que c'est très, très, très méchant.
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0: À la menuiserie Pelé, fondée en 1926, elle est située à Montenay, le long de la route Laval-Ernée. Quand on arrive sur place dans le hall d'entrée, on passe d'ailleurs devant une machine qui, elle aussi, a 100 ans. Elle était utilisée au début de l'entreprise. Et je rejoins Laurent Pelé, le directeur. Il représente la troisième génération de la famille. Et dans son bureau, justement, il y a quelques portraits de famille.
5: Là, vous êtes devant les photos de mon grand-père et de mon père qui sont dans l'atelier à Montenay, derrière l'église, ce qui est l'origine de l'entreprise.
0: Oui, parce qu'évidemment, elle a changé d'endroit, même si on est toujours à Montenay, mais vous avez déménagé il y a combien de temps ?
5: Il y a un peu plus de 20 ans, c'était janvier 2005.
0: On va s'avancer, Laurent, on va quitter votre bureau. Alors, je vois qu'il y a l'atelier sur la droite, mais là, d'abord, on est dans une autre pièce.
5: Donc là, vous êtes au bureau d'études, où vous avez trois personnes qui y travaillent, où on prépare tout ce qui va être fabriqué en atelier.
0: Alors justement, vous intervenez sur quel type de chantier tout au long de l'année ?
5: Donc, nous avons gardé les particuliers qui représentent à peu près 20% de notre chiffre d'affaires. Et autrement, nous travaillons aussi sur des chantiers publics et des marchés privés.
0: Parmi les très gros chantiers réalisés par l'entreprise Pelé, on peut citer la conception et la pose de toutes les menuiseries du 40, le conservatoire de Laval. En ce moment, Pelé travaille sur la future médiathèque de Lassay-les-Châteaux. Et une grosse partie du boulot s'effectue dans l'atelier.
5: On va aller vers l'atelier, il y aura un petit peu de bruit.
0: Il y a combien de personnes d'ailleurs qui travaillent chez vous maintenant, Laurent Pelé ?
5: On est plus de 30 aujourd'hui, compris des alternants, des jeunes en formation, du CAP jusqu'à la licence.
0: J'adore parce que, alors évidemment on entend le bruit des machines, mais il y a cette odeur du bois qui en fait est assez agréable d'ailleurs.
5: Ah oui, on a la chance d'avoir vraiment un très beau métier, on travaille. Le bois, c'est une matière très noble, donc toutes les essences du chêne, du hêtre, du châtaignier, du frêne.
0: Je vois plein de machines, il y en a une à ma droite, il y en a une à ma gauche qui est assez impressionnante. Qu'est-ce qu'elle fait là, la machine qui est sur notre gauche et on s'en rapproche ?
5: Donc ça c'est un centre d'usinage numérique qui nous permet d'usiner un peu tout ce qui peut être fait en menuiserie. Elle est à 5 axes, donc on peut faire un ballon de foot en deux fois sur ce genre de machine. Mais elle ne sert pas à ça, évidemment. Elle sert surtout à fabriquer toutes nos portes, tous nos châssis, tous nos agencements.
0: Et alors, quand on s'avance dans votre atelier, on voit qu'il y a eu différentes constructions de cet atelier. Là, j'ai l'impression qu'on est dans une partie très récente.
5: Oui, donc l'atelier a été construit en 2004. On l'a agrandi 3 ans après. En 2008, et puis il y a 2 ans maintenant, on a agrandi 600 mètres carrés et on a mis du photovoltaïque sur le toit.
0: Bon, alors ça se trouve, si je reviens dans 100 ans pour les 200 ans, je suis pas sûr que ce soit possible, mais ce sera deux fois plus long alors l'atelier. Voilà.
5: On sera dans le champ à côté.
0: Alors Laurent Pelé nous a dit que l'une de ces machines pilotées par ordinateur est capable de fabriquer un ballon de foot. Il en a d'ailleurs un exemplaire dans son bureau. J'ai essayé de faire des jongles avec. Alors je me suis fait mais très très mal. Je vous raconte pas l'état de mon pied, c'est une catastrophe.
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1: Louis Hachette, fondateur de l'un des plus grands groupes d'édition au monde. Mais saviez-vous que tout a commencé à Rethel ? Louis, dès son plus jeune âge, se tourne vers la lecture. Un amour, d'ailleurs, qu'il ne quittera jamais. À peine adolescent, il quitte sa ville natale avec sa famille pour Paris, où sa mère travaille comme lingère dans un grand lycée. Et c'est à la capitale qu'il va faire ses études, notamment en droit. Mais c'est un autre domaine qui va capter son attention, l'édition. À 26 ans seulement, il fonde sa propre maison d'édition. Très vite, elle prend une ampleur considérable et en quelques années, elle devient le premier groupe d'édition en France. Et qu'est-ce qui explique un tel succès ? Eh bien, c'est surtout son modèle commercial novateur. Louis Hachette comprend que pour toucher un large public, il faut adapter les livres aux besoins du public. Qu'il s'agisse de manuels scolaires, de dictionnaires ou d'ouvrages destinés aux jeunes lecteurs, son intuition est de créer des ouvrages pédagogiques, accessibles à tous à des prix raisonnables. Et le pari est réussi, car ses livres se retrouvent dans toutes les écoles et contribuent à l'émergence d'une véritable culture populaire. Loin de se cantonner à l'édition scolaire, il diversifie rapidement son catalogue en publiant des romans, des biographies, des récits de voyage ou des ouvrages scientifiques. Et c'est là toute la force de sa vision. Il parvient à offrir à la fois des livres éducatifs, mais aussi des œuvres littéraires qui font de sa maison un acteur incontournable du paysage éditorial français. Un autre point marquant du génie commercial de Louis Hachette, la distribution des livres. Il innove en installant des points de vente dans des gares, là où le public est nombreux. Des points de vente qui s'appellent aujourd'hui Relais. Louis Hachette s'éteint à 64 ans, mais son nom et son œuvre perdurent toujours à travers l'énorme empire qu'il a créé. Le 9 février 1953, Henri Philippe Aki, des éditions Hachette, publie les premiers titres d'une collection appelée « Un grand avenir, le livre de poche », un format qui séduit un public jeune car le prix est plus raisonnable. Aujourd'hui, les éditions Hachette sont parmi les plus grandes maisons d'édition au monde, mais tout a commencé à Rethel, grâce à ce jeune homme passionné par les livres et déterminé à démocratiser la culture. Louis Hachette, véritable pionnier de l'édition, c'est l'un des trésors de Champagne-Ardenne.
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2: Perpignan abrite un petit bijou souvent méconnu des visiteurs, le musée Puitsch, dédié aux monnaies et aux médailles. Installé dans la belle villa des Tilleuls, ce musée offre un voyage dans l'histoire de la numismatique.
3: Alors, on est à la villa des Tilleuls, avenue de Grande-Bretagne, au 42. C'est une villa qui abrite actuellement une bibliothèque, mais surtout un musée très méconnu des Perpignanais, malheureusement.
2: Et vous, Sabine, vous êtes la directrice de ce fameux musée, qui est le musée dit Puitsch.
3: Le musée des monnaies et médailles Joseph Puitsch. Alors Joseph Puitsch était un Perpignanais d'origine qui a trouvé sa première monnaie à l'âge de 14 ans, ce qui a déclenché une immense passion pour la numismatique qui a tout légué à la ville de Perpignan pour faire ce musée-là.
2: Il faut dire que cette villa, elle est majestueuse et elle est magnifique.
3: Tout à fait. Alors c'est une villa Petersen, donc construite en 1907.
2: Ce monsieur Puitsch, il faisait quoi ?
3: Il était mercier. Il était mercier, il a fait fortune à Paris. Il a eu la chance aussi d'épouser une femme très riche, donc ça aide.
2: Une catalane ?
3: Une catalane de Saint-Laurent-de-la-Salanque. Dans toute sa vie, il a collectionné des monnaies.
2: On va rentrer dans le musée ?
3: Allez, on rentre.
2: Alors Sabine, nous voici à l'intérieur du musée, au deuxième étage de cette villa des Tilleuls.
3: Alors ici, vous êtes vraiment au cœur du musée, avec un couloir pour les expos temporaires et une salle d'exposition permanente.
2: Et depuis cette salle d'exposition permanente, on a vu sur la fameuse avenue Grande-Bretagne.
3: C'est ça.
2: Alors, nous avons devant nous, sous vitrine, ces fameuses pièces de collection.
3: Petite partie, puisqu'il y a moins de 1% qui est exposé, sachant que la collection actuellement se compose à peu près de 50 000 monnaies et médailles.
2: C'est, paraît-il, le 3e musée de monnaie de France ici.
3: Oui, après Paris, donc deux grandes collections à Paris, celle du cabinet des médailles et celle de la monnaie de Paris.
2: Quelles sont les premières pièces que vous montrez en général lors des visites ?
3: Alors, on commence par la naissance de la monnaie, comme ça, qui ne dira rien à personne. Mais si je vous parle de Crésus, ça vous dit quelque chose ?
2: Ah, c'est une expression bien connue, hein, riche
3: oui,
2: comme Crésus.
3: Oui, oui. Donc, nous avons cette première monnaie, qui est une monnaie de Crésus.
2: Elle est où ?
3: Là-bas, voilà.
2: Ah, c'est ce petit bout de métal.
3: Ce petit bout de métal, oui, de l'argent, qui représente un lion et un taureau affrontés.
2: Et ça, ça date de quand ?
3: 6e siècle avant Jésus-Christ.
2: Ça a été retrouvé où ?
3: Alors, on ne sait pas. Malheureusement, on ne sait pas. Puitsch a dû l'acheter.
2: Et de Crésus, On peut passer peut-être aux monnaies catalanes.
3: Allez, aux monnaies catalanes. Avec en particulier la première monnaie. T'as trouvé Joseph Fitch? Alors, c'est une toute petite monnaie qui est celle-là.
2: Quelle est la caractéristique de cette monnaie?
3: Alors, cette monnaie est une monnaie catalane, frappée à Barcelone par le roi. Voilà, c'est une des premières monnaies catalanes, vraiment.
2: Et elle a été trouvée où, cette monnaie?
3: Alors, elle a été trouvée dans une vigne sur la route de Canet.
2: Sabine, est-ce qu'il y a eu une monnaie ici, dans les Pyrénées-Orientales?
3: Toutes ces monnaies-là, que vous avez exposées ici, ont été frappées à Perpignan.
2: C'est-à-dire qu'il y avait une fabrique ici de monnaie?
3: Oui, un atelier monétaire. Même plusieurs, il y en a eu. Il y a des rues qui portent encore la trace de ces ateliers. Rue Petite la Monnaie, rue Grande de la Monnaie. Donc c'était le lieu où on fabriquait les monnaies à Perpignan.
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4: Nous sommes avec une des dernières et la plus ancienne fabrique de pâtes de fruits en Auvergne. Avec Anthony Vallat, qui est le directeur général. Merci de nous recevoir, Anthony. Nous sommes face à une vieille photo qui montre, je pense, le tout début de cette maison Cruzy, c'est ça?
5: C'est pas le début historique, hein, puisque la maison Cruzy a été fondée en 1880, mais c'est effectivement une photo du site de fabrication ici, sur la zone du Brézé, telle qu'il était en 1956, au moment où la maison Cruzy a déménagé du centre de Clermont pour venir s'installer sur la zone du Brézé.
4: De l'usine Goffredi à Mijan-Mermoz sur le champ d'Angélique. Et on aperçoit des angéliques,
5: oui,
4: sur ce champ.
5: Et l'angélique étant un des produits un petit peu signature des confiseurs et de la confiserie. Et donc c'est un beau clin d'œil de l'histoire que de penser que voilà, notre site de fabrication ici est basé sur un ancien champ d'angélique. Voilà.
4: L'angélique, ces petits bâtonnets de couleur verte, hein, c'est
5: exactement.
4: Ça, je ne dis pas de bêtises.
5: Il y a beaucoup de particuliers qui ont aussi de l'angélique à la maison.
4: Voilà. C'est la tige? C'est la tige?
5: On confie la tige, tout à fait.
4: D'accord, oui. Ok. Et aujourd'hui, vous en faites toujours? Vous avez toujours des producteurs d'angélique qui bossent avec vous?
5: Oui, tout à fait. C'est un agriculteur qui vient nous livrer en tracteur chaque année. C'est au mois d'août, quand la récolte est prête. On se met d'accord avec lui l'année d'avance sur les quantités dont on aura besoin. Et puis, il vient nous livrer. On la travaille, on la prépare. Et puis après, on va la faire confire. Donc, c'est un produit auquel on tient beaucoup.
4: Il y a toujours une grosse tradition autour de ça. Enfin, en Auvergne, on offrait des pâtes de fruits. C'était un incontournable.
5: Effectivement, la création de la pâte de fruits a été faite en Auvergne. Hein, à la base, la pâte de fruits s'appelait la pâte d'Auvergne. Et c'était vraiment une spécialité, on va dire, régionale. Ce qui a fait que l'Auvergne était une terre de fruits confits, c'est que, on va dire que la noblesse venait, descendait de Paris dans le 16e, 17e siècle et venait dans les cures, à Roya ou autre. Ils découvraient, ils dégustaient les fruits d'Auvergne. Et la méthode de conservation à l'époque, hein, puisqu'on n'avait pas toute la pasteurisation, etc., là, c'était de confire les fruits.
4: Ouais.
5: Ce qui faisait que, du coup, les confiseurs auvergnats ont prospéré sur
4: ils
5: la base des gens qui venaient en cure et qui ramenaient leurs fruits à Paris en général. C'est comme ça que la confiserie et le métier de confiseur a démarré en Auvergne.

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1: Salut Tom Aubry.
2: Salut Quentin, bonjour à tous.
1: Ouvrons une nouvelle page de ton livre.
2: C'est parti.
1: Les raisons.
2: La raison 616, la plaine du Var. Alors c'est un terme que

0: capricieux et qui peut vite sortir de son lit, pas comme moi le matin en tout cas. Alors c'est pour ça qu'il tire son nom du verbe latin variare, qui veut dire changer.
1: Voilà, et pendant des siècles, le Var était en fait une frontière.
0: Et oui, ce fleuve était une barrière naturelle entre le royaume de France et le comté de Nice. Mais en 1790, lorsque l'on crée les départements français, on va assembler dans le sud-est de la France des villes comme Toulon, Grasse, Cannes et Saint-Laurent-du-Var. Mais Nice n'en fait pas partie. Et ce nouveau département, on va lui donner le nom du fleuve qui marque la limite du territoire national. Le Var.
1: Bon, jusque-là, ça a l'air logique, c'est normal.
0: Oui, mais sauf que lorsque Nice devient française, définitivement française en 1860, le comté est rattaché à l'arrondissement de Grasse pour former les Alpes-Maritimes. Le Var ne borde plus le département auquel il a donné son nom, ce qui en fait un cas unique en France.
1: Ah, et donc ce fleuve va rythmer quand même la vie des habitants locaux pendant des siècles.
0: Ah, alors pas vraiment. Jusqu'au XVIIe siècle, la plaine du Var, c'était surtout un endroit où l'on promenait son troupeau. Et pendant très longtemps, si l'on voulait traverser le fleuve, eh bien on devait le faire à pied. En 1792, on construit le premier pont en bois, mais comme le fleuve est capricieux, les structures sont souvent endommagées.
1: Est-ce que le Var a souvent été en crue ?
0: Et oui, au cours de son histoire, ce fleuve a débordé un bon nombre de fois. En 1857, une digue est emportée au niveau du vallon de Saint-Isidore. En 1930, le quartier Saint-Augustin et la promenade des Anglais sont sous l'eau. Et plus proche de nous, on se rappelle de la violente crue de 1994. L'aéroport de Nice et la préfecture des Alpes-Maritimes étaient complètement inondés. Cette crue, elle avait causé des dégâts estimés à 1 milliard de francs, soit 187 millions d'euros aujourd'hui.
1: Et on pense aujourd'hui aux dernières tempêtes aussi qui ont frappé le département.
0: Et oui, le Var et sa plaine sont donc des lieux que l'on doit aborder avec une grande humilité. Si pendant des siècles, personne ne construisait ici, c'est bien pour une raison. Alors gardons en tête que l'homme ne fait pas ce qu'il veut avec la nature, et ce fleuve capricieux, millénaire et parfois féroce nous le rappelle.
1: Et c'est aussi une bonne raison d'aimer la Côte d'Azur.
0: En plein dans le mille.
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3: Laetitia Ribeiro est biographe familiale. Pourriez-vous l'accueillir chez vous et lui raconter votre vie ? Laetitia Ribeiro, légende ici.
4: Bonjour, je m'appelle Laetitia Ribeiro, j'ai 50 ans, je suis née au Mans et j'ai grandi à Parigné-l'Évêque. Ma particularité, je suis biographe familiale, j'écris des récits de vie pour les personnes qui souhaitent laisser une trace, et donc je suis biographe à Encre d'Humanité.
5: Écoutez-moi.
4: Qu'est-ce qu'être biographe familiale ? Eh bien, c'est raconter des histoires de vie, accompagner des personnes en fait qui ont le souhait de laisser une trace, de témoigner de leur histoire, soit pour eux, soit pour leurs enfants, en fait léguer un petit peu leur récit de façon à ce qu'il se perpétue dans les générations à venir. Comment est-ce que je procède ? Donc la plupart du temps, je me rends au domicile des personnes. C'est avant tout une rencontre humaine et mon travail, c'est à la fois de les guider dans le récit de leur vie, mais aussi de comprendre et de percevoir les émotions, les silences pour pouvoir écrire tout cela. Qu'est-ce que l'écriture permet ? Alors, au-delà effectivement du récit, l'écriture, elle permet parfois de s'alléger. Hein. J'ai aussi cette particularité d'être biographe accompagnante. L'écriture permet parfois de témoigner, mais aussi de s'alléger. L'écriture, elle permet de revisiter son histoire, faire un peu parfois le bilan ou l'avancée. Elle peut permettre une avancée, en tout cas, sur ce qui a été vécu. Si j'ai fait pleurer des gens, ce n'est pas moi qui fais pleurer les gens. Ce sont souvent leur histoire et l'émotion que ça peut dégager effectivement de raconter son histoire, mais c'est souvent aussi à la lecture de ce que j'ai pu écrire, en fait. Les gens disent souvent que c'est particulier de se relire, de se voir écrire, et que c'est une expérience qui est à la fois extrêmement émouvante, et à la fois c'est singulier. Les personnes, à la fois, ont l'impression d'avoir écrit leur récit, puisque l'idée, c'est vraiment de les rencontrer, et de pouvoir, effectivement, écrire au plus près de ce qu'ils sont. Donc ça, chaque fois, en fait, les gens me disent que c'est un cadeau émouvant, mais un cadeau réciproque, surtout.
6: C'est ma vie.
4: Est-ce qu'on est bien en Sarthe ? Je suis revenue sur mes terres natales, donc c'est que c'était important et qu'on y vit bien. Pour moi, c'est important, que ce soit dans la biographie ou au fond d'être revenue en Sarthe. Pour moi, il y a quelque chose de l'histoire de ses racines, de savoir d'où on vient, de savoir où l'on va. Oui, on y vit bien en Sarthe. Voilà, c'était Laetitia Ribeiro, biographe à Encre d'Humanité. J'ai été très heureuse de vous parler de la biographie, de la découverte de la biographie. Et comme j'ai coutume de dire,

0: il faut écrire son histoire puisque chaque histoire mérite son encre.
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3: Bonjour Olivier, on parle donc de cuisine aujourd'hui ?
2: Tout à fait, et on fait un viron du côté du nord du département. Bonjour les amis, petit tour du côté du pays rouennais aujourd'hui. Comme on y dit là-bas, la gastronomie c'est très important à Rouen, vous en avez peut-être écouté parler. Sur le plan linguistique, le Y pronom neutre, on y aime bien dans le nord du département. Et je vous rappelle que le verbe entendre n'existe quasiment pas. À Rouen, on écoute. Donc vous avez peut-être écouté parler de l'importance de la gastronomie là-bas. Alors la figure tutélaire, c'est la maison Trois Gros, 3 étoiles au guide Michelin. Le restaurant tenu à partir de 1930 à Rouen par Jean-Baptiste Trois Gros et son épouse Marie, puis par leurs fils Jean et Pierre, et enfin par leur petit-fils Michel, qui s'est installé depuis quelques années à Ouche près de Rouen, et maintenant son fils César. Vous avez remarqué comment je dis Rouen en une syllabe plutôt que Roanne en deux syllabes ? C'est comme ça qu'on y dit dans la région. Donc vous l'avez compris, la gastronomie c'est important, c'est number one. Les gens aiment bien les douceurs aussi. Hein. La région rouennaise, c'est la terre où l'on a fait la vraie papillote, celle qui est faite chez Révillon en Coteau. Ça va être de saison. Et puis, nous avons la praluline, une brioche au beurre et aux pralines roses, créée par Auguste Pralu en 1955. Au fait, la pâtisserie et chocolaterie Pralu, c'est bien d'origine rouennaise, même si on en trouve un peu partout aujourd'hui, et même si les Lyonnais tentent de se l'approprier. Non, les Gones, Pralu, c'est rouennais. Les pralulines, ils en font tellement qu'il faut qu'ils prennent très tôt le matin. Prendre, ça peut vouloir dire embaucher, commencer le travail dans le parler rouennais. Alors, attention quand même avec les papillotes et les pralulines, hein, si vous avez une chemise blanche, parce que vous pouvez vous faire une catole, c'est-à-dire une tache. Par contre, après avoir mangé, vous aurez la caisse. À d'autres termes, vous serez en forme. Les ch'tis, ils adorent. Oui, à Rouen, on parle volontiers de ch'tis pour désigner les enfants. Ne pas confondre avec le ch'timi du Schnorr. Un événement incontournable de la région rouennaise, c'est Rouen Table Ouverte, RTO pour les intimes, dans lequel gastronomie et spectacle vivant se rencontrent pour le plaisir des papilles, des yeux et des oreilles. Un autre grand rendez-vous, c'est le Salon de la Gastronomie, organisé par le comité des fêtes au Coteau et qui se tient depuis quelques années dans la grande salle du Scarabée à Riorges. On y propose le meilleur de la production d'une centaine d'exposants et leur savoir-faire. Et même si ça pleut, et si la pluie vous y craignez, comme on dit volontiers à Rouen, c'est-à-dire si vous n'aimez pas ça, vous serez bien à l'abri au Scarabée. Au Scarabée, on peut s'étendre, mot du patois rouennais qui veut dire se réchauffer. Voilà.

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1: À Brassimpouille, au cœur de la Chalosse, un témoignage de la préhistoire, le musée de la Dame. Des grottes, un archéoparc, un musée, un site exceptionnel. Notre guide, son directeur Benoît Ducam.
2: À Brassimpouille, tout commence avec la reprise des fouilles en 1981, ce qui va en fait amener la création du premier espace muséographique. Donc là, on est en 1980, hein, c'est vraiment le tout début du début. Quelques bonnes années après, en fait, à partir de 2002, que va être créé la Maison de la Dame, qui va être en fait le nouvel espace muséographique du site de Brassimpouille, autour duquel va se greffer l'archéoparc, qui est la partie extérieure du site sur laquelle ont lieu les ateliers, les animations, en ce moment notamment beaucoup d'ateliers avec des scolaires. Et depuis 2 ans maintenant, s'est rajouté à ce complexe le site archéologique des Grottes du Pape, qui se visite également sur Brassimpouille.
1: Si on remonte aux origines, quand a-t-on commencé les recherches ?
2: Le site de Brassimpouille, en fait, il a été découvert en 1880, c'est-à-dire 100 ans avant finalement ce qui a lancé le musée aujourd'hui, avec à l'époque non pas des archéologues au sens où on l'entend aujourd'hui, mais plutôt des amateurs ou des érudits, puisqu'on est au tout début de l'archéologie, qui vont s'intéresser au site de Brassimpouille. Parmi eux, entre autres, Édouard Piette, qui découvrira en 1894 la Dame de Brassimpouille.
1: Cette fameuse Dame de Brassimpouille, c'est une statuette.
2: Alors voilà, la Dame de Brassimpouille, c'est une petite statuette en ivoire de mammouth qui est considérée aujourd'hui comme le plus vieux visage représenté de l'histoire de l'humanité. Et c'est une statuette qui a été, qui est datée, estimée. Alors, on est toujours en permanence en train de préciser les datations. Elle aurait été sculptée à peu près il y a 29 000 ans.
1: Est-ce dire que nous avions des peuplades qui vivaient là, à Brassimpouille, dans la préhistoire ?
2: Brassimpouille, finalement, on a la chance d'avoir des grottes qui se sont créées naturellement il y a plusieurs dizaines de milliers d'années. Et finalement, les hommes préhistoriques qui passaient dans la région, puisqu'on est toujours sur des tribus nomades, vont profiter l'opportunité de cette petite cavité, vont s'installer dedans, et pendant plus de 20 000 ans, des tribus vont passer et agglomérer en fait des restes de leur activité, qui ont été découvertes du coup à partir des années 1880 et jusqu'aujourd'hui encore, puisque on est toujours sur un chantier de fouilles à Brassimpouille.
1: C'est la communauté de communes Coteau et Vallée du Leuil qui gère le site, ouvert toute l'année, sauf en hiver, à part pour les groupes et sur réservation. Renseignements préhistoire-brassimpouille.fr. Recommandé par Ici Gascogne.
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3: Patrice, 69 ans,
4: vous avez créé des meringues tatin, la confiture tatin et même un torchon qui raconte l'histoire de la tatin.
3: Ah oui, c'est une vraie passion la tarte tatin. Dans ma jeunesse, j'ai toujours été passionné de cuisine, notamment de pâtisserie.
4: Quand on est seul oignon, on en mange combien des tartes tatin à la semaine ?
3: Oh bah de temps en temps, non, c'est pas régulier, mais seulement quand on a du monde, des invités, oui, on fait une tarte tatin, c'est obligé.
4: Vous faites partie des ambassadeurs de la tarte tatin de la mode Beuvron. Oh. Vous avez un record mondial.
3: En 2019, oui, on a réalisé la plus grande tatin du monde, qui faisait 308 kilos et 3 mètres de diamètre. On a épluché, donc avec les bénévoles, plus de 500 kilos de pommes.
4: Et au niveau de la pâte, ça devait être une dinguerie.
3: Alors la pâte nous a été offerte par le Festival des Pins. Oui, il y avait quelques kilos de pâte. Oui, 40 kilos de pâte de mémoire.
4: Ça représente quoi pour vous, la pâtisserie ou la cuisine ?
3: Moi, je me lève le matin, je pense qu'à une chose, c'est cuisiner.
4: Et je reviens sur la meringue tatin. Vous rajoutez du caramel dans les blancs d'œufs ?
3: Je rajoute pas du caramel, je rajoute de la pomme confite.
4: Elle est venue comment, cette idée ?
3: Genre en réfléchissant, il fallait que je trouve quelque chose.
4: Pour vous occuper ?
3: C'est ça, j'avais rien à faire, donc j'ai dit, je vais faire des meringues. Et par contre, ça a beaucoup de succès. Depuis la création des ambassadeurs, en pot de confiture, on en a fait plus de 1500. On est présent, par exemple, à Musée du Braconnage à Chon. On est à la Maison des Étangs aussi à Saint-Viat.
4: Il y en a combien des ambassadeurs de la tarte tatin du côté de la mode Beuvron ?
3: Alors, au niveau du bureau, nous sommes 8 et nous avons une trentaine d'adhérents.
4: Okay. Ça va être quoi votre prochain défi culinaire, hein, Patrice ? Maintenant que vous êtes recordman du monde de tatin.
3: Et ben on attend que quelqu'un nous pique la vedette pour recommencer, on attend que ça.
4: Ah ouais, et c'est quoi le record à battre déjà ?
3: Alors c'est 308 kilos.
4: Et vous, vous pensez que vous pouvez aller jusqu'à combien au maximum?
3: Oh bah là, je pense qu'on peut aller à 400, ça c'est sûr.
4: Vous allez avoir assez de pommes en Sologne?
3: Ah oui, il y a ce qu'il faut. Non, on a des mains, on a tout ce qu'il faut. Non, là, il n'y a aucun problème. On est prêt à relever le défi sans souci. Par contre, il va falloir qu'ils se dépêchent parce que la pendule tourne. Alors, l'origine de la tarte tatin, donc, c'est bien la Motte Beuvron. Et d'ailleurs, les sœurs tatin sont enterrées au cimetière de la Motte Beuvron.
4: Ah oui. Oui, parce qu'il y a les Normands qui ont essayé de vous prendre
3: le... Les Normands, bah, disons qu'ils ont le beurre et les pommes, donc ils se sont un peu appropriés la tarte tatin.
4: Le mot tarte tatin, il n'est pas déposé.
3: Alors, le mot tatin n'est pas déposé, donc aujourd'hui, tout le monde peut se l'approprier. Et c'est vrai qu'aujourd'hui, on trouve des tartes tatin aux pommes et maintenant des sucrés, des salés, aux poires, aux endives, aux aubergines.
4: Et ça, est-ce que ça vous révolte?
3: Oh, après, il y a de la place pour tout le monde. Hein. On peut faire tout ce qu'on veut du moment qu'elle est retournée. C'est une tarte tatin.
4: Et après, on caramélise tout ça, les endives.
3: Vous mettez un peu de sucre. Ah oui, alors, tatin d'endives, c'est délicieux. Pour avoir essayé, c'est délicieux.
4: Ah ouais,
3: vous mettez du sucre dans le fond de les endives, ça demande un petit peu de sucre. Pareil, du beurre, hop, au four, une pâte par-dessus, on tourne, ça fait une super tatin d'endives.
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5: Oh, j'en peux arrêter de beuvracher.
6: En périchon dans le texte.
5: Beuvracher, c'est boire des petits canons. Mais à force d'en mettre derrière la cravate, vous pourriez ben avoir le gerlet, puis devenir causant. Puis si vous continuez à beuvrailler, vous serez abreuvagé, plein comme une nœud. Mais quand c'est que vous en avez vos deux pleins patins, le lendemain, il y a le pivert qui vous colle dans la tête, yo. Ça fait qu'au goûter, vous buvez plus que de l'io. Vous faites un repas de bœuf. Les bonnes résolutions de plus toucher à une chopine, oh, ça dure jamais ben longtemps. On retrouve ben vite son avaloire, et puis on se remet en beuvée. Faut dire que chez nous, dans le Berry, j'encle l'embarras du choix. Châteaumeillant, Mentoux, Tchancy, Reuilly, Sancerre, Valençay. Sans compter Saint-Marcel et Venem. Comment voulez-vous en que ça que j'arrête de gobloter? Maurice Sandré, dans Plein Communeux, nous décrit son état. Cré bon Dieu! Tchic, ça veut donc dire. V'là que je peux plus rester d'aplomb. Quand que je cause, je raconte des bêtises et j'ai la tête comme un vrai plomb. Je peux plus me tenir sur mes giboles. J'ai comme qui dirait mal aux cheveux. Ah, je crée bien que je suis plein, ma parole. Là oui, je suis plein comme une nœud. Oh, c'est une chose qui est pas naturelle. Où que j'ai ben pu attraper ça? Ah, va m'enduler, ma fumelle, en me voyant dans cet état-là. Ah, pour une fois que je fête la Sainte Barbe, je peux plus rentrer chez nous, mon Dieu, sans me cramponner à tous les abes. Ah, ça y est, ben, je suis plein comme une nœud. C'est que pour arroser la bonne cuisine, en que le lieutenant, tous les deux, j'avons bu nos 17 chopines. Du coup, nous voilà plein comme une nœud.
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7: La politique et l'amour ne font pas bon ménage. Dans cette nouvelle histoire, on plonge dans le quotidien du premier président du Parlement de Bourgogne. Voici la légende de Giroux le Fou et Marie Baillet. Extrait de votre ouvrage, Sandra Amani, Amour et passion d'antan en pays bourguignon, aux éditions de l'Escargot Savant. Bonjour Sandra.
8: Bonjour Charlotte.
7: Nous voici en l'an de grâce 1634, sous le règne de Louis XIII. Pierre Giroux vit à Dijon et aime beaucoup les femmes.
8: Notre président a 30 ans. Il est marié à une femme de la haute société, Mademoiselle Legout de la Berchère. C'est grâce à son épouse que Pierre a si bien réussi en politique. Même s'il ne l'aime pas, pour sa carrière, il ne peut pas s'en séparer. Après plusieurs aventures sans lendemain avec des prostituées beaunoises, Pierre Giroux tombe éperdument amoureux de la femme de son cousin, Marie Baillet. Et cet amour est réciproque.
9: Grand Dieu, dire que cette femme n'est même pas jolie. Pourquoi l'amour est-il si capricieux?
8: Quelques mois après leur coup de foudre, les amoureux ont de plus en plus de mal à dissimuler leur relation extra-conjugale. Lors des réceptions, ils s'isolent dans les petits salons où ils échangent des baisers passionnés. Ils ne peuvent plus se passer l'un de l'autre. Un un soir après une étreinte fugace dans un placard. Pierre n'en peut plus.
9: Si seulement nos deux minables conjoints étaient morts, ma tendre Marie. Nous pourrions alors arrêter de nous cacher. Je te fais la promesse qu'on sera un jour réunis. Je vais d'abord m'occuper de mon cousin.
8: Aussitôt, Giroud dépêche Denis Carteau, l'un de ses fidèles amis, et lui demande, moyennant 20 pistoles, d'éliminer l'encombrant cousin Baillet dans les bois du Val-Suzon. La première tentative échoue. Tout comme la deuxième dans la forêt de Bressay-sur-Tille. Le président est furieux.
9: Bande d'incapables ! Il va donc falloir que je me débarrasse moi-même de cette vermine. Mais en attendant le bon moment, occupons-nous de l'autre idiote. Je ne peux plus supporter sa présence chez moi. Je la déteste.
8: Justement, l'occasion est belle. Madame Giroud ne se sent pas très bien ces derniers temps. Elle se plaint de la tête, du ventre, elle vomit sans cesse. Pierre fait donc appel au docteur Rodeau. Le fameux praticien s'installe chez les Giroud pour suivre au plus près l'évolution de la santé de madame. Nuit et jour, le médecin reste au chevet de sa patiente. Il lui donne des potions, non pour guérir son mal, mais pour la faire mourir à petit feu. 10 jours plus tard, l'épouse décède d'une maladie incurable, impossible à combattre. Le docteur Rodeau sera grassement rémunéré.
9: Maintenant, c'est au tour de l'autre imbécile.
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7: Jusqu'où iriez-vous par amour ? En septembre 1638, Pierre Giroud, le premier président du Parlement de Bourgogne, devient complètement fou. Vous écoutez l'histoire de Sandra Amani, extraite de l'ouvrage « Amour et passion d'antan en pays bourguignon » aux éditions de l'Escargot Savant. Pierre Giroud et la femme de son cousin, Marie Baillet, sont amants. Après avoir éliminé sa propre épouse en l'empoisonnant, un dernier obstacle se dresse devant ce couple sordide.
8: Ce soir de septembre 1638, le cousin Baillet se rend gaiement chez Pierre Giroud. Il est en compagnie de sa femme, Marie.
9: Mon cher cousin, quel plaisir de vous recevoir. Prenez donc place à cette table, juste à l'endroit où s'asseyait ma tendre épouse. Oh, elle me manque terriblement, vous savez. Un peu de compagnie sera salutaire pour moi. La solitude où m'a plongée sa mort me désole.
8: Le vin coule à flot, et surtout dans le verre du cousin. Bientôt complètement ivre, le cousin Baillet perd la raison. Pierre rit avec lui mais ne boit pas. Marie tremble à mesure que s'écoule le repas. Elle est déjà prise de remords. Lorsque Baillet s'apprête à prendre congé, Giroud s'empare d'un immense couteau à viande. Le cousin, complètement saoul, ne réagit même pas. Quand le couteau le frappe en plein cœur, Baillet pousse un cri horrible! Un cri de bête qu'on éventre. Il meurt estomaqué. Le cousin Baillet, après une soirée fort arrosée, aurait perdu la tête et a mystérieusement disparu. Les jours suivants, Giroud s'assure que personne ne le dénoncera. Il commence par éliminer ses complices. On n'est jamais trop prudent. 12 personnes sont ainsi victimes de la folie du tueur.
9: Mince, j'ai oublié l'avocat. Humbert doit mourir, sinon il ira clamer au juge que je l'ai consulté sur des questions d'héritage.
8: 2 années passent. Les corps des victimes, bien dissimulés, ne sont jamais retrouvés. Les deux amants restent discrets et continuent de se voir en secret pour ne pas éveiller les soupçons. Mais la vieille mère du cousin Baillet ne peut croire en la disparition de son fils si talentueux. Sa belle-fille, Marie, lui suggère de porter plainte contre X sur les conseils du diabolique Pierre Giroud. Les premiers à être interrogés sont les domestiques du président. Ils cèdent après des nuits de torture et avouent l'impensable. Le corps de Baillet a été mis dans un sac et caché dans un hôtel particulier de Dijon. Le 6 mai 1643, Pierre Giroud est enfermé dans les cellules du château de Dijon. Le tribunal ne tarde pas à donner son verdict.
11: qu'on lui coupe la tête.
8: Marie, qui a quitté la ville de Dijon avant la mise à mort de son amant, est arrêtée quelques temps plus tard et condamnée à mort. Un ami du roi sauve sa tête et obtient l'annulation de la condamnation. Marie peut alors se remarier.
7: En espérant que sa prochaine union sera moins mortelle.
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12: Salut Brésisel.
13: Est-ce que par hasard vous ne seriez pas la petite Manon?
12: Je m'appelle Manon.
13: Il faut bien te regarder pour te reconnaître.
12: J'ai 22 ans, bientôt 23.
14: L'appareil est un peu plus que son âge. Elle fait au moins 18 ans. Qu'est-ce que tu fais?
12: Je suis vendeuse de carrelage et je suis dans les petits bonheurs.
13: Mais pourquoi, hein? Pourquoi?
14: Parce qu'elle est belle. Et que je suis d'accord.
15: Elle vient d'où cette fille?
12: J'habite à Quimper. Je ne suis pas originaire d'ici, j'habite à Cancale de base. Ville de cœur, la meilleure ville de Bretagne.
16: Le symbole de la nation bretonne.
12: Moi, Cancale, j'aime Cancale parce que c'est une petite ville avec un petit port. Magnifique, tout le monde se connaît, il y a la joie de vivre, il y a les huîtres, il y a le vin blanc, il y a les bars, il y a tout ce qu'il faut pour avoir une belle vie en fait.
17: Et sinon, les huîtres?
18: Il y a encore eu une marée noire en Bretagne.
17: Putain, une marée noire, c'est de l'encre de sèche.
19: Alors, où est-elle ton île?
12: Si je devais finir mes vieux jours sur une île bretonne, je dirais Groix. Franchement, ça a été le coup de cœur de mon été là, dernier. J'ai pas été sur beaucoup d'îles, parce que les Glénans, bon, c'est vu et revu, mais Groix, franchement...
20: Non mais franchement, qu'est-ce que tu lui trouves, hein?
12: En fait, c'est un mini Cancale.
21: Oh non, mais c'est pas vrai. Vous croyez pas que vous poussez?
22: Un méga tube.
12: Ma chanson préférée, c'est Je te promets.
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24: Je te promets le sel au baiser de ma bouche.
12: C'est vraiment la chanson que je pourrais sortir à toutes sortes de soirées. Et je n'ai pas honte de le dire. Mamie, une love de Johnny, a vu tous ses concerts, elle a le tatouage sur le bras, elle a fait tous ses concerts. Ses premiers concerts, là, dans la fosse, comme ça, mamie, génial. Ah, je te promets, c'est vraiment la meilleure musique que j'aime.
25: Ta grand-mère, elle a enterré Michael Jackson, David Bowie, Johnny, Prince, même le gars de Koh-Lanta, Miskel.
26: Changement d'époque en cours.
12: Si je pouvais voyager dans le temps, j'irais à l'époque baroque. Parce que j'aurais aimé porter les tenues des femmes.
27: C'est cool cette tenue?
12: Les belles robes, les belles coiffures. J'aurais aimé ça, mais j'aurais aimé vivre dans les années 80. Enfin, rien qu'une époque sans téléphone.
28: Ah, non mais allô quoi. Je sais pas, vous me recevez?
29: Oh, j'ai plus de bar. J'ai plus d'unité. Pourtant, je suis chez Orange. Il devrait pas y avoir de pépins.
12: Allez, salut, c'était Manon.
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7: Une main dans le pop-corn, le ticket dans l'autre, vous entrez dans l'une des salles du Sénéchal. Mais avant d'être le cinéma de Guéret, c'était quoi?
30: Daniel Domecq, je suis passionné de cinéma. À l'origine, c'était un bâtiment qui était en déshérence depuis un certain nombre d'années et qui était une école. C'était l'école Jean de Sessac, un grand bâtiment qui n'avait plus de fonction et dont il a été décidé de le transformer en cinéma à la demande d'un groupe qui s'appelait le groupe Raymond, qui est plus connu aujourd'hui sous le nom du CGR. Donc il y a des salles un petit peu partout en France et c'est donc cette société-là qui a réalisé les travaux avant 1983 puisque le Sénéchal sur cet endroit ouvre fin décembre 1983. À Guéret, on a du cinéma depuis 1897, première séance 23 mai 1897 et la première salle fixe, puisque avant il a été porté par des itinérants, première salle fixe qui ouvre en 1919 à un endroit qui maintenant est complètement détruit. Je veux parler de ce qu'on appelle l'îlot Carnot et c'est là qui était le premier cinéma de Guéret. Le Café Continental possédait une salle des fêtes à l'opposé d'un grand jardin. Dans cette salle-là ont eu lieu des séances de cinéma. Et le propriétaire qui a acheté tout ça en 1919 en a fait un cinéma, un grand cinéma de 350 places avec balcon qui va fonctionner de 1919 à 1934. si on a beaucoup d'autres façons de regarder des films, ce qui est tout à fait louable et respectable, je crois vraiment que la dimension lieu de rencontre et de convivialité et la qualité surtout des images projetées et du son que l'on entend sont à mes yeux irremplaçables.
1: Bonjour.
2: Guillaume, je suis directeur du cinéma Le Sénéchal. J'ai grandi avec ce cinéma dès mes 7 ou 8 ans, on va dire.
1: Est-ce que ça fait maintenant d'en être le directeur ?
2: Waouh ! Un choc ? Non, ça fait bizarre et en même temps, il y a une sorte de logique quelque part.
1: Si vous pouviez dire quelque chose au Guillaume qui a 7 ans ?
2: Bah, je pourrais lui dire, tu vas voir, il va y avoir plein de nouvelles choses excitantes dans le cinéma et plein de choses auxquelles tu ne pensais pas encore qui vont arriver et qui vont émerveiller tout le monde.
1: Maintenant, vous ne pourrez plus vous faire de films sur ce qu'était le Sénéchal avant. C'était une école.
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0: Stéphanie Hackett, Amour charnel, un coup de cœur ici au Serre.
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2: Bonjour à toutes et tous, bienvenue dans Affaires classées, le podcast. On vous parle beaucoup de Notre-Dame de Bétarame actuellement. Figurez-vous qu'en 1840, il y a de cela bientôt deux siècles, un enseignant de l'établissement qui se destinait à une vie au service de Dieu va soudain passer à la rubrique des faits divers. Vincent Elisabide, officiellement enseignant dans le vénérable collège, va assassiner une jeune mère de famille et ses deux enfants. Comment ce trentenaire émérite a-t-il soudain vendu son âme au diable ? Réponse dans un instant.
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2: Vincent Elisabide vient au monde le 15 juin 1810 à Mauléon, capitale de la Soule. Son père, bien que modeste, est si fier de ce fils aîné qu'il ne recule devant aucun sacrifice pour lui offrir la meilleure éducation. Premier de sa classe, le garçon fait l'admiration des enseignants qui le décrivent précoce et fort intelligent. Vincent affiche très tôt une vocation pour le sacerdoce. Le dimanche, il sert la messe et ne rate jamais une occasion d'échanger avec le curé du village de Gautin. Elisabide a 14 ans lorsqu'un matin, son père le conduit au séminaire d'Oloron-Sainte-Marie. Il réussit l'examen d'entrée si brillamment que l'évêque de Bayonne, Monseigneur d'Astros, se déplace pour le féliciter. Le fils prodige décide qu'il consacrera sa vie au service de Dieu. Dans les campagnes pauvres de ce Béarn et de ce Pays basque si fervent, l'Église offre ainsi le moyen à un élève méritant, qu'il soit riche ou pauvre, de parfaire son éducation et devenir un personnage respecté. Vincent souffle sa 18e bougie. Il entre au séminaire de Notre-Dame de Bétarame où il apprend la philosophie. Il rejoindra ensuite celui de Bayonne où il suivra l'enseignement de théologie. Lorsqu'il revient parmi les siens, le jeune homme est accueilli avec les honneurs, lui qui croise fréquemment le prélat du diocèse. Vincent se destine à devenir prêtre. Un beau jour, il prend tout le monde de court en annonçant qu'il ne se sent plus aucune vocation pour le sacerdoce. Tiens donc, son supérieur se console en se disant que la brebis égarée finira bien par rentrer au bercail. En attendant, Elisabide dispense des cours particuliers au sein de riches familles installées à Bordeaux. Pris de remords, l'ex-séminariste revient à Bétarame. C'est là qu'il fait la connaissance de Marie, une jeune maman domiciliée à Pau. Joseph, son fils aîné, est un élève d'Elisabide. Peu à peu, l'enseignant tombe discrètement amoureux de la jeune veuve.
0: Affaires classées avec Thierry Sagardoito.
2: Comme lui, Marie est née en Soule, dans le village de Montcaillol. Elle avait 20 ans à peine lorsqu'elle a pris pour époux Pierre Anisa, un représentant de commerce avec lequel la jeune femme s'installe au soleil d'Oran, en Algérie. Le couple ouvre une hôtellerie sur